0: Vous êtes toujours à l'écoute du Secret, votre magazine musical à géométrie variable. À l'instant, on vient d'écouter Ansiedad Mille avec son morceau Tijuana is Doomed. C'est Grigoula qui va nous parler de cet artiste mexicain.
1: Oui, Tony Gallardo, donc le musicien mexicain qui a un univers très particulier, revient là avec un nouveau pseudo qui s'appelle Ansiedad Mille, qui délaisse un peu les mutations reggaeton, les expérimentations de cumbia que moi, dans lequel j'ai un peu découvert. Et il revient sur Hakuna Kulala, vous savez, le sous-label de Nigue Nigue. Et il revient un projet que j'ai trouvé vraiment très très beau, bien psyché, bien indie, avec, vous avez bien compris, des éléments cumbia et des éléments shoegaze, indie, pop, avec des éléments déstructurés, mais avec beaucoup de générosité, une sorte de brume lofi, comme dit le Bandcamp, puis la fébrilité des débuts d'Anticone. Et alors j'étais là, mais oui, bien sûr, les débuts d'Anticone, souvenez-vous, les rappeurs américains, ils aimaient beaucoup aussi la scène shoegaze anglaise, en particulier My Believer in Time, mais dans les morceaux un peu cheesy. On va dire que la version Anticone choisit ça, et on va dire Dialek qui choisissait les morceaux durs de My Believer in Time, si vous voulez me suivre. Eh bien, le Mexicain, lui, il a choisi les deux, en fait. Et il les filtre, il les joue, il les utilise comme feedback, il en sert comme matière. Et vraiment, c'est très intéressant, et il pose ses rythmes cumbia sur lesquels il est maître pour développer un univers qui est vraiment assez singulier. J'ai vraiment beaucoup aimé, qui crée des atmosphères un peu douce amère, un peu mélancolique. Ça m'a bien touché. Et je vous invite à écouter l'ensemble de l'album qui est vraiment très réussi et qui s'appelle Abismo. Ça fait une douzaine de titres, c'est assez varié, il n'y a aucun morceau qui se ressemble. Et en même temps, il y a une trame que je viens d'évoquer qui est forte et qui est vraiment très juste. J'ai vraiment beaucoup aimé cet album de Ansiedad Mille.
2: Maintenant, on va écouter Kneecap, Ready Pit, avec un morceau qui s'appelle Cocaine Hill, et c'est le choix de DJ Garance.
0: Et vous allez l'entendre, c'est difficile de ne pas être happé dès les premières notes de Cocaine Hill. D'ailleurs, par les premiers instants tout court, je trouve, de Fenians, le nouvel album donc de Kneecap. Le trio de Belfast ouvre Fenians par un morceau dont le titre se traduit par Irlande pour toujours, et qui est accompagné par des nappes assez planantes qui s'assombrissent au fur et à mesure. Et ça annonce bien la couleur des morceaux qui suivent, des productions abrasives et industrielles d'où surgissent des alarmes et sirènes signées DJ Prouvey, qui accompagnent le flow grave et combatif de Mokara et Mowgli Bap, un ton qui était déjà le leur mais qui s'est renforcé, je trouve, là sur cet album. Les morceaux qui composent Fenian continuent donc d'être le miroir des luttes qui les habitent, la liberté et l'indépendance de la Palestine, la défense du gaélique irlandais, car je ne sais pas si vous étiez au courant, mais ça ne fait que depuis 2022 que l'Union européenne a reconnu officiellement cette langue. Côté sonorité, on entend vraiment plein d'influences, des sons rave, des années 90, des pointes d'acide. Un album qui se revendique comme du hip-hop à la irlandaise, ça c'est Kneecap qui le dit dans les In Rock, et certainement pas en train d'essayer d'imiter le hip-hop états-unien. Et pour ça, il est nécessaire de bien s'entourer, car cet album, c'est aussi le fruit de nombreuses collaborations made in Ireland, mais pas que. Alors il y a d'abord Dan Carey qui le produit, c'est lui qui a signé les premiers albums de Fontaines D.C. Il y a aussi le rappeur palestinien Fawzi pour le morceau Palestine, l'artiste Kay Tempest, et on arrive donc au morceau que nous allons écouter, Ready Pit. Alors là, pour ce morceau, on est un peu plus loin des sonorités que je vous décrivais tout à l'heure, mais je l'ai choisi parce que, pour faire un petit clin d'œil à mes camarades du secret, car Ready Pit, c'est la chanteuse de Lancôme, un groupe, il me semble, que vous affectionnez.
2: Oui.
0: Voilà.
2: Et donc, Kay Tempest aussi, d'ailleurs.
0: Kay Tempest aussi.
1: On va en parler en fin d'émission.
0: En attendant, je vous propose d'écouter tout de suite Cocaine Hill, mais allez écouter le reste de l'album, c'est Kneecap dans le secret.

0: Ethernet, c'est leur morceau All Them Witches dans Le Secret. LP, c'est toi qui nous parles de ce groupe.
1: Oui, All Them Witches, beaucoup. Que j'apprécie énormément. All Them Witches, c'est un groupe de Nashville, du Tennessee, si vous n'avez pas compris qu'ils étaient ricains. Pour moi, c'est les meilleurs revivalistes avec Brian Johnson Massacre en son temps de la musique des 70s. Ils font effectivement rien, alors là, bon, pas de musique électronique chez eux, pas de sonorité un petit peu bizarre. Non, c'est du rock'n'roll avec guitare, basse, batterie, clavier. C'est leur premier album chez BMG. Ils mélangent stoner, blues, musique psychédélique. Ils font des références constantes à Led Zepp, Grateful Dead. Voilà, on n'est pas en terrain inconnu.
2: C'est top.
1: Et c'est top, et c'est surtout dans leur manière, la façon dont ils gèrent les mélodies, dans la façon dont ils jouent de leurs instruments. Il y a chez All Them Witches quelque chose de très très très classe. La musique pour la musique et seulement la musique. Voilà, House of Mirrors va dans la lignée de tout ce qu'ils ont pu faire jusqu'à présent. Cependant, on peut noter que les morceaux sont un petit peu plus courts, un peu plus resserrés. Plus évident dans les mélodies, moins psychédélique, même si ça reste
3: plus ramassé que précédemment.
1: Plus ramassé, ouais. Plus ramassé, moins.
3: Un album de à peine 40 minutes.
1: Voilà, moins prog, mais tout aussi lourd, tout aussi des riffs, tout aussi chargé, une production magnifique, comme vous avez pu l'entendre sur ce morceau à Ethernet, qui est mon morceau préféré de l'album, sans doute le plus minimaliste et le plus bluesy. All Them Witches, Over Mirrors, c'est encore un excellent album dans Le Secret.
0: Le morceau qui va suivre fait un quart de cet album puisqu'il dure 10 minutes. C'est une sélection de Grégoula et c'est le groupe Endless Floods.
1: Un mec qui est bien aussi.
3: Eh bien oui, parce qu'un album de Endless Floods, c'est 4 morceaux de 10 minutes à peu près. Quatrième album pour Endless Floods. Les débuts des Bordelais en 2015 tournaient autour de vraiment de la musique drone metal et doomy. Et puis il y a eu une pause de 5 ans, ils sont revenus avec Rituel, qui était un album où était arrivé au chant, et c'est pas rien, l'arrivée de Louise Dehay, qui a apporté pour moi un renouveau total pour les anciens monarques Bombardement, Choc et Mego, et Faucheuse. Ça, on parle de Benjamin Sablon, Stéphane Miolan et Xavier Godard qui accompagnent Louise pour un nouvel album qui s'appelle Passage, qui est vraiment un grand disque qui mélange post-metal, doom et pop. C'est-à-dire que la voix de Louise, elle n'est pas, même si il y a des éléments de dark folk dans la musique d'Undead Float, elle a une voix très claire, assez froide, qui pourrait presque être à la souterraine, quoi. C'est-à-dire vraiment, elle pourrait vraiment jouer une sorte de petite pop, casio pop, etc. Mais non, elle joue dans un groupe de doom, post-metal, et c'est ça qui en fait évidemment la richesse et qui donne cette couleur si particulière à Endless Floods depuis maintenant 2 albums, et c'est vraiment très beau. Il faut se laisser happer une fois de plus par sa musique, il faut se laisser emporter, parce que sous découvert de choses assez évidentes dans le genre qui a été quand même labouré depuis une quarantaine d'années, ils arrivent à écrire, parce que c'est pas né de la dernière pluie, les Icos. Et donc ils apportent en termes de riffing et de songwriting quelque chose de très particulier, qui est assez doux, qui est assez lourd, qui est entre légèreté et puissance. C'est vraiment étonnant. Et je trouve que là, l'album, il arrive à se... Je trouve qu'ils n'ont jamais été aussi loin, en tout cas dans cet équilibre qui est si difficile à avoir et qui donne vraiment à toute la personnalité au groupe. Au Quatuor Bordelais, on écoute Liminal et c'est dans Le Secret.

0: Vous êtes toujours à l'écoute du Secret, votre magazine musical à géométrie variable. À l'instant, on vient d'écouter Liminal de Endless Floods, un très joli choix de Tich et Grégoula qui va nous gratifier d'un dernier choix pour clôturer cette émission. Il s'agit de One Leg, One Eye. Vous étiez peut-être échauffé avec ce morceau des minutes, mais alors préparez-vous, car le suivant eh bien, a la même durée.
1: Oui, on va se quitter avec un grand morceau de drone folk porté par le retour de One Leg One Eye, sorti en mois de mai 2026. L'album il s'appelle Crone. Voilà, ils ont quitté le label Mia avec leur premier album qui était déjà magnifique. Ils sont maintenant chez Adi 93. Ian Lynch de L'Encoube, qu'on ne présente plus, donc poursuit son projet One Leg One Eye avec toujours un ensemble plus sombre et plus atmosphérique à ce jour, avec évidemment tous ces éléments de folklore celtique.
0: L'Encoume représenté dans cette émission, dis donc.
2: Voilà. En fait, l'Encoume, c'est une pieuvre, ils font tellement de choses les uns les autres, en parallèle, ou ensemble, ou avec d'autres artistes, c'est passionnant à suivre.
1: En tout cas, Boobcamp fait référence à Sun Ho, à Dylan Carson, donc Earth, à Big Brave et à Sleep, il y a de ça. Moi je dirais Merzbo, parce que vraiment dans le traitement des sons, dans l'avalanche de guitares traitées, de sonorités sombres et les machines qui sont très présentes, il y a une partie de la musique drone industrielle qui est vraiment majeure dans ce nouvel album de One Leg One Eye, qui est vraiment magnifique, pleine de souffrance, qui met évidemment cet alliage entre le folk irlandais et le métal. Ce qui est intéressant, c'est évidemment de, on sait depuis le début, hein, c'est leur passion pour le black metal guttural, le minimalisme, le blues classique, le folk balayé par le vent. Et puis cette lourdeur, ce truc qui vous tient au corps et qui vous lâche pas. Le morceau qui ouvre l'album, il vous prend aux tripes et c'est que l'ouverture. Et il nous emmène dans les abysses, dans les abîmes même. Et c'est vraiment un magnifique album qui est dur et froid, dur mais beau. Et on va écouter un extrait qui clôt l'album et c'est magnifique. Et on va se quitter là-dessus. On va dire merci DJ Garance.
0: Mais merci les DJ, merci DJ Grigoula, LP et Wonderned. On fait un petit coucou à DJ Prof.
1: À bientôt.
0: Et puis à vous, on vous dit à très vite pour un nouveau magazine musical à géométrie variable, One Leg, One Eye, dans le secret.
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1: Rimambo d'un journaling numérique. Frisson textuel sur écran. Allez et venu, chat IRL. Le roman qui vous whizera le corps, le cœur et le collège, lycée, sexe. Tara Charlotte.
3: Hey.
4: Adrien.
3: Hey.
4: Statue en ligne.
3: Hey. Hey. Et pour Ophélie, t'inquiète, hein, je vais pas la noyer. Lol, j'ai lu trop de choses sur elle, genre le journal intime de sa pote, qui disait tout le temps « Je sais, je suis moche ». Tu viens chez moi ? Lol, je t'attends chez moi. Nico, c'est ton pote, vite fait ?
5: À toi, viens, t'as qu'à venir.
3: Bon, tu peux ? Essaie de filer en douce, au pire. Alors, c'est bon ? Tu me fais scanner, vas-y, là, c'est saoulant à force. Allez, tu sais quoi, j'arrête.
6: LOL.
3: Je deck.
6: LOL.
3: On reste amis ?
6: LOL.
3: Bon, tu mets ta cam.
5: Ok. Toi aussi, allume.
3: T'inquiète, attends. Vas-y. T'es là ? Bon, je re...
4: Adrien, statut, partie 5 minutes.
5: Ouais.
7: T'es déjà allé chez lui ?
5: Ouais.
7: Sors le Pokédex. C'était comment ? Vas-y, dis. Qu'est-ce que vous avez fait ? Vous avez fait des trucs. Genre comment ? Cool, pas agréable ou agréable et pas cool ? Lol. C'est glauque un peu quand même. Fais voir les photos !
5: T'es vraiment une fouille merde.
7: Cool. T'imagines ? C'est le gars qui te fait ça ? Tu sors avec lui ?
5: Pété de rire.
7: Tu crois que t'es machiavélique fleur bleue ?
5: Ah, toi tu l'es, c'est sûr.
7: Je suis en même temps machiavélique fleur bleue, mais en même temps, par rapport à toi, que de la gueule.
5: MDR.
4: Adrien, en ligne.
3: Vas-y, mets la cam. Tu l'as mise ? Et t'es là, banane ? Tu fais quoi samedi ?
4: Pour avoir le Nantais.
7: Lui c'est qui ? Robin Nantes.
5: Un mec, un pote de pote, il est bi.
7: Il dit qu'il est bi ?
5: Ouais.
8: Cool.
5: Et il se passe vite fait des trucs, mais bon, vite fait. On se force à se parler, quoi.
7: Vas-y, parle-lui.
5: Ok. Yo, Roméo.
9: Yo, Juliette.

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Aujourd'hui enregistré hors les murs pour les personnes qui sont seules, mais aussi celles qui sont ensemble, celles qui ensemble.

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congruence, c'est la relation de deux nombres congrus. C'est la coïncidence de deux figures. C'est l'efficacité de la grâce divine qui agit sans te priver de ton libre arbitre. N'oublie surtout pas de plier sous l'effort. N'oublie surtout pas le poids. N'oublie surtout pas la charpente. N'oublie pas que tu es le navire qui fait route avec un autre.

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C'est déjà une violation de ton intimité. 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
2: 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Quel émoi devant ces mois qui semblent frôler l'aube, facsimilés dans les eaux troubles. Au travers passent les rayons glauques.

0: Destroy Valmont va partir. L'aurore semble être passée, laissant son empreinte de spectre vert bouteille sur les ténèbres broyées. L'ambiance dans la forêt métallique est pleine d'odeurs. L'humeur des arbres humides écorche la peau des jeunes résistants. Les troncs des piliers barrent le décor flou. Le miasme du jour, sec et doux, s'amorce enfin. Une purée de poids diaphane semble s'approcher lentement. Peut-être recule-t-elle. À l'arrière, Istalante est à demi recouverte. Pandora, comte d'Aube, est arrivée. Les fax se précipitent vers elle.
1: Bienvenue. L'autre vous attend.
0: Dans les couloirs bleu-noir, je la vois prendre un pas rapide et disparaître. Qui a raison? Quelle logique est la bonne? Notre avenir incertain vaguement s'engage. La cité technique est défaite de son dôme. Dans le ciel, une réponse future approche.

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3: 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Le roman épistolaire tombe en avalanche. Dans les pages blanches noircies de Jad St. Even.
4: Cher Basma, Catherine a réussi à nous convaincre. Nous partons aujourd'hui pour les Pyrénées. C'est en quelque sorte de façon dramatique que je t'écris. Nous rejoindrons Fompedrouse par le car. J'ai fait des valises bien rudimentaires sans m'attarder trop. Tu le sais d'expérience, les autobus n'attendent pas. Comme est intenable. Il ne veut plus m'obéir et ne tient plus en place. Un calvaire. C'est qu'il est attaché à toi par des liens très particuliers. Te savoir loin, comme ça, si vite. Rends-toi compte, le contraste est terrible. Il faudrait que tu viennes, évidemment. Tout ça est si précipité, je sais bien. Ce soir, la vie aura sûrement une autre couleur. Et celle-ci sera bien triste. Nous paraissons, hélas, poursuivis par le karma. Les temps sont peu cléments avec nous. Oh Basma, si tu savais... Quelques jours, parfois, j'ai l'impression que tout pèse contre nous et s'abattra tôt ou tard. Encore une page de cette partition sans fin, et va, te le dirai-je. Le diable m'emporterait presque. Passons. Le temps me manque, Catherine me presse maintenant. J'espère que tu me liras sans encombre. Je t'embrasse bien fort. Déjà, tu nous manques.
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2: 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Aux portes de l'antique Carthage, pois et chiche, glace à la fraise et coque de Quimper se bousculent dans votre palais. À vos marmites, voici le véritable couscous pour les fous. Attention, ça va secouer. J'y vais.
6: Menu pour famille de plusieurs petits ou tout seul. Macaroni à la bolognaise, filet de porc bien fin, mince, à mettre dans un œuf battu puis passé dans la chapelure et frire avec un peu de tournesol, fruits, petits suisses ou crottin de chavignol ou riant. Prendre les gigots avec un pic, le piquer et dans chaque petit pic, mettre un morceau d'ail en ayant enlevé l'intérieur de l'ail pour pas avoir des renvois d'ail. Mettre du beurre normand, du casino, 500 grammes, 3 euros et quelques. Mettre le gigot dans le beurre fondu et faire rôtir. Une fois rôti, demandez le temps de cuisson au boucher. Rôti le gigot, le servir avec des flageolets, au jus que l'on aura fait chauffer avec son liquide et arroser avec le beurre du gigot, avec la tranche de gigot. Moi, le seul pic que j'avais, c'était le pic qui servait de mettre le poulet à l'ast, comme ceux que vous avez dans votre four extérieur. Je ne vous mets jamais le sel et le poivre, ce qui bien entendu mettant moi-même du sel de Guérande ou fleur de sel. Ou alors, comme moi maintenant quand j'étais enceinte, salé avec la pensée, c'est-à-dire égout de sel et de poivre, mais le poivre, j'en mets un peu pour son goût. Quant à l'apéritif, on achètera des coques que nous voudrions de Quimper, d'où est le beurre gal. Ce sont des coquillages qui ont un fruit qui est ouvert avec un peu d'eau et gardé avec un peu d'eau salée, mis avec de l'huile d'olive et des goûts de citron, avec du poivre piquant, piqué avec de jolis pics qu'on les viette. On les mange en apéritif avec des morceaux de saucisson sec, petits, fins, minces, coupés en morceaux pour une bouchée. Et à la fin du repas, après avoir mangé la glace à la fraise, on prendra un café glacé avec une paille. Ce sont les vieilles qui sont avec moi, qui m'ont fait faire mes recettes, que je donne à tout le monde en boutique et m'ont laissé commander le bon repas pour 6 personnes pour le jour de Noël. Attendez, j'en ai encore une qui vous fait vendre tant de viande hachée que sont les mandanguilles de ma mamie la Galène Ralouille. Rappelez de celle-ci en voyant les boulettes d'un kabyle que sa femme lui avait amené 3 mais étaient écrasées et trop huilées comme maman me les faisait, c'est meilleur.
2: C'était Couscous pour les fous, aux éditions Béton Roman.
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2: 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Which fruit to choose? Quel fruit choisir et à quel goût s'attendre? Les mangues par Eidenida Rosan.
7: Quelle douceur sombre, quelle clarté bleue, étale, l'océan de la nuit, un bloc de pluie, son toit de nénuphar, les nymphes flottent, aloha, immortel sable, détritus de l'air, parallèle aux hirondelles, annonçant le printemps du soir. La mer glaçante, enrobant, le ciel enrhumant blond, l'azur, l'ombre d'un canard, lien invisible, âme, contre-jour, éveille-lui, au matin brun,

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La honte humaine commande aux hommes d'attacher les coupables avec des cordes. Qui travaille peut échouer. Se sert du dieu poète pour diriger tous les hommes. À l'avenir, que les hontes humaines soient attentives et soigneuses à inspecter si, pour tous les êtres, il est dit vrai. Pour son immanence prend la signification. Le seul acte fondamental dans le réel, c'est la poésie, dit la honte humaine. Crée la réalité. Les machines cerveaux humains forts et rigides agissent en pensant à l'absence. Pourquoi, comment une notion définit-elle les concepts? Appelle la mousson, mais ne dis pas de quel côté. Tout chemin est durable dans l'éternité. Commander sans paraître commandé. L'action est comme fondue. On n'en voit pas les parties. Au contraire, ne pas disputer. Prendre sans violence. L'ordinateur humain a la sensation que dans cette situation, la volonté humaine résiste. Depuis l'année. Qui observe la bonté est le plus fort. Alors, l'ordinateur humain sera raisonnable. L'ordinateur humain. Magnifique peut enseigner tout de suite, mais ne le fait que tard sur le soir. A peur. L'ordinateur humain accepte tout. L'ordinateur humain, qui sait prendre adroitement, ne lutte pas. N'a pas peur de l'horreur. Les déchirements humains sont doux et inquiets comme l'eau. Commande de craindre la mort et de ne pas quitter le pays, quoiqu'ils eussent des bateaux. Baigne dans les fumées de langues étranges. Un grand pays est comme l'eau qui coule. Il sympathise avec tous les imaginaires du temps. La voix du savoir sauve le imaginaire du temps qui se connaît fort et agit avec. Clémence est la semence de tous les hommes. Le imaginaire du temps ne lutte pas, car tous les imaginaires du temps n'ont pas l'occasion de lutter. Comprends, le imaginaire du temps peut à peine respirer. Aussi, il laisse ceci et adopte cela.

0: c'était œuvre complète, l'esprit humain, aux éditions Béton Roman.
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Bonjour à tous et toutes et bienvenue sur Du bruit dans la médiathèque, une émission de Station Station où on mêle musique et littérature. Pour cette nouvelle émission, on va aborder le thème de la fuite dans les livres. Alors c'est un thème qui m'a été inspiré par un livre d'Albertine Sarrazin qui s'appelle L'Astragale. Je voulais vous parler un peu de la vie d'Albertine parce que je pense que son contexte de vie est plutôt intéressant et parce que c'est une des premières autrices françaises à avoir parlé de banditisme et de travail du sexe de manière autobiographique. Donc Albertine naît à l'assistance publique d'Alger en 1937. Elle est adoptée par un couple de colons dont le père est médecin militaire. Durant son enfance, elle est violée par un membre de la famille. Ses parents rentrent ensuite en France en 1947 et s'installent à Aix-en-Provence. Toute sa jeunesse, Albertine brille par son indiscipline et son père finit par obtenir l'autorisation de mettre en prison sa propre fille. Donc elle est envoyée à 15 ans au Bon Pasteur à Marseille, qui est un lieu qui était entre le couvent et la prison, plutôt connu pour ses maltraitances. Et en attendant sa majorité, donc à 21 ans à l'époque, son père tente de révoquer l'adoption d'Albertine sans la prévenir. À 16 ans, elle s'enfuit à Paris, où elle retrouve son amie Émilienne. Ensemble, elles surviendront à leurs besoins en volant et en se prostituant. Et après un braquage qui tourne mal, elles sont arrêtées. Devant les assises, Albertine déclarera au juge « Je n'ai aucun remords. Quand j'en aurai, je vous préviendrai. » Elle prend 7 ans. Et Émilienne n'en prend que 5 parce qu'Albertine est considérée comme étant le cerveau de l'affaire. En prison, elle est mise au mitard pour avoir embrassé une autre détenue sur la bouche. Du mitard, elle parvient à s'enfuir parce que les personnes qui construisaient les barreaux, les ouvriers qui construisaient les barreaux, faisaient exprès de les rendre un peu amovibles pour qu'une jeune fille assez svelte puisse s'enfuir. Et du coup, le livre L'Astragale commence quand elle s'enfuit de la prison et au moment où elle saute du mur de 10 mètres pour s'enfuir. Le ciel s'était éloigné d'au moins 10 mètres. Je restais assise, pas pressée. Le choc avait dû casser les pierres. Ma main droite tâtonnait sur des éboulis. À mesure que je respirais, le silence atténuait l'explosion d'étoiles dont les retombées crépitaient encore dans ma tête. Les arêtes blanches des pierres éclairaient faiblement l'obscurité. Ma main quitta le sol, passa sur mon bras gauche, remonta jusqu'à l'épaule, descendit à travers côte jusqu'au bassin. Rien. J'étais intacte. Je pouvais continuer. Je me mis debout. Le nez brusquement projeté contre les ronces, étalé en croix, je me rappelais que j'avais omis de vérifier aussi mes jambes. Trouant la nuit, des voix sages et connues chantonnaient. « Attention Anne, tu vas finir par te casser une patte. » Je me remis en position assise et recommençai à m'explorer. Cette fois, je rencontrai au niveau de la cheville une grosseur étrange qui enflait et pulsait sous mes doigts. Lorsque je vais à la consultation, toubib, pour essayer de me faire porter pâle, que je vous décris des mots imaginaires dans des endroits que je pense inaccessibles, lorsque je dois monter des tisanes au lit, petite sœur, sur mes pieds de marcheuse modèle, moi qui envie vos indigestions. Fini tout cela. Maintenant, vous allez me soigner, vous autres. J'ai la patte cassée. Je levai les yeux vers le haut du mur où ce monde restait endormi. J'ai volé, mes chéris. J'ai volé, plané et tournoyé pendant une seconde, qui était longue et bonne, un siècle. Et je suis là, assise, délivrée de là-haut, délivrée de vous. Cet après-midi encore, j'étais bourrée d'atropine et je m'étais injectée de la benzine dans les cuisses. Voulant le libérer, je n'avais aucune envie d'attendre qu'elle revienne me chercher. Je manœuvrais pour me faire envoyer à l'hôpital, où la cueillette serait plus facile et les jours plus pulvérisés. « Mais vous êtes verte, » me dit l'éducatrice à la veillée. « J'ai dû me frotter au mur, » dis-je, sentant mes joues virer au cadavérique et me désarticulant comme pour tâcher d'apercevoir le dos de ma blouse. Je n'ai pas eu le temps de savourer mon premier tilleul. La pente douce, de l'autre côté des remparts, après la porte, je ne la descendrai pas. J'ai préféré sauter. Je suis en bas quand même, pas très loin de la route, il faut que j'aille jusque-là. Ils ne vont pas me ramasser à deux pas du mur, non. Puisque les pieds sont inutiles, je vais marcher sur les coudes et les genoux. Je rampe 20 mètres. Je me heurte aux broussailles, je reviens aux pierres, essayant de m'orienter. Un autre siècle a dû couler, je ne retrouve rien. Ma cheville est scellée,
pieds et jambes à angle droit. Je la coltine comme un poids, à la verticale. Elle bascule dans la pierraille et la griffe des buissons. La nuit est opaque. Là-haut, tous ces derniers mois, je regardais les fourrés si proches de la grande route et j'étais certaine de pouvoir m'y retrouver les yeux fermés. Mes projets ne passaient pas encore par là. Mais, cependant, une tentation constante de sauter et de m'enfuir faisait machinalement son chemin. Et, tout en souriant au troupeau des filles massées frileusement autour de l'éducatrice, tout en serrant dans ma poche où elle se glissait, la main de Rolande, je volais au bas des pierres et je me relevais, oufou, narquoise et purifiée. Et nous regagnons les lumières en traînant les pieds. Je rampe. Mes coudes deviennent terreux, je saigne de la boue, les épines me percent au hasard des buissons. J'ai mal, mais il faut continuer à avancer, au moins jusqu'à cette lumière, là-bas, une maison qui nous promet la route. Entre la lumière et moi, il y a un grillage contre lequel je tombe. Je suis bien là, couchée sur le dos, les yeux fermés, les bras lâches. Ils me ramasseront endormie, tant pis. Je paierai ce repos par des soumissions, des douleurs nouvelles. J'allais vers la terre, j'y reste. Peut-être le mur va-t-il suivre ma chute et m'y enfouir. Je suis debout, sur la plante des rotules. Je contourne le grillage. Un genou, un coude, un genou, un coude. Ça va, je m'habitue. Je rêve que je recommence, je prends mon temps. Au lieu de foncer comme une dingue, de commencer à descendre le mur en m'agrippant aux pierres et d'ouvrir les mains dès que mon pied rencontre le vide, je cherche mon atterrissage, un coin tendre, là, où l'herbe pousse épaisse et élastique. Je dépasse la villa, dont la lampe brille toujours. J'avance tout contre le mur, dans l'herbe du chemin. Coude, genou, coude. Voilà la route, luisante, scindée par la bande jaune. Une tente de métal est posée sur le trottoir, publicité pour une marque d'essence. Je m'y accroche. Le panneau cliquette. Je vais commencer mon stop ici. Non. Paris est dans la direction opposée. Traversons. Le premier pas est en fer rouge, le deuxième en gélatine. Je m'affale en travers de la bande jaune. Le premier écraseur est pour moi. Le voilà, c'est un camion. Il va dans mon sens et rapportera à Paris, collé à ses roues, des lambeaux de moi. Je le regarde dans ses gros yeux jaunes. Il vient sur moi. À quelques mètres, le camion bifurque, monte sur l'accotement et stoppe. J'entends souffler les freins, puis la portière claque et des pas s'approchent. Je reste écrasée.

Je ne sais pas ce qui me prend. C'est comme un désir grand comme la mer, de ne pas me laisser faire, de ne pas les suivre, de ne pas courber cette fois-ci. Et tandis que l'odeur âcre et sucrée d'olivier remplit l'habitacle, pendant que le pompier sort une batte de sous son siège, je bondis hors de la voiture. J'entends la voix d'Olivier qui hurle « Moïse », mais je ne me retourne pas. Je cours vers la mer. Derrière moi, la mangrove, la colline, et toute la route qui mène à Gaza éclate en même temps avec un fracas monumental. « Mo !» crient-ils tous. Je ne m'arrête pas. Ce soir, c'est la guerre. Ce soir, c'est le festin des loups, et personne ne pourra me protéger de cette meute. Je zigzague entre les voitures. Je vois des visages ébahis derrière les vitres. Des gens qui se sont tapis entre les rochers. Mais je ne m'arrête pas. Je cours vers la mer qui m'a amené ici. Je n'ai pas peur. Tandis que mes pieds frappent la terre, que je sens le vent salé et chaud me fouetter le visage, que j'entends la fureur derrière moi. Non, ce n'est pas comme avant, quand tout se ratatinait en moi, quand je ne savais plus qui j'étais ni comment je m'appelais. Non, tandis que je rejoins l'océan, je n'ai plus peur. Je m'appelle Moïse, j'ai 15 ans et je suis vivant. Je vois l'embarcadère et j'accélère. Je suis poussé par le souffle de chacal de la meute, par cette vie de merde que je veux laver. Je pense à Marie, je pense à Bosco, et à Gazzo et à Pascalet, et il me semble qu'ils sont là, à courir avec moi, à m'encourager, à me porter. Je sens le sol changer, ce n'est plus la terre, mais le dur du ciment de l'embarcadère sous mes pieds. Je ne vois pas les autres, je ne crains plus ces autres-là, armés de coupe-coupe, de gourdins et de pierres. J'arrive bientôt à la fin, mais je n'ai pas peur. Ce bleu magnifique, brillant, ce bleu qui peut-être n'existe qu'ici, dans cet océan, m'appelle. Sans ralentir, je fais alors comme tous les enfants de Mayotte au moins une fois dans leur vie. Je fais décoller mon corps au bout de l'embarcadère. Ma poitrine se bombe, mes jambes et mes bras se soulèvent. Je plonge dans la rade de Mamoudzou. Je fends l'océan de mon corps souple, mon corps vivant, et je ne remonte pas.

Le premier truc à faire, c'est de prendre le métro jusque dans le Bronx et de commencer à faire du stop sur la route 1, non? Wesley opina. J'aimerais avoir l'argent du voyage, grommela Bill, mais j'ai dépensé tout mon fric hier soir. Et je ne vais pas en emprunter à qui que ce soit, surtout pas à mon beau-frère. Merde, mec, on va ramer jusqu'à Boston, dit Wesley. C'est sûr, répliqua l'autre, radieux. Je n'ai encore jamais fait de stop, ce sera une expérience. On y va? Everhart marqua un temps d'arrêt. Que faisait-il dans cette chambre qu'il avait connue depuis l'enfance, cette chambre dans laquelle il avait pleuré, dans laquelle il s'était abîmé les yeux à lire jusqu'à l'aube, cette chambre dans laquelle sa mère était souvent venue lui voler un baiser et le consoler. Que faisait-il donc dans cette chambre soudain triste, un pied posé sur une valise pleine et un chapeau ridiculement perché sur le sommet de son crâne? Était-il en train de la quitter pour de bon? Il jeta un coup d'œil au lit et il comprit tout à coup qu'il ne dormirait plus sur ce vieux matelas de plumes et qu'il n'y aurait plus de longues nuits de sommeil en toute sécurité. Abandonnait-il tout cela pour une couchette inconfortable sur un navire fendant des flots qu'il n'avait jamais espéré voir? Un océan où les navires et les hommes ne valaient pas grand-chose et où le sous-marin rôdait comme un monstre hideux dans les rêves de Thomas de Quincey? Le truc dans sa totalité restait flou dans son esprit. Il était incapable de faire face à la terreur que ce contraste soudain faisait peser sur son âme. Se pouvait-il qu'il ignorât tout des grands mystères de la vie? Qu'en était-il des années passées à interpréter les littératures d'Angleterre et d'Amérique pour des classes entières, avides de prendre des notes? Avait-il déliré tout ce temps, petit Fraser absolument ignorant et complaisant, discourant sur les sentiments profonds de Shakespeare, de Milton, de Whitman, de Hawthorne, de Melville, de Thoreau, de Robinson? Comme s'il avait connu la terreur, la peur, la douleur et la passion intense de leur vie, comme s'il était leur frère sur la lande désertée et sombre de leur esprit. Wesley attendait, à côté d'Everhart, en proie à l'indécision. Il s'occupait patiemment de ses ongles. Il savait que son compagnon hésitait.

Elle démissionna un jeudi, sans l'avoir prémédité. Simplement, elle quitta la pension en début de soirée, vêtue de son costume habituel, et remarqua qu'il avait cessé de pleuvoir. Tout était très pur autour d'elle, tout était paisible et comme rincé, jusqu'au véhicule qui frôlait sa jupe. La rue Kokusai baignée de tons pastels, des perles accrochées en rosaire le long des câbles et des antennes relais, qui renvoyaient le bleu des poubelles et miniaturisaient les idéogrammes des restaurants. Les cafés Starbucks et Doutor avaient de nouveau tiré leurs tables en terrasse. On entendait les Jackson 5 à travers leurs portes restées ouvertes. Mousse humide, hydrocarbures et matière plastique des imperméables composaient une structure olfactive mouillée. Elle bifurqua vers la gauche sans y penser, s'enfonçant dans une de ces venelles tokyoïtes encombrées d'arbustes et de consignes à bouteilles, qui quelquefois se révélaient des impasses. Quelquefois pas, elle débouchait parfois sur des petits terrains vagues, ou bien tournait en rond sur elle-même, des rues comme des pensées, ou bien pensées comme telles, des rues fuyantes et échevelées, ne menant nulle part en particulier. D'une Isayaka ouverte s'échappait un gémissement de trompette. Camille pénétra dans la supérette, dépensa l'argent du métro en lait de melon et mochi et se réfugia ensuite vers le temple. Elle s'installa sur un rocher moussu en se trempant les fesses. Elle piocha dans son sac de sucreries jusqu'à ce que ses doigts soient poisseux et collants. Alors, elle les essuya sur sa jupe en y laissant une traînée pâle. Elle était de nouveau au chômage. Elle décida qu'elle s'en fichait. Elle but son lait de melon, puis roula une cigarette, la fuma jusqu'au filtre et l'écrasa à ses pieds. Elle lécha ses doigts couverts de sucre tout en contemplant le ciel de Tokyo, limpide entre les immeubles et les arbres. Derrière elle, le sanctuaire de Kanon et celui du renard Inari, plus discret, enfoui sous les cryptomères. Elle fila son collant du bout des ongles. Quelque part, un grelot tintait. Elle avait fui de nouveau ses responsabilités. À cette idée, une bouffée d'euphorie esquisse lui souleva l'âme, la laissant languide et très légèrement désespérée.

Pour aller où ? M'ont-ils demandé. Nulle part, évidemment. Nulle part précisément. Démettre le monde, ne plus y être pour personne, enfin vivre dans le dégagement, le défaut, le dévers. Glisser vers les marges, les notes de bas de page, les parenthèses, les incises, les avant-propos. Traquer la vérité dans un exil parfait, loin du passage des heures, des gestes et des mots inutiles. Rompre enfin avec le mensonge des faits, s'ouvrir au rien, à la lenteur, à la latence. Ne plus être dans l'existence, mais exister dans l'être, le peut-être, l'avant-être. Être en amont du monde, au cœur de la juste distance, entre le ciel et soi, loin des contingences de la terre et des autres, pour y chercher sans hâte le sens qui emplit le monde du vacarme assourdissant de son absence, pour y chercher le juste point de l'être, éprouver jusqu'au bout le vertige de l'écrasement, l'écho du monde, creuser au plus profond de soi, jusqu'à se retrouver ou se perdre, tenter l'expérience pure de l'être. Je ne suis pas partie pour écrire, je n'en avais nullement l'intention. L'écriture cependant m'y a prise, dans cet exil, pour l'assurer, le justifier ou m'y soustraire encore. Un geste de trop qui me retient au bord de l'abstention, ou l'esquif incertain qui me fait aller plus profond dans l'exploration de la vacance. J'écris de moins en moins, il est vrai. À mesure que j'avance, je coupe, je retranche, plus encore que je n'ajoute. J'avance à reculons, toujours plus lentement, toujours plus près de l'immobile.

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3: Une drôle de maman et son enfant un peu... techno ? D'où parle-t-elle, la gouailleuse de sa voix ?

0: C'était un petit garçon qui n'avait ni faim ni soif. Il était posé là, à côté, sur la stère, à l'abri dans la grange, montant seul en haut de son tas de bois, entouré de poussière fraîche.
1: Attends, attends, on part plus. Reviens. Reviens, j'ai fini. Tiens. Ah, voilà. Montre ça. C'est mon trésor.
0: Ça ? Tout de même, c'est un peu bizarre, non ? Tu as vraiment envie de...
1: Mais c'est que maman, c'est le trésor, c'est beau. C'est si tellement beau.
0: C'était vraiment cocasse de revenir au village comme si de rien n'était. Après tout, me remettre en place tranquillement. J'avais le sourire intérieur d'une aliénée déguisée en habitante, qui reprend naturellement le cours d'une vie normale. Les heures passaient. Au moment du thé, il mettait du vernis. Et quoi ? Ça fait précieux ? Peut-être. Quel joli chouchou, ce doux petit. Il était si mignon comme ça. Sa houppette blonde, c'est décidé, sera décoloré pour toujours. Ses cheveux boucleront artificiellement. Je l'emmènerai faire des salons, des boutiques, les grands centres. Je crois qu'il n'aime rien de tout ça. Petit monstre adorable. Mon cher bonbon.

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Taureau, tu es sans pitié, rouge et droit. Ton brame est ta harde, la valeur de tes idées l'éteindra dans la lave. Taureau, tu es sans pitié, la chaleur de l'aube est un graal, avalise l'alizé de ma harpe, de ta hargne. Taureau, tu es sans scrupule, l'ordalie de l'hymne et de l'homme, pourfendeur des temps, peuplier, tu dévales des vagues écarlates. Taureau, tu l'es sans aimer, la mer sent l'odeur de la mort, antéchrist de ceux que tu es, ô Tindare, étendard, étendard, étendard. Car ta rage les ravages. Toi l'autochtone, détruis-les.

0: C'était Taureau aux éditions Béton Roman.
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3: Sur le portail Medium, le musicien Jérémy Apt a publié une réflexion sur l'appropriation culturelle. En partant du principe que s'approprier, c'est faire sien, il a toujours vu l'apprentissage d'une langue ou l'initiation à une musique d'une autre culture comme autant de gestes créatifs. Mais alors qu'un monde sans appropriation serait donc un monde où les cultures resteraient cloîtrées autour de leur foyer d'origine, l'appropriation d'une culture qui n'est pas sienne peut se trouver beaucoup moins appropriée quand elle devient affaire d'extraction ou d'expropriation. Avant d'aller à la rencontre de Jérémy Apt et des questionnements qui l'accompagnent quand, depuis Marseille, il joue du gamelan baliné au sein de l'ensemble Polyphème, ce métaclassique s'approprié vous propose d'écouter en vis-à-vis la compositrice japonaise Misato Mochizuki et le compositeur français Olivier Calmel qui, en plus de publier leurs œuvres tous les deux aux éditions Archipel, partagent le point commun d'avoir été invités à composer pour le koto, un instrument traditionnel japonais que Misato Mochizuki n'a pas cherché à manier de manière traditionnelle, pendant qu'Olivier Calmel devait d'abord faire connaissance avec l'instrument avant de composer la légende de Kaguya-hime dont voici un extrait.

0: Olivier Calmel, c'est pas tant vous qui avez été au coteau que le coteau qui est venu à vous.
1: Oui, tout à fait. Alors, évidemment, quand on découvre un instrument pour lequel on n'a jamais écrit et sur lequel on a peu de références, en ce qui me concerne même pas du tout de références, ou alors une référence vaguement occidentale du compositeur ou même du néophyte plutôt qui en a entendu de ci de là dans des pièces traditionnelles, qui connaît la sonorité mais qui ne connaît rien d'autre que cette sonorité que tout le monde connaît, et bien évidemment faut tout réapprendre. On repart de zéro et donc on s'approprie d'abord une connaissance technique de cet instrument qui est quand même très particulier, et puis ensuite on regarde beaucoup les pièces qui permettent d'étendre un peu les modes de jeu, d'étendre les capacités de l'instrument, les sonorités, et de le rendre compatible avec un langage qui a priori n'est pas forcément celui sur lequel on l'attendrait.
0: Oui, alors c'est là que ça devient passionnant, parce que j'imagine que les cotoïstes, on dit comme ça, les joueurs de coteau, ou...
1: J'ai bien peur que oui.
0: Alors, disons comme ça, les cotoïstes viennent vers vous pour que vous emmeniez leur instrument vers votre esthétique, sauf que vous, quand vous vous emparez de cet instrument, vous en profitez pour aller ailleurs, justement.
1: Tout à fait. Alors ça marche dans les deux sens, c'est-à-dire oui. Que la facture de l'instrument et les techniques de l'instrument et ses possibilités et ses impossibilités nous forcent à nous poser des questions, et de ce fait influent à la fois sur l'esthétique et finalement sur la finalité de l'œuvre. Donc on peut venir avec un tas d'idées préconçues sur la façon dont on va générer, je dirais, les forces, moi j'appelle ça les forces d'énergie en fait de la pièce, avec le climax, avec une forme. Moi je réfléchis beaucoup à la forme, mais en fin de compte tout ça n'a de véracité qu'au regard de ce qu'on va apprendre au fur et à mesure de la capacité de l'instrument. Indépendamment même de la capacité de l'instrumentiste.
0: Et ça, vous l'apprenez comment ? Par aller-retour entre des ébauches que vous soumettez aux instrumentistes, ou bien à force de vous-même vous projeter dedans ?
1: Alors non, dans un premier temps, vraiment à la lecture et à l'écoute de pièces qui existent déjà.
0: D'accord.
1: Ça, c'est vraiment...
0: Par découverte du répertoire.
1: Ouais. Exactement, découverte du répertoire, que ça soit du répertoire traditionnel ou du répertoire de création. On me communique des partitions existantes, on me communique des enregistrements. Éventuellement, la soliste m'en joue en direct, ouais. De manière à ce que je me rende compte de ce que c'est que jouer cet instrument. Et il me faut plusieurs semaines avant de vraiment d'appréhender, d'imaginer, d'avoir un imaginaire sur ouais. un instrument qu'a priori au départ je ne connaissais pas du tout.
0: Donc voilà. Il se déploie, oui c'est ça, à la découverte de son répertoire. Quant à la façon d'en jouer, vous avez l'impression d'avoir dû l'apprendre en quelque sorte pour pouvoir la noter ?
1: Oui, oui, complètement. Complètement. Et alors, par exemple, dans le cas du coteau, ça commence déjà par le choix de l'accord. C'est un instrument dont l'accord est fixe ouais. à un instant T. Alors, il y a des instruments, évidemment, comme ça dans la culture occidentale, hein, mais du fait qu'il y a un nombre de cordes très limité, d'une part, d'autre part, que les chevalets, une fois posés, ne vont pas être redisposés complètement en 3 secondes, il faut bien déterminer un univers harmonique, déjà, qui est assez fixe. Alors évidemment, ça peut expliquer un certain nombre d'esthétiques d'ailleurs traditionnelles, mais quand on décide de jouer sur la pentatonique, avoir 13 cordes finalement, puisque moi j'ai écrit pour couteau 13 cordes, n'est pas en soi un énorme problème, mais il faut l'avoir intégré dès le début. Et quand on décide d'écrire autre chose que de la pentatonique, ce qui est mon cas, là ça demande une réflexion un peu plus longue. Voilà, donc 13 cordes, une hauteur déterminée et une seule, un chevalet identifié et ne bougeant plus, sauf à la marge, au cours de l'œuvre, si on calcule bien, ça vous fait 13 notes. Mais 13 notes, contrairement à la harpe occidentale, sans les octaves. À la harpe, quand on décide d'un accord, les pédales permettent de déterminer, pour un accord donné, que tous les dos vont être bémol ou bécard, sur les 8 octaves. Au coteau, on n'a pas 8 octaves. En fait, on a 13 notes, 13 cordes, pointe à la ligne. Donc ça, il faut imaginer qu'en termes de résurgence harmonique, de complexité, de possibilité même de modulation, etc., ça conditionne vraiment de manière extrêmement stricte l'environnement harmonique.
0: Parce que vous êtes un genre de compositeur à, avant même de poser une note sur le papier, savoir dans quelle couleur harmonique vous allez évoluer, ou bien vous vous laissez prendre par ce qui vient ?
1: Non, alors je dirais pas ça. Par contre, pour un instrument que je ne connais pas, je suis obligé de vraiment de creuser la question de ses possibilités techniques et notamment donc évidemment de ses possibilités harmoniques.
0: Ah, c'est ça, d'avoir visité la palette avant
1: Exactement.
0: de vous projeter. Ouais.
1: Exactement. Alors, c'est pas forcément le cas. C'est vrai qu'il y a beaucoup de mes collègues qui auront tendance à faire une vraie nomenclature avec, par exemple, dans le cas des bois, une quasi exhaustivité des multiphoniques, des doigtés, etc. Ça, c'est pas trop mon cas parce que sur les instruments que je connais bien, je vais d'abord chercher l'expressivité pour ensuite trouver les meilleurs moyens techniques qui vont permettre précisément de la déployer. Mais je ne vais pas faire un alphabet, si vous voulez, de tous les instruments pour lesquels j'écris. Ça, c'est pas une démarche.

0: voilà, un vrai amour du motif, de la mélodie. J'aime ça, même si peut-être aujourd'hui ça peut paraître dans certains cas désuet, voire même du leitmotiv quasiment. Mais pour autant, sur les instruments vraiment particulièrement inconnus, particulièrement à découvrir, là je suis un peu obligé quand même, en tout cas c'est la démarche que j'ai, de me faire un alphabet, même un alphabet minimum, mais de manière à avoir une idée un peu de la palette. À la fois des modes de jeu, il y en a beaucoup.
1: Alors oui, parlons-en, parce que là on a parlé effectivement de la gamme, disons, et les modes de jeu sont vraiment... hors Occident, ou il y a des points même.
0: Non, complètement, ils sont vraiment, c'est pas des choses qu'on connaît, alors ni dans la terminologie.
1: Qu'on peut même pas mettre dans des mots italiens.
0: Alors en fait, il y en a beaucoup qui concernent le fait de tirer ou d'appuyer sur la corde.
1: Ok.
0: Alors on comprend bien que le fait d'appuyer, le fait de tirer, on va raccourcir la corde, le fait d'appuyer, on va donc la tendre, la rallonger. Donc de fait, on comprend bien que dans un cas, on va un petit peu augmenter le tuning et dans l'autre cas, on va un petit peu le baisser. Bon, donc ça c'est des choses qu'on connaît à peu près dans tous les instruments occidentaux, qu'on pratique pas forcément exactement comme ça. Ensuite, il y a des modes de jeu qui concernent, alors chacun a un nom très précis, qui est même déterminé, puisque le koto c'est un instrument qui est traditionnel, mais qui est aussi qui est utilisé dans des cas sociaux très précis. Et donc, les modes de jeu, Ato, Oshi, Yuri, Hiro, etc., alors je le dis à la française, pardonnez-moi, ils ont tous également un sens social, un sens par rapport à la démarche. Voilà, c'est un instrument dont le contexte social est très important. Donc, après, il y a des choses qu'on connaît, comme par exemple ce qu'on appelle le PIDS, évidemment les harmoniques, qui sont pour le coup des harmoniques d'octave, qu'on connaît très bien, tout ce qui est son muté, tout ce qui est percussion. Alors, évidemment, le koto étant, bon an mal an, un gros bloc de bois, la sonorité de percussion que vous avez sur un koto n'est pas du tout celle que vous avez sur une contrebasse ou sur un violoncelle quand on joue des modes de jeu de percussion, donc c'est très différent.
1: Mais dans votre table de modes de jeu, là, je vois par exemple des notes qui ont une hauteur de départ et une hauteur d'arrivée, par exemple.
0: Ici ?
1: Ouais.
0: Oui, tout à fait. C'est ce que je disais. Il s'agit là, par exemple, Ato Oshi, il s'agit d'appuyer sur la note, ce qui va là, techniquement, rallonger la corde et donc baisser la note d'autant. Voilà. Et donc, en fait, vous avez possibilité, là, c'est vraiment appuyer ou tirer la corde. Et donc ça permet de voilà. Ensuite vous avez des ornementations, par exemple le Tsuki Hiro, qui est une ornementation en fait correspondant à peu près à une qu'est-ce qu'on pourrait, un mordant en fait, c'est l'équivalent d'un mordant.
1: Ah oui, sauf qu'il est noté de telle façon que ce serait comme un trémolo qui s'arrête avant devenir une battue, quoi.
0: Oui, c'est ça, ouais. C'est ça. Donc il y a vraiment l'équivalent en fait. Quasiment toutes nos ornementations, mais elles ont des noms différents en fait. Et puis bien évidemment, ces modes de jeu sont ensuite à contextualiser, parce qu'on peut se faire un grand catalogue, un grand alphabet, mais in fine, ce dont il s'agit, c'est vraiment, c'est véritablement d'expressivité. C'est qu'est-ce qu'on veut dire, qu'est-ce qu'on veut produire comme énergie, qu'est-ce qu'on veut produire comme sentiment, c'est ça dont il s'agit. Et c'est vrai que c'est un instrument qui, moi, ce qui m'a frappé dans le koto, c'est un instrument extrêmement expressif. Les possibilités d'ornementation sont telles que c'est un instrument qui chante tout le temps. Ça, c'est assez fascinant.
1: Mais alors, quand vous dites avec appréhension et en même temps avec une envie de vous approprier, cette appropriation, à quel niveau est-ce qu'elle devient acceptable ou viable ?
0: À partir du moment où on a fait la paix avec soi-même.
1: Ah oui, donc ça crée du démêlé quand même.
0: Ah oui, nécessairement, mais j'ai envie de dire à chaque fois qu'on écrit de la musique, en vérité, quand on a commandé un concerto pour violoncelle, qu'est-ce qu'on peut écrire avec après Dutilleux et Shostakovich, finalement, on devrait peut-être ne rien faire, il faut accepter l'idée que on a peut-être une toute petite et modeste pierre à porter à l'édifice et que ça vaut ce que ça vaut, mais qu'on est très heureux de le faire finalement et on fait la paix avec soi-même. Quand on appréhende des instruments ou des univers sonores qui sont ceux de pays lointains, millénaires et avec une culture extrêmement riche qui nous dépasse complètement, pour moi il n'y a qu'une seule approche, c'est être honnête, c'est-à-dire sur le temps qu'on va pouvoir y consacrer pour l'appréhender, qui est souvent court, même si c'est quelques mois, vous vous rendez bien compte que c'est très court, et le fait d'avoir suffisamment passé de temps pour quand même en faire quelque chose de personnel, et ça c'est quand même ce qui est le plus important.

0: C'est un extrait de Suikin Kutsu, qui est une pièce donc pour koto et alto, interprétée respectivement par Miko Miyazaki et Violaine Despérou. Une pièce de Misato Mochizuki. Alors, Olivier Hellmen, je vous aurais pas dit que la compositrice est Misato Mochizuki, donc compositrice japonaise. Est-ce que vous l'auriez deviné, à votre avis ?
1: Non.
0: Ah oui.
1: Soyons honnêtes, non. Mais c'est un nom que je connais.
0: Oui.
1: Pourtant, mais non. J'aurais pas pu le deviner. J'aurais même pas forcément pensé.
0: D'accord. Donc ça veut dire que jouer du koto, il n'y a pas de manière japonaise d'en jouer ou
1: Ah si, certainement, mais je ne suis qu'un humble occidental découvrant un univers qui est millénaire.
0: Ah oui, d'accord, dans ce sens-là.
1: Donc,
0: ouais.
1: Non, de la même manière, quand on m'a commandé un opéra sur une réduction du Ramayana, vous doutez bien que j'ai employé des modes d'Indunastie, des choses vraiment propres à la musique d'Inde du Nord ou d'Inde du Sud, mais j'ai fait ça avec beaucoup d'humilité. Et avec une grande appréhension, évidemment, et ça m'a pris beaucoup de temps à m'approprier suffisamment pour en faire mon langage. Mais il va de soi que je ne fais pas de musique ethnique et que je ne perçois pas la musique ethnique. En fait, je perçois la musique telle qu'elle est, sans finalement, avec peu de références, si vous voulez, avec aucune référence véritablement exotique. Voilà, je perçois ça comme... j'entends que c'est du koto, l'alto, évidemment, qui joue en harmonique. Non, j'ai pas... Et c'est même un choix délibéré, quasiment, d'avoir peu de références, de manière à ne pas perturber le plaisir immédiat d'un univers sonore nouveau.

0: Misato Mochizuki, comment c'est tramé le travail avec le trio George Sand?
1: Bah, j'ai rencontré Anne-Lise d'abord pour la première fois pour, à l'occasion de cette commande.
0: Anne-Lise Gastaldi, ouais.
1: Oui. Et l'idée, et si Mozart avait voyagé au Japon, cette idée est intéressante. Mais j'ai tout de suite été séduite par la façon dont elle imaginait et menait ses projets jusqu'à là. Des concerts construits autour d'un thème où elle faisait dialoguer des œuvres nouvelles avec des pièces existantes. Mais aussi des disques CD pensés comme de vrais objets artistiques où se mêlent création littéraire et enregistrement et art visuel. Et la manière dont elle en parle est aussi passionnante et presque mignonne. Et après ça, à part l'effectif et le thème, je n'ai pas eu le sentiment qu'il y avait des contraintes particulières parce qu'elle m'a laissé complètement libre.
0: Ah oui.
1: Ouais. Mais en revanche, avant et après la commande et à l'occasion des concerts, nous avons eu beaucoup d'échanges, et à la fois musicaux et humains. Ça m'a vraiment touchée, parce que même si ça peut sembler évident, mais c'est en réalité assez rare.
0: Quel risque est-ce qu'on prend quand on sort le coteau du contexte de la culture japonaise?
1: Je ne pense pas vraiment qu'il y ait un risque particulier, non seulement pour koto, mais d'autres instruments japonais aussi. Au contraire, je dirais même que ça peut être une forme de libération.
0: Ouais.
1: Parce que beaucoup d'instruments traditionnels japonais intègrent déjà dans leur mécanisme et technique de jeu des systèmes qui produisent des sons avec du bruit, des timbres que l'on associerait des certaines techniques étendues de la musique contemporaine. Donc, du point de vue de timbre, ils peuvent être considérés comme très contemporains, voire radicaux. Mais se détacher de ce que l'on appelle le contexte culturel, c'est-à-dire du type d'ensemble dans lequel l'instrument est joué, de la nature des lieux ou des situations dans lesquelles il intervenait, ou encore de sens attaché à certains gestes ou clichés, par exemple un trémolo de koto évoquant le murmure de l'eau, quelque chose comme ça, ainsi que des systèmes d'accords traditionnels. Donc voilà, détaché de tout ça peut justement ouvrir un espace de liberté.

0: Comment est-ce que vous avez vécu la transcription de la sérénade de Giovanni par Jean-Michel Ferrand?
1: Non, mais j'ai trouvé ça bien. Hein. Mais
0: ouais.
1: Oui, mais ça m'a semblé être une sorte de modèle de genre. Parce que si l'on prend cette pièce originale et qu'on l'adapte à cette formation, je pense qu'on aboutirait probablement dans les grandes lignes à quelque chose comme ça.
0: Ah oui.
1: Oui. Parce qu'il a été imposé, cette formation.
0: C'est ça.
1: Oui. Donc voilà, si moi-même j'imagine cette pièce, et puis pour telle formation, ça va être à peu près comme ça.
0: Oui.
1: Je pense.
0: Ah oui.
1: Ouais, il n'y a pas forcément la technique spéciale de Koto, mais en même temps, en imaginant certaines techniques spéciales de Koto, mais qu'est-ce qu'on peut faire avec
0: oui.
1: cette musique tellement connue ouais. Donc je pense que c'est un peu difficile. Hein.
0: Après, c'est pas parce que l'instrumentation est interculturelle ouais. que l'esthétique de la musique qu'on fait avec cette instrumentation doit l'être.
1: Oui, mais dans ce cas, il y a la pièce originale.
0: C'est ça.
1: Qu'on ne peut pas ajouter, en plus Mozart, donc on ne peut pas ajouter autre chose, on n'ose pas, je pense. Hein.
0: Qu'est-ce qui échappe ou échappera toujours aux Occidentaux quand ils écoutent du Koto?
1: Ben, c'est un peu ça ce que j'ai dit tout à l'heure,
0: oui.
1: c'est-à-dire voilà, telle connotation, enfin il y a beaucoup de connotations dedans, enfin, surtout quand on entend
0: ah oui, d'accord.
1: Le jeu de Koto plutôt classique, il y a enfin, quelques
0: figuralismes.
1: Oui, par exemple, quelques trémolos. Ah, ça doit être à côté de la rivière. Enfin, on imagine tout de suite tel jeu signifiait ça. Puis on peut imaginer quelque chose tout de suite. Mais peut-être que ça. Ça peut être difficile d'être compris ou imaginé instinctivement par des étrangers.
0: Ça veut dire qu'il n'est pas forcément en soi inapproprié de l'utiliser avec des modes occidentaux?
1: Ah ben justement, si c'était vraiment inapproprié, je pense que l'instrument n'aurait pas été conçu de cette manière, parce que ça permet de changer l'accordage très librement.
0: Ah oui.
1: Donc voilà, je pense que c'est déjà fait pour ouvrir un peu pour des mondes différents.
0: Pour être tout terrain.
1: Je pense, ouais, oui, je pense. Ouais.
0: Cette transcription de Jean-Marie Ferrari, vous trouvez pour le coup qu'elle n'exploite pas assez les possibilités du Koto, justement parce qu'elle les ramène en zone occidentale avec la partition de Mozart?
2: Oui, alors après, non, moi je trouve ça très intéressant, mais c'est pas ce qui m'intéresserait, comment dire, de... Enfin, c'est pas ce que j'écouterais si j'ai envie d'écouter du Koto.
0: Oui, parce que justement, ça exporte pas tant que ça l'instrument pour lui.
2: Exactement, ouais. Exactement. Alors, on retrouve quand même les idiomes hein, du Koto avec cette expressivité,
0: oui.
2: Voilà, qui est très particulière, les ornementations, et évidemment que c'est en cela unique. Après, bon, c'est presque un exercice de style. Moi, je ne suis pas très sensible aux exercices de style, pour être honnête.
0: Ouais.
2: Ce n'est pas vraiment ce qui m'intéresse le plus. Mais la sonorité du Koto, maintenant, je la connais bien. Et c'est vrai qu'elle a quand même toujours quelque chose d'unique, à la fois à l'attaque, aux ornements, et puis dans la résonance aussi. C'est un instrument qui ne résonne pas comme ce qu'on a l'habitude, pas du tout comme une harpe ou comme un cymbalum. C'est vraiment très différent.
0: Précisément, est-ce que le plaisir de l'exotisme du grain a fait pour vous diversion dans votre façon, par exemple, je sais pas, de projeter la longueur d'une phrase? Est-ce que c'est aller jusqu'à vous emmener dans des carrures assez inattendues pour vous?
2: Oui, mais pour deux raisons.
0: Ouais.
2: La première, précisément, effectivement, vous avez raison sur le par rapport à l'instrument lui-même, qui m'a imposé de raisonner différemment. Et que quand modulation il devait y avoir, ou quand modulation j'entendais, je ne pouvais pas l'envisager de la même manière que si j'avais un instrument polyphonique occidental. Sur lequel, c'est pas qu'on se pose plus de questions, mais encore une fois, par exemple, le piano, tout est possible, tout est, entre guillemets, facile, tout est entendable. et donc on n'a plus de limites. Là, il y avait évidemment les limites techniques. Et puis l'autre aspect, c'était aussi la forme, puisque la pièce qu'on m'a commandée est une forme très courte et qui devait raconter une épopée assez longue, en fait, en 5 minutes.
3: La légende de Kaguya Hime,
2: voilà, qui est une des grandes histoires folkloriques japonaises, très connues, la princesse Kaguya, la première œuvre de fiction en prose de la tradition littéraire japonaise. Et donc, évidemment, il fallait que je parcours l'ensemble de l'histoire en 5 minutes. Donc, ça, j'ai choisi 4 tableaux, ce qui est vraiment très, très rapide, très court. Et donc, j'avais ces deux contraintes-là. De ce fait, effectivement, j'ai pris des ellipses plus courtes que d'habitude. Et ça a donné, évidemment, quelque chose qui est assez inhabituel chez moi.
0: Qu'est-ce que vous avez pensé alors de la pièce d'Olivier Calmel ?
1: Olivier Calmel, oui, quant à... Oui, c'est ça. Je ne suis pas certaine de la relation entre le titre et la musique.
0: Ah !
1: Ouais, mais je trouve que c'est une très belle pièce qui met vraiment en valeur les caractéristiques du koto. Bah, on pourrait sans doute aussi la jouer à l'harpe,
0: oui.
1: Mais le koto, en pinçant les cordes avec les onglets, permet une palette de timbres plus tranchée, plus incisive, et dont les contrastes sont ici exploités de manière très efficace.
0: Oui, parce que je crois qu'il a été précisément cherché dans les harmoniques du koto des choses qu'il ne pouvait justement pas faire avec la harpe. Enfin, il était soucieux de, sur cette pièce-là de se distinguer.
1: Mais ça peut se jouer assez facilement à l'harpe aussi.
0: Oui.

0: Moi, je connais pas assez Olivier Gross.
1: Ouais.
0: Et là, pourquoi c'était intéressant? Parce que tout en utilisant des techniques de jeu traditionnelles de coteau, mais à la fois, on est entraîné vers un univers sonore tout à fait différent. Peut-être à l'esprit de deep listening, peut-être ce qu'elle a dit. Mm. Bah, ce qui est vraiment, vraiment fascinant. J'étais complètement comme ça.
1: Ah oui,
0: attirée. Ouais. Oui, oui. Et voilà. C'est très immersif.
1: Ouais.
0: Ouais, j'ai trouvé. C'est pas évident la combinaison de coteau accordéon, mais je me demandais s'il y a d'autres instruments. Ou bien le coteau, ça peut se jouer avec l'archet aussi.
1: Ah oui.
0: Donc je me demandais comment elle utilise l'instrument. C'est tout à fait possible hein, de jouer une main avec l'archet et de tirer comme ça, et puis d'autres mains, une autre main pour pincer.
1: Parce que l'image de la pochette tout. Laisse penser en une installation électronique, comme si elle avait greffé un thérémine sur le coteau.
0: Oui, c'est vrai. Ah ouais, je sais pas. Mais j'imagine forcément il y a un traitement, et ou bien est-ce que c'est une bande, je ne sais pas du tout. Mm. Mais il y a parfois, j'ai entendu le son très grave, et donc je me demandais si c'était vraiment coteau classique de 13,
1: ah oui.
0: 13 cordes, ou bien avec 20 cordes, 20, 25, enfin... De plus en plus, il y a des coteaux un peu plus grands.

0: Mais c'est vraiment très intéressant. Non, mais Coteau, c'est vraiment intéressant, hein, parce qu'on peut, là maintenant, surtout, il y a plusieurs cordes, donc on peut faire un cordage très, très varié. Et je pense que c'est intéressant parce qu'il y a un instrument, j'ai oublié le nom, mais Halipach a inventé à partir de Kithara de la Grèce antique. Il a fabriqué quelque chose qui ressemble beaucoup à Koto avec beaucoup de cordes différentes. Et comme ça, évidemment, il a essayé sa gamme de 43 tons de gammes différentes. Et ça, c'est vraiment intéressant. Et ça, donc, comme je t'ai dit tout à l'heure, Koto est très ancien comme instrument, mais aussi très contemporain dans ce sens-là. Évidemment, ce n'est pas le même... Même Koto, parce qu'au début, Koto était, ne portait que juste 5 cordes. Et ça, c'est surtout pour jouer à côté de ton oreille.
1: Ah oui.
0: Donc, c'est plutôt pour un instrument à méditation, pour soi.
1: Mais à partir de quand est-ce qu'on y a ajouté autant de cordes ?
0: De petit à petit. Ouais. Mais déjà, Koto classique qu'on appelle aujourd'hui, c'est le 13 cordes. Et ça, je pense que c'était à l'époque, ben, quand même, ça fait, je ne sais pas combien. Mais de centaines.
1: D'accord.
0: Je ne sais pas. Mais à partir du XXe siècle, petit à petit, il y a eu d'abord le koto basse de 17 cordes. Donc voilà, on a joué apparemment très souvent avec 13 cordes en tant que koto normal, classique, et avec basse koto de 17 cordes. Mais petit à petit, ça commence à fusionner et koto à 20 cordes, et puis ensuite 25, 30, etc. Mais là, petit à petit, il n'y a pas... Enfin, c'est pas... Il n'y a pas tous les cotoïstes qui sont capables de jouer. Hein.
1: Mais est-ce que ça veut dire que plus on a ajouté des cordes, plus aussi se sont développés des usages alternatifs aux usages traditionnels ?
0: Je pense, parce que déjà, la gamme que tu peux utiliser, enfin, tu peux fabriquer, c'est différent. Parce que si... Koto aussi, il y a 13 cordes, c'est 13 sons. Fondamentalement, même si on peut moduler un peu en appuyant les cordes, mais fondamentalement, il n'y a que 13 notes. 13 hauteurs. Mais si il y a 25, 30, évidemment, on peut utiliser le registre plus large et puis aussi des intervalles plus compliqués.
1: Mais il y a des accordages autant qu'il y a de cotoïstes ou quand même il y a un accordage conventionnel ?
0: Oui, accordage conventionnel classique, ça existe. Ouais. Mais ça sonne vraiment à la japonaise,
1: hein, ouais,
0: que vous connaissez un peu pentatonique, etc. Ouais. Mais curieusement, ça ressemble beaucoup aussi à des gammes de Grèce antique.
1: Ah oui.
0: Ouais, ça je trouve ça intéressant.
1: Ouais, ouais.
0: Ouais.
1: Mais à vous entendre parler, il a toujours été un instrument expérimental en fait.
0: Oui, je dirais ça, ouais.
1: Ouais.
0: Ouais. Les instruments japonais sont tous un peu comme ça, shamisen aussi, parce qu'il y a vraiment, dans le shamisen, il y a cette mécanisme qui fait vraiment zzz, comme ça, comme sitar.

0: Jérémy Apt, qu'est-ce que vous entendez dans cet enregistrement?
1: En tout cas, on entend des instruments à cordes, alors. Et un accordéon, mais qui sonne un petit peu comme un instrument à cordes aussi, dans, comme il est utilisé. Un accordéon, ou je sais pas, ou un harmonica, mais je pense plutôt à un accordéon. Et cet instrument qui est frotté, là, qui est comme une sorte de respiration. Voilà, avec une, je sais pas, quelque chose un peu commençant, un petit peu hésitant, sur des timbres qu'on entend, mais sans trop de, encore d'éléments de langage, quoi, quelque chose qui est en train d'émerger. Voilà, qu'est-ce que...
0: C'est la première plage d'un disque dont, à l'écoute, on se dit qu'il n'a pas besoin de se faire entendre comme interculturel.
1: Mmh. Oui. Ouais, parce qu'en tout cas, il n'y a pas de... d'image un petit peu fantasmée de tel ou tel instrument qu'on utiliserait pour son identité, en tout cas. Donc, on a affaire bizarrement à des timbres un peu neutres. Même l'accordéon qui renvoie pour nous à tout un imaginaire et là un peu indéfinissable en tout cas quoi. Mmh. Voilà.
0: Alors c'est un enregistrement de 2007 qui a été fait au Bard College, donc pas très loin de New York, par deux musiciennes. À l'accordéon, il s'agissait de Pauline Oliveros et Mia Masaoka jouait du koto.
1: Ah oui. Mmh. Je pourrais en dire peu de choses parce que je connais pas du tout le koto. Enfin, je vois l'instrument, mais voilà, c'est un instrument que je connais pas plus que ça, ni dans sa tradition, ni dans ce que des compositeurs ont pu aussi en faire, ou ouais. Des interprètes.
0: Alors je peux vous faire entendre le koto dans une toute autre situation. Le voici interprété par Mitsuo Miyazaki.

0: Donc là, il vient compléter un trio à cordes dans une transcription de la sérénade du Don Giovanni de Mozart.
1: Mmh. Ouais. Bah, il s'y insère plutôt bien. Et comment ? En tout cas, il nous donne pas à voir une image folklorisante, quoi, du coteau. Il a l'air de s'insérer un peu avec évidence là-dedans. Voilà, je ne sais pas si en tout cas c'est sa manière traditionnelle d'en jouer ou s'il y a eu aussi un travail de transcription et d'adaptation pour cette musique-là. Mais voilà, je pense qu'à une première écoute comme ça, ça semble assez évident, assez naturel.
0: Mmh. Alors, dans un texte que vous avez publié sur Medium, vous dites que s'approprier, c'est faire sien, que vous l'avez toujours ressenti comme un geste créatif, intime, comme bah, apprendre une langue, s'initier à un art, cuisiner un plat, jouer une musique qui nous est transmise. Mais quasi aussitôt, vous dites aussi que cette appropriation n'est jamais un geste neutre. Y a une question qui semble sourdre sous ces affirmations, c'est à partir de quel moment ça pourrait devenir un problème.
1: Ah ben ouais, c'est ça que j'interroge et je ne sais pas vraiment toujours. Hein. C'est même c'est l'objet du travail de l'artiste d'ailleurs de questionner ça. C'est-à-dire à quel moment on passe en fait d'une relation d'usage. C'est-à-dire à quel moment ces traditions-là, ces instruments-là, ils sont des ressources qui nourrissent un projet personnel et à quel moment on passe à un autre type de lien qui est possible, qui est une relation avec l'instrument. Et dans cette démarche-là, ça sous-entend de s'être laissé traverser dans un temps long par cette tradition-là pour en saisir un peu pas que l'instrument comme décor sonore ou comme timbre ou comme son, mais aussi avec tous les liens qui font tenir la chose, quoi. Donc aussi dans son langage, dans sa structure, dans ses codes, dans son histoire, dans les rapports qu'il a entretenus avec les autres cultures, dans son évolution. Voilà, ça c'est une autre démarche qui est possible. Et voilà, je dis ça sans qu'il y ait une démarche plus condamnable qu'une autre, hein. C'est pas un jugement, mais en tout cas, moi, c'est cette rencontre-là qui m'intéresse.
0: Parce que moi, j'entends que d'un côté, vous voulez pas être catégorique sur le sujet, en même temps que vous aimeriez quand même trouver des points d'accroche pour stabiliser ce qu'on peut en dire. Vous dites quand même qu'il y a une manière de créer une sorte de frontière entre ce qui est bien et ce qui est pas bien. Vous dites que le malaise commence quand l'appropriation se coupe de la source, qu'elle devient une extraction. Mmh. Vous, ce malaise-là, vous le ressentez devant certaines pratiques ?
1: Ouais, ça arrive. Alors, quand est-ce qu'on peut le ressentir ? Des fois, c'est pas à l'écoute d'une musique, hein, ou quand on va voir un projet. Ça peut être ça, ça peut s'entendre, hein, cette extraction-là. Mais aussi, elle se voit dans le processus, des fois. C'est-à-dire que moi, je trouve que c'est tout aussi important. C'est-à-dire que la manière de créer, la manière d'approcher ces musiques-là, que de savoir le résultat final, quoi, ce qu'on en fait à la fin, en fait. Et tout ça, c'est... Voilà, quand est-ce que l'extraction commence ? Elle commence quand l'autre, justement, est absent. C'est-à-dire qu'il n'y a plus de... Il n'y a plus de rencontre. Il y a uniquement... un instrument qui est utilisé, mais pour son... Avec des fois beaucoup de bonnes intentions, hein. C'est pas forcément malveillant de la part de ces gens-là, mais en tout cas, qui viennent nourrir uniquement le projet personnel. Par exemple, en ce qui me concerne moi et le gamelan, j'ai pas l'impression d'avoir traversé l'expérience du gamelan dans toutes ces années-là, mais d'avoir été traversé par ça. J'écris, par exemple, J'écris pour gamelan, j'ai l'impression quand même que l'instrument, il me répond, qu'il m'autorise certaines choses, qu'il me les refuse. Et c'est pas que l'instrument lui-même, c'est aussi toutes ces années d'apprentissage qui ont modelé un langage en moi. Et donc, quand j'ai un désir comme ça personnel sur pour l'instrument, sur quelque chose que j'ai envie de créer dessus, avec des idées déjà un peu préconçues, et ben elle rencontre toute cette expérience-là, elle rencontre et l'instrument, elle rencontre le souvenir des gens, le souvenir de ce qu'on a dit, elle rencontre mes lectures, mes voyages, et elle se heurte à ça. Elle se heurte dans une rencontre qui est en tout cas féconde pour moi, qui n'est pas un étau dans lequel je suis coincé, mais qui vient me créer un espace de contrainte. Et c'est à l'intérieur de ça que les choses naissent, dans un premier temps, et ensuite elles se modifient au contact des autres musiciens. Dans le cadre de Polyphème, voilà, ce premier débat entre moi et l'instrument et la tradition vient rencontrer ensuite les autres et évolue encore. C'est tout un cheminement dont à la fin je me sens plus vraiment maître. C'est comme si la musique m'avait un petit peu échappé et que tout d'un coup elle a une dimension plus collective. Voilà, pas que moi et les autres gens de Polyphème par exemple, mais le Bali, sa musique, les gens là-bas, bon, l'histoire que j'ai moi avec en tout cas cette île. Voilà.
0: Si on écoute un extrait du rêve de Polyphème, extrait de l'album du même titre,

0: Là, par exemple, en quoi est-ce qu'on est censé entendre Bali? On entend bien que Bali transite en vous, nourrit votre langage à vous, mais c'est quand même votre langage à vous.
1: Oui. Enfin, ouais, c'est ça, c'est ce que je disais. Je ne sais pas à la fin qu'est-ce qui... je crois que c'est un truc que j'ai marqué dans le texte, entre ce qu'on soustrait, ce qu'on ajoute. À la fin, la logique, en tout cas propriétaire, de qui a fait quoi, elle est plus claire à la fin de ce processus-là. Et tant mieux, en fait. Si ça aboutit à ça, c'est que pour moi, le processus a réussi, quelque part, quand il nous a échappé.
0: Est-ce que c'est là qu'il y a une sorte d'ambiguïté qui se profile? C'est que d'un côté, vous comprenez qu'on accuse une appropriation culturelle qui serait de l'ordre de l'extraction, et pour désigner ça, vous dites que quand il y a invisibilisation de la source et donc de l'autre culture, il y a bien comme un problème, et en même temps, vous parlez d'une dilution.
1: Oui.
0: De votre côté, vous dites, dans cette dilution, dans cette digestion des apprentissages, se crée alors un espace de liberté. C'est-à-dire que la musique balinaise vous a imprégné au point qu'elle s'est diluée en vous.
1: Oui, alors diluée, qu'est-ce que ça veut dire en tout cas pour moi dans mon cas? C'est-à-dire que j'ai des réflexes de pensée, des réflexes techniques, des réflexes d'écriture, et qui viennent pas de nulle part. Qui viennent d'une... de là où je me situe, c'est-à-dire dans une sorte de chaîne de transmission de ce qui était avant moi, de ce que je vois, de ce qui se fait aujourd'hui. C'est ça, cette dilution-là, en tout cas. C'est la manière d'arriver à préciser où on se trouve, quoi. Mais ce n'est pas de l'invisibilisation.
0: C'est quoi la différence alors entre l'invisibilisation et une dilution qui fait que... C'est comme si la musique balinaise avait fertilisé votre propre terreau musical, quand bien même ce terreau est à Marseille.
1: Oui, mais ben, disons que dans la forme, en tout cas, qui se fait avec Polyphème, on l'entend peut-être pas, peut-être ça s'entend pas à l'écoute, mais le matériau est très balinais, lui. Est très très balinais, parce qu'on utilise des formes de cette musique-là. Les entrelacements de mélodies, la technique des étouffés, la structure aussi dans des architectures qu'on retrouve aussi à Bali, beaucoup de clins d'œil. Tout ça, c'est du vocabulaire qui nous est familier. C'est des ingrédients à partir desquels on élabore un peu notre set.
0: Ah oui, ça suppose d'avoir donc une connaissance profonde de la musique balinaise pour la reconnaître, donc ce qui est aussi une preuve que vous ne la folklorisez pas.
1: Oui, j'espère pas. Ouais. Mais oui.
0: Mais quand vous dites j'espère pas, ça veut dire que au moment même de travailler musicalement, vous faites attention à ne pas.
1: Non, non, non. Je fais pas attention parce que je crois que la démarche même ne me viendrait pas à l'esprit dans l'écriture, en tout cas. Enfin, je veux dire pour folkloriser le gamelan, il faut. Ça suppose quand même de ne pas le connaître et de projeter une image qui est fantasmée. Donc fantasmée via voilà, l'image qui s'en est exportée de Bali. Et c'est vrai que ben, nous, on est plusieurs dans le groupe à pas avoir cette image-là parce qu'on l'a vécue de l'intérieur à Bali. Donc voilà, c'est simplement une impossibilité. Je ne saurais pas comment la fantasmer parce que moi, je l'ai vécue de l'intérieur à Bali.
0: On pourrait presque s'interroger en termes de territoire de questionnement, puisque le moment de faire de la musique, finalement, n'est peut-être pas le meilleur moment pour se poser la question, puisqu'il s'agit de se laisser traverser par les cultures qu'on met en jeu et entre elles, tandis que c'est toujours dans un deuxième temps, en quelque sorte, que arrive ce moment où vous écrivez, là, dans Medium, la question de l'appropriation ne concerne pas seulement les artistes, elle engage aussi le public et les lieux de programmation et de diffusion, comme beaucoup d'artistes qui traversent ces questions, je chemine sans certitude et me méfie de celles et ceux qui en ont. En quoi ça engage le public? Ou du moins, comment est-ce que le public s'engage dans la question?
1: Je pense que c'est un peu... Le public est engagé via les programmations qui sont proposées et le choix qui fait lui d'aller voir tel ou tel projet. Et après, le public, lui, véhicule aussi une image de ce qu'il a vu. Il véhicule, il le fait circuler aussi. C'est, en fait, c'est une, pour moi, c'est une espèce de chaîne de responsabilité. Et les artistes en ont une, les diffuseurs en ont aussi, les chercheurs également, et le public aussi. Et c'est une sorte de boucle.

0: C'est aussi l'Occident qui a reproduit une forme d'appropriation et pensant s'en prémunir, c'est-à-dire en s'interdisant aussi aujourd'hui, alors je pense pour des questions de culpabilité aussi postcoloniale et beaucoup d'autres choses, mais en s'interdisant de toucher à ces cultures-là, de peur de les déformer, de peur d'en dire quelque chose de faux et de peur de les détourner.
1: Et dans cet excès de précaution, il y a un risque de les vitrifier et justement les mettre sous verre, vous dites.
0: Ouais, oui. Alors.
1: Donc de les asphyxier.
0: Et de les asphyxier. Mais paradoxalement, c'est ce que Bali a déjà connu. C'est-à-dire que Bali a toujours. Les Balinais ont toujours été ce qu'on a voulu qu'ils soient. Ils l'ont subi pendant la colonisation hollandaise, parce que c'était une colonisation très particulière où. Où Bali a été présenté un peu comme un musée à l'Occident. Et donc on travaillait cette question-là pour figer les Balinais dans cette tradition-là, jusqu'à leur imposer un certain nombre de cérémonies, jusqu'à fixer par écrit ce qu'on appelle la date, leur tradition, le gamelan. On leur demandait de venir jouer en Occident et de faire des tournées, mais de les faire en costume balinais. Et donc c'était une première vitrification qui a ensuite été reprise par l'Indonésie, quand le pays est né en 45, qui avait besoin de Bali pour en faire sa vitrine culturelle, la commercialiser. Voilà, et puis ensuite une troisième étape via le tourisme de masse. Donc finalement, Bali a toujours dû répondre de ce qu'on attendait de lui et d'adapter sa culture, sa musique, ses arts à la demande. Voilà, et aujourd'hui, l'Occident voudrait... Comment maintenir cette image un petit peu intacte d'un paradis perdu qui a lui-même été fabriqué, en fait. Donc voilà, les Balinais ont toujours été un petit peu absents de leur destin, quoi. Ils ont toujours dû eux-mêmes se réapproprier, il y a eu un mouvement comme ça un petit peu réciproque, leur culture, pour qu'elle corresponde aux attentes en même temps qu'elle puisse survivre.
1: Vous avez travaillé avec Dewa Alit, donc qui est maître du gamelan traditionnel balinais contemporain, et à qui vous empruntez ces mots. La musique balinaise a toujours été un mouvement. Pour moi, créer aujourd'hui signifie poursuivre ce mouvement. Je ne veux pas seulement préserver le passé, je veux faire une musique qui soit balinaise, mais nouvelle. La tradition n'est pas un musée, c'est une énergie vivante.
0: Bah oui, voilà. C'est-à-dire que Dewa Alit, c'est un... C'est une figure un peu contestée hein, à Bali.
1: Pourquoi ? Parce que justement, il remue les formes telles que elle voudrait s'auto-traditionnaliser.
0: Oui, et parce qu'il revendique, un statut de créateur, et comme l'ont été des tas d'artistes balinais avant lui, et le fait que cette musique-là, elle a subi des évolutions sur évolutions. Et qu'il se situe là-dedans, dans ce chaînon-là, et qu'on lui refuse un peu parce que la labellisation des Balinais passe par leur programmation à l'étranger, où on fait venir des troupes pour jouer de la musique traditionnelle balinaise, et on l'accepte que dans ce cadre-là, globalement. Hein, je caricature un peu parce qu'il est venu jouer à la Bourse du Commerce à Paris, donc il a quand même une scène qu'il trouve un petit peu plus facilement, bizarrement, aux États-Unis qu'en Europe. Il joue pas à Bali, en fait, son groupe, Saloukat. Ne trouve pas de son public à Bali, et ni dans les lieux de programmation, difficilement en Indonésie. Et pour lui, c'est ça son combat, c'est de faire reconnaître que cette musique-là, qui est une musique qui est très particulière, qui est à la fois extrêmement balinaise et totalement contemporaine et radicale, est une évolution.

mon ancien prof de Zarb, moi j'avais travaillé le Zarb pendant des années, le Zarb iranien, et qui est décédé il y a très peu de temps, Jamshid Shemirani. Pour lui, la limite, dans le cadre des relations interculturelles, comme ça, il n'y avait pas d'autre limite que celle de la rencontre avec d'autres êtres humains. Voilà, ça a l'air d'être une affirmation un peu toute simple comme ça, mais je crois qu'elle dit beaucoup de choses sur les limites de cette appropriation, quoi. C'est-à-dire que tant que les choses se jouent en relation avec les cultures, en relation implicite ou explicite, en interne, dans le processus, dans le résultat, mais tant que cette relation-là existe et est vivante, elle peut aller très loin. Elle peut aller très loin. Et dès qu'elle n'existe plus, on parlait du malaise tout à l'heure, c'est là que le malaise commence, je trouve.

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2: 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Autour d'un cercle de cygnes crépite la joie et la magie. Pitié. Miracle rudimentaire sur tes joues. Joue. Le brasier prend vie. On envoie Animomo.

Cocorico. Un rayon de soleil passe à travers les coucous. Dans les champs, au bruit des coquelicots, les céréales blondissent. Les violettes poussent le vent. Au fond de l'étang, la tanche tranche l'eau. Le ruisseau entretient la clarté des pétales de magnolia. Un insecte brille, gros comme la feuille de ginkgo, qui hésite sur l'arbre. Le cerisier caresse le temps, les gentils fantômes entrent par la fenêtre. Un dragon souffle sur les frésias, le petit feu cuit doucement dans l'âtre.

0: C'était Animomo aux éditions Béton Roman.
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3: Une correspondance anachronique et fragile. Le roman épistolaire tombe en avalanche. Dans les pages blanches noircies, de Jad St. Even.
4: Cher Basma, Catherine a réussi à nous convaincre. Nous partons aujourd'hui pour les Pyrénées. C'est en quelque sorte de façon dramatique que je t'écris. Nous rejoindrons Fompedrouse par le car. J'ai fait des valises bien rudimentaires sans m'attarder trop. Tu le sais d'expérience, les autobus n'attendent pas. Comme est intenable, il ne veut plus m'obéir et ne tient plus en place. Un calvaire. C'est qu'il est attaché à toi par des liens très particuliers. Te savoir loin, comme ça, si vite. Rends-toi compte, le contraste est terrible. Il faudrait que tu viennes, évidemment. Tout ça est si précipité, je sais bien. Ce soir, la vie aura sûrement une autre couleur, et celle-ci sera bien triste. Nous paraissons, hélas, poursuivis par le karma. Les temps sont peu cléments avec nous. Oh, Basma, si tu savais. Quelques jours, parfois, j'ai l'impression que tout pèse contre nous et s'abattra tôt ou tard. Encore une page de cette partition sans fin, et va, te le dirai-je. Le diable m'emporterait presque. Passons. Le temps me manque, Catherine me presse maintenant. J'espère que tu me liras sans encombre. Je t'embrasse bien fort. Déjà, tu nous manques. À très vite. Marie.
5: Chère Marie, la nature est tout autrement faite que la logique de nos cœurs. Vous savoir aussi loin me peine pour un moment. Je t'ai appelé hier sur ton portable. Pourquoi ne m'as-tu pas répondu ?
3: C'était Avalanche aux éditions Béton Roman.
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7: Les dés ne sont pas pipés, mais mamie a mangé la pasta. Tout de suite, le coin défendu.
2: Ils se suivaient de peu. C'était Maurice puis Karmarek. Maurice avec Karmarek. Maurice et où Karmarek? Leur ombre solide rutilait sur les champs, entre les creux de la vallée, sur des tas de pierres, dans le faible horizon des flaques. Leurs corps animaux, au sommet de ridicules tertres, gambadaient. Au soleil crépusculaire et aux aurores tout autant, on sentait leur rouille particulière dans le paysage oxydé. Les odeurs et le musc des bêtes fauves, noires et bigarrées, exhalaient singulièrement de partout, mais leur chaleur était trop brève et vive. Mêlée au vent terrible, elle n'avait pas de consistance, et tout s'envolait. Le fond de l'air ne donnait souvent aucun ressenti agréable, ou bien des sortes de chauds froids intermittents. La région était affreuse. Les jeunes hommes étourdissaient leur violence là-bas. Ils étaient bien là-dedans, c'était un parc ouvert. Nadine rêvait dans la pièce. Elle se disait qu'elle avait trop mangé, elle regrettait. Elle voyait Eugène.

Bonjour, station, station. Bienvenue dans le nouvel épisode de Pyjama Corps qui entame ma 4e année de résidence sur station, station. Et j'en suis ravie. Aujourd'hui, on va écouter pas mal de chansons et de tracks que j'ai pu jouer cet été pendant ma tournée Endorphine. Je me suis dit que ce serait un bon moyen de leur rendre hommage et de refaire un petit point sur tout ce qui s'est passé cet été. Là, on est en train d'écouter Menzies de Yoshio Ojima. C'est une très très jolie track que j'ai joué à Effort Collectif en juin, que j'ai trouvé à l'occasion et que j'aime beaucoup. Je vous laisse avec elle.

Cette chanson, elle a été écrite par une chanteuse argentine qui s'appelle Juana Molina. Elle s'appelle Bebe Solo. Et je l'ai découverte il n'y a pas très longtemps. En fait, cet été, je me suis rappelé que l'émission new-yorkaise Radiolab existait. Si vous ne connaissez pas cette émission, je vous conseille très fort d'aller jeter une oreille. C'est absolument incroyable. Et dans une émission, il parlait de cette femme qui était du coup, enfin qui est toujours d'ailleurs une chanteuse argentine. Et en fait, à la base, elle était actrice et elle a dead le game de l'acting. Et après, elle s'est dit, en fait, j'ai envie de faire de la musique, je suis en train de m'égarer. Et du coup, elle s'est remise à faire de la musique. Elle fait tout toute seule. Dans ses morceaux, il y a 1 milliard de couches différentes. Et c'est assez incroyable. Je vous conseille très fort d'aller voir tout son travail. Et maintenant, on va écouter une chanson d'un monsieur qui s'appelle Lee Hazlewood, qui s'appelle Your Sweet Love. Et c'est une chanson que j'ai beaucoup écoutée cet été, parce qu'elle est tirée d'une série. Donc, pour ceux qui me connaissent, je regarde beaucoup trop de séries depuis toujours. Et elle est tirée d'une série qui s'appelle Station Eleven, qui est une série de science-fiction un peu post-apocalyptique que j'ai découvert cette année. C'est une toute petite série qui dure que une saison. Et du coup, je l'ai regardée et c'est devenu ma série préférée de tous les temps. Et cette chanson m'a beaucoup marquée. Je la trouve vraiment très belle. Et du coup, j'ai envie de vous la partager. La voici.

Ça, c'était un morceau qui s'appelle Senioru, pardon, de Orc, qui est sorti sur l'excellent album Faute de Frappe, que j'ai écouté tout l'été et que je vous conseille très fort d'écouter. Et ce qu'on est en train d'entendre, c'est vraiment compliqué aujourd'hui. C'est un morceau de Bravo Tunki qui s'appelle La cabane à oiseaux de Nicole. Et c'est une petite dédicace à un petit oiseau de mon entourage qui a décidé de s'envoler vers Toulouse et qui se reconnaîtra sûrement.

Et on arrive déjà à la dernière chanson de l'émission. C'est un remix d'une de mes chansons préférées de l'album de du Tapis. Enfin, de, attention, le Tapis prend feu. Qui ont sorti leur album remix juste au début de l'été avec à peu près 90 artistes dessus. Je crois que ça a été compliqué de faire un choix. Et ça, c'est un remix de Friendzone. C'est Zulu qui l'a fait. Et il a fait un super taf. C'est la fin de mon émission. Merci de l'avoir écouté. Merci à Hugo pour la régie. Merci à Station. On se retrouve vite.

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3: Zoom sur un soum-soum. Zbalek de ce qu'on... Graf Kekra. Tara Charlotte dit... Balek. Balek.
4: La Terre a tourné vers le Soleil une seconde fois aujourd'hui. Je trône comme une colonne à sa surface. Tout semble désertique, transparent, hors moi. Tout objet ou image est un tas de calques. Les couleurs fades se superposent jusqu'à m'amollir le cerveau. C'est ma faute, je n'aurais pas dû. Mon regard sature de vagues, chaux vives, spectres plus solides que le réel. La reconfiguration de mon corps ne semble plus opérer. Les gens s'approchent trop près, ils sont trop loin. Moi, je reste à moitié débile, longtemps immobile. Je suis si voyant autour de ces draps carmous, charognes vives. Mais tout leur semble parallèle, rien ne me calcule. Ils ne me voient pas du tout comme un danger, comme un clown ou une erreur. Ils m'éteignent juste. Ce que j'observe est d'un calme dévastateur. Il faut que je retrouve un itinéraire.

0: C'était Balek aux éditions Béton Roman.
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4: On démarre la journée avec La terreur de ma chatte. Un livre poignant et même... griffant. Vous pourrez toujours l'écouter, mais pas la ch'touille.
5: Il fait si bon dans le noir, vous ne trouvez pas?
6: Ah, vous êtes là. Encore. Je vois vos yeux. Nous n'avions pas rendez-vous. Quittez ce lieu immédiatement.
5: Effectivement, pas ce soir, non. Mais... je voudrais vous apprendre mieux.
6: Une suze ? Rien de vous. Nous sommes bien loin de nous connaître.
5: Tu miaulais tout à l'heure dans la grange. Hé, hey, tu es bien changeante. Qui te fait ça ? C'est moi ? Est-ce moi ? Mais non. Que t'arrives-t-il tout à coup ? Viens, Salomé. Viens là. Accompagne-moi dans le jardin.
6: Évitez de donner des ordres. Quelle est cette blague ? Reculez.
5: Précieuse petite canine.
6: Imbécile ! Laissez-nous.
5: Tu trembles et pourtant...
6: Je vous interdis d'approcher. Un moment. Depuis combien de temps vous...
5: Mais depuis toujours. Voyons, allons, sois douce encore. Je devine que tu fais semblant. Tiens, sur quoi s'attarde-t-elle? Qu'est-ce que tu fixes?
6: Au cas où je me tiens prête à vous immoler, sans remords et de part en part.
5: Rien que ça.
6: Prétentieux foutriquet.
5: Ah, j'espérais bien qu'elle s'effarouche. Et là, voilà déjà. Personne ne l'a encore.
4: C'était La terreur de ma chatte aux éditions Béton Roman.
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2: Yolande Vaubois se faufile par le Vasistas dans la maison des vocables. Quesaco, Ancora, le livre-titre.

Lorsque je dis « ils existent », ça parle, ça sous-entend quelque chose, comme une caresse froide se mêle à l'évidence, mais qu'est-ce que c'est? De quoi ça parle? C'est dans cet environnement-là que j'enquête. Sans jamais regarder à l'extérieur, recourir au monde extérieur. Il faut que ce soit de leur monde, de leur matière, manière. Vous comprenez? Si j'isole le phénomène naissant, comme en ce moment, ils existent, vous verrez bien, vous commencerez. Je vous le souligne, ce n'est pas une hallucination. Ils existent. Entendez-vous quelque chose? Des ombres au loin. Ils existent. Vous entendez tout près quelque chose? Au loin, des ombres s'étirent. Cela veut dire qu'il y a des formes, des monstres mondes ou des corps d'autres tout près. La possibilité de... qui s'élargit. La lourdeur d'une chose, dense, comme une forme et à demi palpable, avec des yeux, qui ressort des vocables. Vous la sentez? Une âme comme une narration souterraine, ainsi, telle qu'elle, sous-jacente. Il ne faut rien dire de plus, juste réécouter. Il faut le dire, c'est cela, rien de plus, à mi-mot à peine. Laissez passer derrière nous cette épaisseur imaginaire, angoissante, cette densité, ce roman d'une seule phrase, la puissance de ce moment qui parle. J'éteins. Ils existent.

0: C'était Tout parlera aux éditions Béton Roman.
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1: Bonjour à tout le monde. Ici présent ou là-bas sur Internet. Bienvenue dans ce nouvel épisode de Radio, ça va aller, votre émission préférée de tous les temps. Bien sûr. On est bien installé au jardin des traverses. Il fait beau. Il fait très chaud. Et c'est bientôt le premier jour de l'été. Avec moi autour de la table. Moi. Autour de la table. Akli, avec moi, Akli, autour de la table, que des numéros 10. Nous avons Victoria, Roman, Ethan, Marie, Samira, Baptiste, Denzel, Eleonore et Max-Antoine. À la réagie technique. Et Miour, notre invité prestige. Bonjour tout le monde.
11: Bonjour Radio.
12: Bonjour Akli.
13: Bonjour Radio.
14: Bonjour.
12: Bonjour la radio.
14: Bonjour tout le monde.
15: Bonjour la radio.
13: Bonjour.
14: Bonjour la radio.
1: Êtes-vous prêts? Pour l'actualité, êtes-vous prêts pour l'actualité chaude, brûlante de notre quotidien, les news de l'IME. C'est parti, jingle.
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14: Alors, Ethan, est-ce que tu peux nous donner les dernières news de l'IME? Est-ce que tu peux nous dire ce qu'on a fait vendredi soir au point éphémère?
12: Ah, le vendredi?
17: Oui.
12: Ok, mais c'est pas ta faute, je sais pas trop. Ok. Le vendredi soir, on a fait le concert et le concert était bien. D'abord, moi et Anne et Akli, Victoria et moi, on a fini visiter notre œuvre, voilà. Et on a pris le métro et on est arrivé pour la radio. On est le jeudi. En fait, le jeudi, parce que le jeudi, on a fait le popotin et on a fini. Et maintenant, le vendredi, on a fait la radio. Et on a interviewé, comment s'appelle le Clément pour les... Hein? On a interviewé Étienne et c'était bien. Et aussi à la radio, avant on fait la radio, on avait un petit chien. Il est venu avec un maître. Il avait un chien, il est venu à la radio et ouais. j'ai pas pu le caresser parce que j'avais un peu peur, donc j'ai pas pu le caresser, mais c'est bon, elle était à côté, ouais,
13: à côté.
12: Et voilà qu'on a fini la radio, et on a fait une pause et voilà on s'est assis et là Et là, Samira a commencé à prendre mon téléphone, repris encore. Je sais pas comment, parce qu'en fait, j'ai pas vu venir ce qu'elle a fait.
1: Chauffer pour ton putain.
12: Attends, cri, la clouf. Ah, pardon.
14: Et c'était un concert de quoi le vendredi?
12: Le vendredi, c'était un concert de la musique, je pense. La musique. Attends,
1: Sacha,
12: j'avais pas.
1: Ça va chauffer.
12: Attends, j'ai pas fini mes questions. Mais... Quand on a fini, on a mangé. Et maintenant, on a fini de manger. Et on a fait le concert. Bon, c'était bien, mais la musique était trop forte, mais c'est bon.
2: Oui.
12: Ça va, j'ai bien aimé la musique. Et j'ai refait une pause. Je suis revenu au concert. Et voilà, ma soeur vient me chercher. Voilà, c'est fini. À quel tour?
14: Est-ce que Victoria, toi, tu as bien aimé le concert qu'on a vu?
2: Oui, drôle. C'est bien, oui.
14: Tu as dansé dans la fosse?
2: Oui, dansé là.
12: Bon, on l'a pas dansé, mais on l'a sauté. Mais on l'a quand même dansé.
3: Sauté.
12: En fait, parce que la musique était très très forte, donc on a
14: fait des pogos.
2: C'est quoi?
12: Des pogos, ça veut dire on a crié, je pense.
3: Non.
14: On a sauté et on a crié sur
3: non.
14: tout le monde.
12: Voilà. Oui. C'était bien, mais la musique était trop forte, mais la musique était bien quand même. Il y a aussi. Moi, j'ai fini mes questions, j'ai pas oublié. Bon.
14: On a aussi un nouvel arrivé, une nouvelle fois, à l'IME. Est-ce que quelqu'un se souvient comment il s'appelle?
12: Moi, je me souviens, il s'appelle Thomas. Et je pense...
2: Prénom, il s'appelle Thomas.
12: Je pense, le mardi, qu'on a fini le chant, j'ai attendu... En fait, je l'ai entendu parler du foot. Je pense qu'il est fan du foot, je pense. En fait, moi, je suis pas très fan de foot que je regarde à la télé. Pas très fan, moi.
14: Est-ce que vous avez regardé le match hier?
4: 3-0 pour la France, c'est ça?
5: Oui.
14: 3-1.
4: Ah, 3-1, excusez-moi.
5: 3-0 pour la France. 3-1 pour la France.
14: Et ce soir, il y a le Portugal qui joue.
2: Oui.
14: Hein, Victoria?
1: On passe à présent à notre invité prestige.
14: Oh, waouh.
1: Miour, merci beaucoup d'être là aujourd'hui. Comment vas-tu?
4: C'est Miour, Miora. Miour est la prononciation malgache de Miora. Comment je vais? Moi, je suis fatiguée. Et
1: est-ce que tu te mets
4: chaud.
1: En joie? Qu'est-ce qui te met en joie?
4: Qu'est-ce qui me met en joie? Cette journée d'études, la couleur jaune.
2: Pourquoi? Oui, jaune. La couleur jaune.
4: Bah moi la couleur jaune j'aime bien, je la trouve très joyeuse. Et vous autour de la table, c'est quoi vos, enfin vos couleurs
2: jaune.
4: Préférées
2: c'est
4: du
2: pas
4: coup?
2: Rose. Rose, ouais, j'aime bien.
1: Tu dis
2: jaune, ouais. J'aime bien. Rouge, ouais. Rouge, j'aime bien la couleur.
4: Rouge et rose.
2: Rouge et rose.
4: Et
12: ma couleur préférée, j'aime bien bleu et rouge.
4: Bleu et rouge. Ok. Je regarde un peu aussi. Ouais. On parlait tout à l'heure des news de l'IME et je voulais savoir qu'est-ce que vous faites dans votre IME. Voilà.
2: On travaille.
4: Vous travaillez?
2: Oui, de notre IME, on travaille.
12: Moi j'ai beaucoup de groupes de tous les jours. Mais je vais d'abord dire les jours mercredi, mardi et lundi. Donc le lundi, je me réveille à 16h du matin et le chauffeur vient me chercher. Et on fait la réunion. Et d'abord j'avais Denzel, et moi, on fait avec Neil. En fait, on fait mon emploi du temps du jour tous les lundis. Et quand j'ai fini avec mon référé, en deuxième heure, je fais bricolage. Oui. Et quand j'ai fini le bricolage, on mange. Et après, après-midi, je fais athlétisme, que j'ai mangé d'affaires du sport. Okay. Ouais. Et quand j'ai fini l'athlétisme.
1: T'es rouge. Je suis tu.
12: Et quand j'ai fini l'athlétisme, je rentre chez moi. Et je fais du judo le lundi et le vendredi. Et mardi, je fais chant.
4: Ok.
12: Et voilà.
4: Trop bien, merci.
12: De rien.
5: J'aime dessiner. J'aime dessiner, moi, Mio.
4: Ah, et tu dessines quoi ?
5: Des animaux et des véhicules.
4: Quoi comme type de véhicule ?
5: Comme par exemple... les moissonneuses, les tracteurs ou les voitures.
4: Oui, ça c'est le problème.
5: Et j'aime aussi dessiner.
4: Donc j'ai compris, des moissonneuses, des voitures, c'est ça ?
5: Oui.
4: Ok.
5: Et des animaux aussi.
4: Oui. Tu vas faire une bande dessinée ?
5: Oui.
4: Oh waouh ! Et quand est-ce qu'on pourra la voir ? Oh là.
5: Je sais pas.
4: Ok. Et toi, Victoria, tu veux dire ce que tu fais à l'IME ?
3: Oui, chant. C'était bien. Oui, chant. Atelier chant. Oui, atelier. Je n'écoute rien. Écoute là, je sais pas. Atelier. J'aime bien. Atelier. Marine, écoute. C'est bien. Chant. Oui, chanter, ouais, c'est bien. Marine, écoute.
4: Et qu'est-ce que tu chantes ?
3: Je sais pas. Je sais pas. Ça ne sait plus.
4: Ok. C'est vrai. C'est vrai qu'il fait chaud.
3: Je veux plus là. Oui. Oui, Marie de l'eau.
12: Et moi, moi aussi, je fais BD et je fais une BD d'un des zéros et je vais faire 4 BD. 4 BD différentes de les jours. La BD 1, on est en train de la finir. Et la BD 2, on va le faire. Mais la BD 3, il sera dans le 2027. Oui. Et la BD 4, il sera aussi au 2027. Et voilà.
4: Et ça parle de quoi, les deux BD ?
12: Ça parle de... Ça parle d'un héros, il peut voler, tout ça.
4: La BD 1, ça parle de quoi ?
12: Oh, j'ai oublié.
4: Ah, t'as oublié, d'accord.
12: J'ai fini.
5: On passe à... Tu regardes des documentaires ? Quel type de documentaire ?
4: Oui, moi je regarde beaucoup de documentaires. Des documentaires sur le comportement humain. Enfin voilà, sur la psychologie un peu.
5: Quel type de documentaire ?
4: La psychologie, mais des documentaires réels.
5: Ce que j'aime bien chez les humains, c'est leur partie génitale.
4: D'accord.
5: J'aime bien ou leur fesse ou leur sexe.
6: Ah, Marie. C'est dégoûtant.
5: D'accord, je les mets de côté. j'aime bien, ce que j'aime, c'est les documentaires animaliers, moi.
4: Oui. Moi, c'est plutôt les documentaires sur des sujets sérieux, un peu politiques.
5: Oui.
4: Alors, voilà. Et est-ce que vous, vous voulez répondre ?
14: Toi, Ethan, tu regardes des documentaires ? C'est toi.
4: Hein ? Quoi ? Qu'est-ce qu'il y a, moi ?
5: Et toi, ça te dirait que je t'évente un peu ?
4: Que quoi ? Ah, que je m'évente ? Ah oui, bah oui, oui, oui.
5: T'aimes bien, ça ?
4: Merci, ça fait du bien.
12: moi, j'aime bien beaucoup... En fait,
5: tu sais que les abeilles...
12: Moi, j'aime bien beaucoup les figurines et la BD, ce que j'aime bien beaucoup, parce qu'en fait, à chaque fois, je pense à Noël et aussi à mon anniversaire, j'avais changé un cadeau, parce qu'en fait, moi, j'aime bien les figurines des couleurs différentes. C'est ça, ce que j'aime bien les figurines. Et j'aime bien les BD, voilà.
4: Super, merci.
5: Un peu comme les ventileuses.
4: Les ventileuses.
14: C'est quoi les ventileuses ?
5: Ce sont des abeilles qui font du vent avec leurs ailes.
14: On en aurait bien besoin.
5: Les abeilles font ça pour ventiler leur nid quand il fait chaud.
4: Ok. Est-ce que
14: Ethan,
5: la butineuse était sur du renfort. Dans quelle pièce joues-tu actuellement ?
4: Eh bien, j'ai un seul en scène où je joue toute seule, du coup je suis toute seule sur scène, et qui s'appelle Harceler, donc H-A-R, entre parenthèses, seul et E. Voilà.
12: Est-ce que tu fais du théâtre ?
4: Oui, je fais du théâtre, et je fais du théâtre depuis que j'ai 11 ans. Et ça fait ça fait du bien de faire du théâtre. Hein, voilà. Et toi, tu fais du théâtre ?
12: Au 2025, je faisais du théâtre avec Maëlys, Éléonore, Denzel, moi et Samira, mais Samira faisait un peu de bêtises, moi et Denzel, on a fini le spectacle, en fait on faisait du hip-hop.
4: D'accord, ok, trop intéressant.
14: Et cette année, Ethan, Denzel, Bilali ont participé à un projet qui s'appelle le Théâtre du Rond-Point.
12: Théâtre du Rond-Point.
14: Tu peux raconter, Ethan, ce qu'on a fait au Théâtre du Rond-Point ?
12: On a fait n'importe quoi. J'ai rigolé. Non, je rigole. En fait, on s'entraînait à chaque jour pour faire le théâtre. On s'entraînait à faire l'acteur, on va faire des tout ça. En fait, qu'on appelle le spectacle, on avait trois rôles différents. Parce qu'en fait, numéro un, on avait fait la tristesse et la colère, il a aussi

0: Devant,
1: bien.
0: Je crois que c'était 80 personnes à chaque fois.
1: Tu parles bien.
0: Et il y avait plein de choses. C'était parfois en parlant, parfois en mimant. On avait de la danse.
2: Et de la musique aussi.
0: Et de la musique. Voilà. Donc Ethan est aussi comédien.
3: Oui,
0: et Denzel aussi.
1: Oui, je sais qu'on dit bien, mais en fait, toi, tu parles bien et moi, je parle un peu bien. Parce qu'en fait, je parle un peu vite. Bon, ça qui sont tous que j'ai fini de parler.
4: Dans quelle pièce?
2: Pourquoi?
5: Oui, d'accord.
6: Pourquoi?
5: Pourquoi? Belgique.
2: Pourquoi j'aimerais vivre en Belgique?
6: Oui, pourquoi?
2: Parce que je m'y sens bien là-bas. Parce que moi, j'aime pas la chaleur. Tout simplement. Au moins, je suis sûre que là-bas, peut-être qu'il y en a quand même l'été, quoi. Et parce que le théâtre, l'histoire du théâtre vient quand même de la Belgique. Voilà.
6: L'autre.
5: Un chat.
6: Écoute, Aclin, écoute là, Aclin, écoute, cousine.
5: Chut. Oui.
6: Et tu.
0: Avec un chat roux.
5: Un chat.
0: Roux.
5: Ouh. Un chat.
0: Est-ce que tu as un chat roux?
5: Oui, un chat, Marie. Écoute. Un chat.
0: Ouais. Est-ce que tu as un chat?
5: Oui, un chat. Un chat.
2: Est-ce que j'ai un chat, c'est ça? J'aimerais bien en avoir un, mais je n'en ai pas. Pour l'instant. Voilà. Tu me conseillerais quoi comme type de chat, Akli?
0: Miaou. Et mignon.
4: Plutôt un Maine Coon.
2: Mais c'est grand, un Maine Coon. Ah bah oui.
4: Il faudrait plutôt...
2: Moi, j'ai un petit appartement.
4: Un chat européen.
2: Un chat européen. Ok.
4: Oui, ça fait petit gros, mais il est mort.
2: Ah.
4: Pourquoi si tu pouvais te téléporter ailleurs, où irais-tu?
2: En Belgique? plus sérieusement, là actuellement tout de suite dans mon lit. Voilà.
4: Vis-tu avec un chat roux?
2: Et non, je n'ai pas de chat.
6: Pourquoi pas de chat?
2: Malheureusement.
4: As-tu des tournesols chez toi?
2: Faut un grand appartement. J'ai pas un grand appartement. Donc, non, je n'en ai pas, malheureusement. Si, j'en ai en Lego.
4: On écoute ton morceau du moment, La Bosse de Marguerite.
2: Oh oui!
6: Oh non, pas

0: Ben ouais, elle est géniale. Et en plus, elle parle de, d'être une femme et d'être une boss.
1: C'est quoi? Femme.
0: C'est toi la boss, boss, ouais. Boss, boss. Ah oui.
2: Est-ce que tu avais des questions, toi, en retour, pour nos animateurs et animatrices?
0: Ouais, moi j'avais des questions. Alors, comment vous sentez avec vos éducateurs ou éducatrices dans l'IME?
1: Oui,
0: voilà. Et vous avez le droit de dire vos éducateurs ou éducatrices préférées. Hein.
3: Oui, ouais. J'aime bien. J'aime bien. Les natateurs. J'aime bien.
0: Ethan?
4: Quoi, éducateur?
3: Oui.
4: Bah, j'ai aucun préféré. J'ai rigolé. Mon préféré éducateur, bah, est-ce que je peux changer un ou deux?
0: Tu peux en choisir deux si tu veux.
4: Deux.
0: Mais et comment tu te sens avec.
4: Bah, j'aime bien. Non. j'aime bien Roman, voilà. C'est bon.
5: Merci, c'est gentil.
0: Qui ça?
4: Ce qu'en fait, c'est ma préférée, ce qu'en fait, des fois. Parce qu'en fait, des fois, le vendredi soir, on peut des fois rigoler.
0: Ah, vous pouvez gueuler.
4: Non, mais rigoler, pas gueuler.
5: Faut que tu expliques pourquoi, Ethan.
4: Parce qu'en fait, le vendredi soir, on peut s'amuser avec les autres le soir, et après, on va se coucher.
5: Ah. C'est parce qu'en fait, le vendredi soir, je fais la nuit. Ah bon ? Et une fois que tous les éducateurs de jour sont partis...
3: Ouais. Oui.
5: Ouais. Je les relève un petit peu pour qu'on continue à jouer un petit peu plus tard. Et du coup, on fait des cache-cache dans l'IME jusqu'à minuit, des trucs comme ça.
4: Et mon deuxième éducateur préféré, c'est... je vais choisir, mais j'aime bien Anne. Voilà. Parce que Anne, elle va m'aider à faire la BD, parce qu'en fait, elle me donne des conseils, elle me donne des trucs, elle me donne des papiers, et elle n'est pas votée, elle me donne des photos, je dessine le visage. Et en fait, elle m'aide beaucoup.
5: Anne, elle est ergothérapeute.
1: Oui,
5: du coup, elle t'aide dans tout ce qui est le dessin,
0: Et toi, Victoria?
4: Et voilà, j'ai fini.
0: Et toi, Victoria, avec les éducateurs et éducatrices, comment tu te sens? Enfin, voilà.
3: Bien, Marie. Bien. Ah. Oui, bien.
0: Bah oui, t'es en face.
3: Gâteau, la pêche. Gâteau. C'était bien. Marie.
0: Très bien, ouais. Oui. Et t'as un ou une éducatrice.
3: Oui, Anne.
0: Anne aussi, qui est ergothérapeute, apparemment. Oui. Elle a du succès.
3: Eh oh. Papota.
0: Ah. Ok. Et toi, Akli? Est-ce que t'as un ou une éducatrice, éducateur
6: Bien sûr.
0: Ah oui, bien sûr. Et c'est qui? J'ai entendu le pape. Ah oui.
6: Quoi?
0: Non.
6: Et après?
5: Comment tu te sens avec les éducateurs à l'IME?
6: Pas très bien parce que ça m'embête. Ce que je voulais, c'est de ne pas être embêté.
5: Clé, il a du mal à venir en activité parce que ça l'embête.
6: Pourquoi? Parce que ça m'interrompt dans ma série.
4: Oui.
6: Parce qu'en fait, moi, je sais, Clé, tu aimes bien Anne, mais même à t'embête, mais en fait, il est bien quand même. Ouais, parce qu'en fait, t'as Valentin et t'as Anne, et t'aimes bien, mais faut arrêter, en fait, essayer de moins c'est Mérou, essaie d'être moins grincheux que son là un peu.
0: Je sais plus c'était quoi ma question. J'ai oublié. J'avais une question en tête et je l'ai oubliée. Non, parce que du coup, vous m'avez un peu répondu. Ben, c'est moi l'invité Victoria. Non, merci. Ah oui, et c'est quoi votre rapport à la culture, du coup ? Est-ce que vous aimez bien, enfin, qu'est-ce que vous aimez bien dans l'art ? Parce que j'entends qu'il y a de la BD, du théâtre, du chant, et qu'est-ce qui vous fait du bien ?
3: Au chant, théâtre. Théâtre, chant.
0: Qu'est-ce que t'aimes dans le théâtre et dans le chant ?
3: Mes chanter, le chant, oui, j'aime bien, théâtre, les films, oui, culture, culture, ouais.
5: Victoria fait le groupe culture.
3: Oui,
5: groupe.
3: Groupe, peut-être.
5: Où je crois que récemment, vous avez construit une map monde en puzzle.
0: Oh, waouh.
5: Je crois que c'était un gros travail.
3: Oui.
5: Vous allez visiter des monuments parisiens.
3: Oui, peut-être.
0: Quel monument, par exemple ?
3: Oui, au foot. Désolé. Marie, écoute.
0: Ce pauvre.
3: Qui ? Chut. Qui arrive de ça ? Je m'as dit, concentré là. Oui, à mon âtre.
0: À mon âtre. Montmartre ?
3: Oui, Montmartre. Je connais Montmartre.
0: Ah oui, c'est bien Montmartre.
3: Ouais.
0: Surtout pour la culture, oui. Et toi, Ethan, t'avais quelque chose à dire, je crois, non ? Qu'est-ce que tu aimes bien dans le chant et dans le théâtre ? Et la BD aussi, pardon.
6: Est-ce que je peux changer les groupes, plutôt ? Non, ça va être méchant.
0: Bah oui.
6: Ah, j'aime bien le papotin, parce qu'en fait...
2: Tu veux gérer ici ?
3: Non.
6: Ok. le mercredi, j'aime bien le papotin, parce que le papotin, moi, j'étais le dernier arrivé, et moi, le papotin, parce que moi, je suis venu à l'IME le 10-25, parce que j'avais 13 ans, et je suis venu, et je voyais des... Et voilà. Et maintenant, j'aime bien le papotin, parce qu'en fait, on peut aller à l'hôtel, on peut aller voir un...
4: Merci.
6: Attends, t'es jamais bien ça. Parce qu'en fait, on peut aller dans les hôtels, on peut aller voir un acteur. Et aussi tous les mercredis, on peut aller voir un TV, un acteur pour travailler. Et on pose des questions. Et voilà.
0: Ben, merci pour vos réponses.
6: De rien.
4: Merci Miour d'avoir répondu à nos questions. Sans plus attendre.
0: À tes souhaits.
4: Sans plus attendre, voici notre rubrique préférée. Voici votre rubrique mode préférée, le Fashion Victoria.
6: Fashion Victoria.
4: Jingle.
6: Shopping.
3: Fashion Victoria.
6: Fashion Victoria. Oui.

0: Victoria.
1: Je n'écoute. On écoute. Concentré.
0: Bonjour Fashion Victoria.
1: Je n'écoute les normes, concentré les normes.
0: Alors Victoria, tu vas nous présenter ta tenue du jour.
1: Écoute, mode.
0: Peux-tu nous décrire le haut que tu portes?
1: C'est pas une autre t-shirt. Du blanc, du shirt.
2: Super.
1: Du blanc.
0: Un t-shirt blanc et ensuite ton pantalon.
2: Oui.
0: Comment il est?
2: Je sais pas.
3: Il est trop beau.
1: Je pantalon, oui. C'est beau.
3: Mais encore.
1: Oui, t'as une côte. Oui.
3: Alors, est-ce que c'est des fleurs qu'il y a sur ton pantalon ou c'est des lotus?
1: Des fleurs. Baptiste. Des fleurs. Des fleurs.
3: Alors, de quelle couleur?
1: Je sais pas, des fleurs, je sais pas.
2: Vert.
1: Oui, vert, Baptiste.
3: Jaune?
1: Non. Oui. Non, du blanc. Du blanc,
0: je vois. Mais, Vicky?
1: Oui.
0: Est-ce que t'es bien minette ou pas?
1: Oui, t'as nuit.
0: Ok. Oui. Juste question, est-ce que t'aimes bien les shopping ou pas?
1: Oui. Shopping,
0: ouais. Parce qu'en fait, à chaque fois, tous les lundis ou tous les mardis, je te vois avec des nouveaux robes ou il y a un nouveau sac.
1: Oui, ouais, t'as nuit.
0: Voilà.
3: Et c'est quoi ton magasin préféré du coup?
0: Tu sais rien.
1: Shopping.
3: Shopping.
1: C'est pas.
3: Où est-ce que t'aimes bien aller faire les magasins?
1: C'est pas.
3: Moi, j'ai déjà croisé Victoria une fois où j'allais faire les magasins. Où est-ce qu'on s'était croisé?
1: C'est pas.
3: Non, c'était croisé au Monoprix.
1: Monoprix.
3: Ils font des beaux vêtements, en vrai.
1: Oui, vêtements.
3: Ah, on peut citer les marques ici. Ah oui.
4: Ah ok.
3: J'avoue. Sinon j'en cite d'autres, hein, mais sinon faut en citer 5. Hein.
1: 5, je pense.
3: Bon alors on n'a pas défini la couleur de ce pantalon, il me semble.
1: Oui.
3: Alors il y a du blanc.
1: Oui.
3: Quoi d'autre comme couleur?
1: Je sais pas. La couleur. C'est pas.
3: Ta couleur préférée?
1: Je sais pas.
3: C'est le?
1: Je sais pas. Rouge.
3: Oui, il y a du rouge.
1: Du rouge.
0: Ouais. Et Vicky.
1: Oui.
0: Et la dernière couleur. Tu portes un pantalon de fleurs avec du bleu et du rouge.
1: Oui.
0: Et aussi du jaune.
1: Oui.
0: T'aimes bien ou pas?
1: Oui.
0: Okay.
1: Oui.
3: Est-ce que tu peux nous parler de tes chaussures?
1: Je sais pas.
2: Je les vois pas.
3: Comment elles sont tes chaussures?
1: Je sais pas. Noir. Mode blanche.
3: Non. Ouais, elles sont plutôt blanche et grise. Plutôt grise.
1: Ouais.
3: Argentée.
1: Ah, Marie. Oui, écoute Marine. Écoute, Marine.
3: Et c'est plutôt des baskets ou des sandales?
1: Sandales, t'es dit. Pénible. Oh.
3: Merci, Victoria.
5: Merci, Victoria, de nous guider dans ton chic ultime. Passons aux figurines d'Ethan. Jingle.
0: Figurine man. Ethan. Bonjour à tous.
3: Bonjour Ethan.
6: Bonjour Ethan. Alors, quelle est la figurine du jour?
0: Ouais, j'ai ramené une figurine et ma figurine n'est pas trop mal parce que j'ai bien de ramener quelques morceaux. J'ai fait un château et j'ai fait un robot géant et il est ancien et il est dans un château ancien, voilà, dans une forêt.
6: C'est là où vit ta figurine?
0: Oui, et il était un peu détruit parce qu'en fait, il a vécu un peu longtemps. Donc, il s'est évité de tout, c'est une énergie, je pense.
6: Je sais pas parler, moi. C'est quoi les pouvoirs de ton super-héros du jour?
0: C'est juste un robot, voilà.
6: Attends, j'ai pas compris.
0: C'est un robot, voilà. C'est un robot.
6: C'est un robot. Ah oui, pardon. Et à partir de quoi est fait le décor?
0: Décor, ça, c'est fait de Lego.
3: Ah, ce sont des Lego, c'est ça?
0: Oui. Oh, c'est question.
6: Est-ce que ça t'a pris du temps de faire ça?
0: Oui.
6: Ça t'a pris beaucoup de temps de faire le décor?
0: Oui, le mardi. C'était le mardi, donc j'ai préparé.
6: Est-ce que tu l'as fait exprès pour l'émission de radio ou pas?
0: J'ai pas fait exprès, en fait, j'avais envie de montrer mon. J'avais envie de vous montrer mon château. J'ai fait. Mais il est un peu bien fait, mais j'ai pas fait. J'ai fait un château avec des Lego. Il est pas trop mal, mais ça ressemble pas trop, mais ça va.
6: Et est-ce que tu préfères.
0: Ça ressemble à la mer.
6: Est-ce que tu préfères fabriquer un personnage ou fabriquer le décor?
0: Fabriquer un personnage.
3: Tu préfères faire les personnages, c'est ça?
0: Oui, parce que j'aime bien beaucoup les figurines.
3: En tout cas, le décor est très beau. Hein.
0: Ouais. Merci.
3: Il y a un petit chien aussi, si je vois, c'est ça? Ah oui.
0: C'est un chien, pas un chat, mais c'est pas grave.
3: Ah, c'est un chat?
0: Non, c'est un chien.
3: Ah, c'est un chien. Ah, oui.
0: Nounou. Merci
5: à toi, Ethan.
0: Attends. Juste. Quelqu'un veut poser une question avant qu'on finisse? Vite fait. Vas-y. Bon, merci. Pourquoi tu parles? À tout à l'heure. Attends, j'ai dit ça. À ton tour, à qui?
5: Ethan. Merci à toi, Ethan. Vous pensez tout savoir sur le taureau? Attendez donc d'écouter l'animaclé. Jingle!
4: Adibakli, c'est parti!
5: Saviez-vous que les taureaux peuvent être dangereux?
3: Ah oui? Mais à cause de leurs cornes, c'est ça?
5: Oui, mais ils peuvent être... Mais ils peuvent être très dangereux que si on s'approche d'eux. Comme par exemple, les taureaux se nourrissent d'herbe. Des fois, les taureaux, ils ont des piercings sur le nez.
6: À quoi ça sert le piercing sur le nez?
5: Ça sert à rendre leur colère.
3: Les piercings sur le nez, ça sert à montrer leur colère, c'est ça?
5: Vas-y, non, tu sais, les taureaux n'aiment pas qu'on les dérange. S'ils dérangent, ils vous chargent.
6: Ça court à quelle vitesse un taureau?
5: Plutôt à 40 km/h.
6: Ça pèse quel poids?
5: Plutôt, je sais pas combien ça pèse.
6: Une tonne?
5: Ça pèse environ 7 tonnes.
6: 7 tonnes.
3: Et il y a combien de types de taureaux différents?
5: Il y a le taureau bravo, le taureau de combat. Il y a aussi des taureaux. Il y a aussi des taureaux allemands.
0: Est-ce qu'il y a aussi des taureaux au steak aussi?
5: Oh.
4: Moi, je vais faire tout le temps ça, mais pas tout le temps.
5: Tu sais, une fois, un matador s'est fait attaquer par un taureau.
0: C'est quoi un matador? C'est quoi un matador?
5: Et une fois, tu sais, les taureaux, ils deviennent dingues quand ils voient du rouge. Le rouge, c'est quand ils chargent. Le taureau, il charge souvent à côté.
6: Qu'est-ce que mangent les taureaux?
5: Les taureaux, ils mangent de l'herbe.
0: Et du bon l'herbe. Du bon
3: donc
0: l'herbe.
3: Ils sont herbivores.
5: Oui. Cool. Une fois, un homme s'est fait attaquer par un taureau.
6: Où vivent les taureaux?
5: Ils vivent en Espagne.
6: C'est quoi la différence entre un bœuf et un taureau?
5: Le bœuf, lui, est le mâle de l'âne. Le bœuf est le mâle de la vache.
6: Et le taureau, c'est qui par rapport à la vache?
5: Lui, il aime pas être dérangé.
6: Comme toi.
5: Oui.
3: En fait, c'est que le bœuf, c'est le mâle bovin castré, et le taureau, c'est le mâle non castré.
5: C'est un mâle non castré.
3: Et c'est quoi la différence entre un bison et un taureau?
5: Le bison, lui, a des bouclettes, et le taureau, lui, il en a pas.
6: Bon, et alors, tout à l'heure, Ethan t'a demandé ce que c'était un matador.
5: Un matador, c'est quelqu'un qui travaille dans une arène.
0: Ok. En fait, Akli, c'est quoi du... Attends, mais moi je connais les noms de... Akli, les taureaux sont des bœufs ou juste du...
5: Non, le taureau, lui, c'est un mâle non castré. Et le bœuf, c'est un mâle castré.
0: Ok, parce que je confonds un peu. Bon, bon merci, Akli.
3: Est-ce que tu as déjà vu des taureaux dans la vraie vie?
5: Non, j'en ai jamais vu. Mais par contre, j'ai vu une arène... où les matadors font charger du taureau.
3: Et c'est quel taureau ton taureau préféré?
5: C'est plutôt le taureau espagnol. Il y a aussi d'autres taureaux. Il y a aussi d'autres. Tu sais, une fois des hommes montent sur les taureaux et qu'ils font des ruades. Une fois, un homme avait un taureau qui s'appelait Aston.
6: On appelle ça du rodéo, non?
5: Et il était très gentil. Il fait une démarche de cheval.
6: Akli, quel sera ton prochain animacli?
5: Mon prochain animacli, ce sera plutôt le facochère.
6: Wow.
3: Oh, wow.
6: Allez. C'est quoi? Est-ce que tu as une musique qui te fait penser au taureau?
0: Attends, le facochère, la surprise.
5: Bisbal. C'est David Bisbal.
6: C'est qui? Pourquoi ça te fait penser... Pourquoi cette musique te fait penser au taureau?
5: Parce qu'elle est espagnole, c'est tout.
6: Ah, parce que c'est espagnol. Okay.
0: T'es la bonne. Oh,
6: il faut que tu redises pour la régie. Du jour le nom du morceau pour Max Antoine.
5: David Bisbal, c'est Ave Maria.
0: Akli? Akli? Akli?
5: Quoi?
0: Apacochère, c'est aussi du... Apacochère, c'est aussi... Apacochère, c'est aussi un jambon?
5: Non, apacochère, c'est une sorte de cochon.
0: J'ai blagué, hein. J'ai fini mes questions. Naïm la clé de...

0: Samira, ok. Jingle.
1: Samira, ok. Et à minute, karaoke.
2: Bonjour Samira.
1: Heureux, comme bah.
3: C'est quoi le morceau que tu as choisi?
1: Pas. Oui. Et là, comme un bac.
4: Comme un bac?
3: Non, mais ça c'est l'autre qu'elle aime bien, mais là, tu nous as choisi autre chose.
4: Ah.
3: Ça. Tu peux dire le titre?
1: Oui, la titre. Florida, non, c'est.
3: Ouais, c'est une étoile de mer.

0: Merci Samira pour ce son, c'est très très gentil.
1: Merci Samira.
0: Maintenant je vais, maintenant oh, en fait, maintenant c'est à Denzel. C'est parti. Jingle.
2: Il a peut-être pas
1: envie. Denzel.
3: Je crois qu'il arrive vers nous.
1: Oui, Denzel, il arrive vers nous. Denzel au platine. Attention.
3: Denzel au platine.
0: Denzel au DJ, ouais.
1: Oui. Il se dirige vers nous. Il s'installe au platine. Que nous réserve-t-il aujourd'hui? Oui.
3: Denzel au platine. C'est le Denzel Electro, jingle.

0: voilà, radio, ça va aller, c'est fini pour aujourd'hui. Il nous reste encore un épisode à enregistrer avant les vacances d'été. Il nous reste encore un épisode à enregistrer avant les vacances d'été. Et après, on aura 2 mois de repos pour bien mériter. En attendant, pensez à vous hydrater et n'hésitez pas à manger une glace au chocolat. Et ne sortez pas sans crème solaire. Et gros bisous.
1: Gros bisous.
2: Et gros bisous. Attends, Clis, il m'a fait un peu rappeler quelque chose. Et manger des...
1: Gros bisous,
2: et manger des glaces, parce qu'il fait très très chaud.
1: Oui.
2: Et moi...
1: Gros bisous.
2: Gros bisous.
3: Allez, gros bisous, la radio.
2: Et je vous lâche pas.
1: Bisous.
2: Vous êtes prêts à manger des glaces. À tout à l'heure. Bisous. Ouh.
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0: Bienvenue sur Navire Nights, en résidence à Station Station. Un rendez-vous mensuel animé par Jeanne Jacob et Jules Bruxelles, consacré aux écritures contemporaines, à la lisière de la recherche et de la création. Ce soir, nous naviguons plus précisément à la frontière de la théorie et de la vie, en dédiant cette première émission à l'autothéorie. Comment des récits de grossesse, de transition, de deuil, de honte, de désir ou de maladie deviennent-ils des lieux d'élaboration conceptuelle ? Et que change le fait de penser depuis une expérience plutôt que depuis un point de vue supposé neutre ? Ce soir, pour discuter de l'autothéorie, nous recevons Gabrielle Jourde, doctorante en théorie politique, et Alexis Anne Braun, maître de conférences en philosophie de l'art. Gabrielle Jourde est doctorante en sciences politiques, spécialisée en théorie politique à Sciences Po Paris. Elle est dirigée par Réjeanne Sénac et co-dirigée en littérature comparée à Bordeaux-Montaigne par Marie Degand. Sa thèse s'appuie sur deux jambes scientifiques, la théorie politique, en particulier théorie critique féministe et théorie normative, et la théorie littéraire. Auparavant, elle a été formée à Paris 8 en études de genre. Alexis Anne Braun est maître de conférences à l'ENS-PSL. Il s'intéresse à l'autothéorie d'un point de vue philosophique et littéraire sur la manière dont les discours contemporains trouvent dans le récit de soi, l'autofiction ou l'auto-analyse, des ressources théoriques pour penser ce qui ne l'était pas du tout ou alors incorrectement. Cette pensée théorique est aussi une pratique, puisque Alexis vient de publier une autothéorie intitulée « Galaxie du personnel » aux éditions Nouvelle Attila en 2026. Avant d'ouvrir cette discussion, je vous propose une première définition de l'autothéorie que nous élaborerons ensuite au cours de la discussion. L'autothéorie peut être définie dans un premier temps comme une pratique d'écriture et de pensée qui mêle récit de soi et élaboration théorique. Elle part de l'idée que l'expérience vécue n'est pas seulement un objet à raconter, mais aussi une source de connaissances capable de produire des concepts et d'éclairer des enjeux collectifs. Merci d'être présent ce soir avec nous. Merci. Ma première question était, quand vous utilisez le mot autothéorie, de quoi parlez-vous exactement ? D'un geste, d'une pratique, d'un geste ou d'un moment éditorial ? Qu'est-ce qui distingue l'autothéorie de l'autofiction ou bien même de l'autobiographie ?
1: Merci Jeanne, on est très contents d'être là je crois. De quoi on parle quand on parle d'autothéorie ? Déjà, quelque chose d'important à dire, c'est qu'on est dans un moment de définition, je crois. Il n'y a pas de définition stabilisée et ça fait débat. Mais tu as cité l'idée de genre, l'idée de pratique. Disons que quand le mot autothéorie il est un peu revenu sur le devant de la scène de la recherche, c'était en 2021 avec un livre qui utilisait l'idée de un livre de Lorraine Fournier, le mot de pratique féministe pour l'autothéorie, donc le mot de pratique avec cette idée de frontière entre théorie et pratique et le féminisme qui marche sur ses deux jambes. Moi, je suis plutôt pas d'accord pour dire que c'est un genre littéraire, mais ça se discute. En tout cas, pas un genre nouveau. Et donc, pas un genre qui serait différent radicalement de l'autobiographie ou de l'autofiction. Et je crois que j'aime bien y penser comme une intervention par la littérature, une intervention politique et critique, qui permettent de penser, de changer la pensée et d'être un outil pour critiquer.
2: Bonjour, merci pour l'invitation. C'est vrai que ça reste encore un enjeu définitionnel, l'autothéorie. Moi, quand j'ai toujours associé ce terme à deux auteurs, à Paul Preciado et à Maggie Nelson, alors je ne sais pas si je le fais de manière justifiée ou non, en tout cas c'est lié aussi à ma rencontre de ces auteurs, puisque Paul Preciado dans Testo Junkie... définit sa pratique dans une longue énumération qui contient le terme autothéorie parmi d'autres termes comme récit d'injection. Et y a d'ailleurs une question de savoir à quel point elle se reconnaît, à quel point il se reconnaît lui-même dans ce terme, ou s'il y a aussi une dimension peut-être ironique dans le fait d'appeler ce récit d'auto-injection autothéorie. Et puis Maggie Nelson qui semble l'endosser de manière un peu plus sincère. Elle ou d'ailleurs des critiques littéraires qui parlent de son travail. Et moi, c'est par là que je suis arrivé à l'autothéorie. C'était en préparant un numéro de revue des cahiers philosophiques sur l'autobiographie en philosophie, l'usage du jeu en philosophie. Et j'avais un peu par goût littéraire pour Maggie Nelson, j'avais envie d'écrire sur cette forme littéraire qui était l'autothéorie et qui me semblait aussi avoir des enjeux philosophiques. D'une part parce que parfois ces auteurs sont classés comme philosophes dans les librairies, dans les mondes institutionnels, mais parfois aussi on leur conteste cette étiquette de philosophie. Ils n'ont pas un rapport simple à la philosophie. Paul Preciado propose de la décapiter dans Testo Junkie. Maggie Nelson cite beaucoup de philosophes dans les marges de ses pages et elle a un rapport très, très intense à Wittgenstein qui est un peu le fil rouge de ses écrits. Et Wittgenstein, c'est un auteur que j'ai étudié dans un univers, disons, plus académique. Et donc, je trouvais curieux un peu ce mélange des genres qui se retrouve d'ailleurs dès la première page des Argonautes, qu'on ira peut-être tout à l'heure. Mais donc en effet, ouais, je pense que tu as tout à fait raison sur le fait qu'il y a un endroit un peu de difficulté à la définir, aussi un malaise, on peut dire une sorte de malaise définitionnel. Qui est stimulant du point de vue de la recherche, qui doit être un petit peu perturbant pour les lecteurs. Et je pense que je partage assez ton point de vue selon lequel ce n'est peut-être pas un genre, en tout cas pas un genre nouveau. Il faudrait l'inscrire dans une histoire beaucoup plus longue des écritures en première personne. Et je suis aussi d'accord avec l'idée... Je suis quand même assez d'accord avec l'idée que c'est lié quand même à des pratiques d'écriture un peu politisées, qu'elles soient queer, féministes, ou qu'elles viennent de n'importe quelle forme de minorité. Et d'ailleurs, une des origines possibles du terme autothéorie, c'est le concept d'auto-historia de Gloria Anzeldúa. Qui est justement aussi une écriture minoritaire. Et donc, évidemment, il y a plein d'origines possibles et historiques à ce terme d'autothéorie, mais j'ai l'impression que les auteurs de ces auteurs-là, dans les années 90, partagent une certaine position d'infériorité épistémique, disons.
1: Carrément.
0: Est-ce que vous pourriez expliquer plus précisément ce que c'est cette idée, enfin ce concept de auto-historia de Gloria?
1: Ouais, c'est une féministe chicana, donc c'est une féministe qui est située à la frontière entre les États-Unis et le Mexique et qui est queer, qu'on peut qualifier de queer of color dans l'histoire des idées. Et elle a un texte en 87, je crois, qu'elle appelle. C'est auto-histoire en français, mais voilà, auto-histoire théorique, quoi. Et c'est pour dire... je crois qu'elle dit carrément que c'est une manière de critiquer la manière blanche de faire de l'autobiographie, qui passe par théoriser à partir de l'expérience située, mais aussi à l'expérience bilingue, voire plurilingue, d'être située à la frontière. Et aussi de faire l'histoire de son peuple matériellement et de l'oppression vécue collectivement. Donc c'est vrai que c'est une des origines de l'autothéorie qui est jamais citée par en tout cas Maggie Nelson et Preciado, enfin les gens qui sont souvent vers lesquels on ramène cette généalogie. Donc il y a aussi un enjeu de justice épistémique à cet endroit de pas effacer. Le fait que c'est des auteurs autrices marginalisées. Et je voulais réagir à quelque chose que tu avais dit. J'ai bien aimé quand tu as parlé de l'ironie possible de Preciado, quand il utilise du coup ce mot où il dit « Ok, ce que je fais, c'est pas une autofiction, c'est un essai corporel, c'est une autothéorie. » Mais on ne comprend pas trop ce que ça veut dire. Et je pense que personne n'avait pris au premier degré avant que Maggie Nelson reprenne cette idée, ce genre. Et moi, j'aime bien penser l'autotérie comme ça aussi, comme une forme d'ironie, une forme d'excès, une sorte de queerisation des genres aussi. Un truc qui excède un peu les catégories académiques qu'on connaît, quoi.
3: Et vu qu'on a déjà beaucoup parlé de Maggie Nelson, notamment par exemple avec Les Argonautes, du coup ce texte où elle parle de son expérience personnelle et de théories philosophiques en marge aussi, notamment même d'un point de vue juste visuel. Qu'est-ce qui pour vous, dans la forme même aussi de ce fragmentaire, citationnel, etc., distingue en fait, permet de se dire que ce n'est pas juste un récit de soi et que ça va au-delà du simple récit de soi.
1: Est-ce que ça va au-delà du simple récit de soi ?
3: Oui.
2: Après, cette forme fragmentaire, elle est difficile aussi à caractériser et elle n'est pas nouvelle. Et moi, je l'inscris dans une sorte de généalogie aussi d'auteurs et d'autrices, plutôt du côté de... parfois du côté de la philosophie, parfois du côté de la théorie littéraire. Et en tout cas, j'ai pas l'impression qu'elle invente quelque chose à cet endroit-là. Et j'ai plutôt l'impression que c'est cette forme qui la raccroche à une histoire plus profonde de la littérature qui passe par, par Barthes, déjà, qu'elle cite beaucoup, et les fragments d'un discours amoureux, mais aussi avant Barthes, à Benjamin, Gertrude Stein... même à Nietzsche et chez Wittgenstein, évidemment, cette forme aphoristique, elle est aussi très présente dans certains de ses textes qui ont été publiés ou dans ses notes de cours. Et pourquoi je disais ça ? Parce que...
3: Est-ce que pour vous, ça va au-delà d'un récit de soi ? Du coup, c'est vraiment une question...
2: Oui, parce que j'ai l'impression que voilà, ce que je voulais dire, c'est que c'était quelque part aussi une forme philosophique. Cette manière de réfléchir par fragments, ou en tout cas une forme théorique. Pour moi, ça déconstruit un peu l'idée d'un récit autobiographique.
1: Ouais, carrément. Parce que peut-être pour les gens qui connaissent pas du tout, qui ont jamais lu d'autothéorie, c'est vrai qu'on, des fois, on a quelques critères formels, quoi, pour, parfois même on a que ça, pour essayer d'appréhender ce que c'est que l'autothéorie ou quels sont les textes d'autothéorie, ce qui en est pas. Et dedans, il y a l'idée, voilà, de cette non-linéarité, quoi, du récit. Donc c'est fragmenté, c'est des, ça peut être des petits passages, des anecdotes, voilà. Et aussi l'idée de la citation d'autres textes dans le texte. Qui n'est pas nouveau non plus. Enfin, c'est pas l'autothéorie qui a inventé l'intertextualité. Voilà.
3: Mais c'est vrai que c'est quand même un genre qui est très présent aussi aujourd'hui dans les rayons de librairie. Ouais. C'est quelque chose dont on parle beaucoup, alors que c'est vrai que on peut avoir l'impression aussi que c'est plutôt affilié à une histoire littéraire qui pourrait être clairement dessinée, et en même temps pas vraiment. Et du coup, je voulais aussi vous demander pourquoi vous pensez qu'aujourd'hui ça a un tel succès aussi d'un point de vue des personnes qui écrivent ou des personnes qui éditent aussi ou des personnes qui lisent, en fait, tout simplement. Pourquoi ce genre a-t-il un peu plus a-t-il émergé, en fait, en tant que, enfin, pas genre du coup, on a dit, mais en tant que forme aussi,
1: un objet.
3: Peu voilà.
1: Ouais, bah ça c'est une question trop intéressante. Du coup, moi, je le réfléchis plutôt en pourquoi il y a un regain d'attention, enfin, en tout cas, pourquoi il y a une attention à la fois critique, on va dire, du côté de l'université, et une sorte aussi d'effervescente de la vente de ces textes qui font du récit de soi et qui peuvent intégrer une dimension essai dedans, voilà, donc à partir de dans les deux sens, quoi, du côté du récit de soi et du côté des essais d'intégrer du personnel. Des fois, je me dis que c'est une forme de mainstreamisation du féminisme, avec MeToo, mais aussi avec la diffusion plus grande des idées féministes, la question du personnel et de son écriture intéresse et est plus accessible à la fois dans la production et dans la réception. Après, il y a aussi des enjeux. Voilà, on peut être un peu plus critique sur ce que ça veut dire du marché de l'édition aussi et de pourquoi ça vend bien et donc pourquoi peut-être ça on en produit plus. Je sais pas.
2: Ouais, c'est une question qui a plusieurs facettes. Et je pense qu'il y a un vrai succès éditorial pour certains auteurs ou certaines autrices de l'autothéorie, qui est sur

0: le succès de Maggie Nelson, qui est vraiment un succès mondial. Et puis, il y a toute une constellation d'auteurs qui vivent, je pense, beaucoup plus difficilement de cette écriture auto-théorique. Et par ailleurs, dans le champ universitaire, c'est vrai qu'il y a quelque chose qui est en train de se... un intérêt pour l'auto-théorie qui vient, je ne sais pas, peut-être parce qu'il y a eu pendant une dizaine d'années un sommeil de la théorie littéraire et que tout d'un coup, on découvre un nouvel objet qui nous fait penser, qui tout d'un coup fait que la littérature côtoie la philosophie ou d'autres formes plus théoriques. Et je pense qu'il y a un engouement aussi pour cette idée même de théoriser la littérature. Ou que la littérature soit aussi elle-même et aussi une contribution théorique. Et puis après, il y a la situation française, qui est une situation institutionnelle très particulière, où j'ai l'impression qu'il y a eu une fusion, peut-être, entre cette auto-théorie d'origine états-unienne et un discours qui est, pour le coup, plus national, enfin, une forme d'écriture plus nationale, qui est celle du récit de transfuge, du récit qu'on voit chez des auteurs comme Édouard Louis, Didier Ribon, Annie Ernaux, et qui crée comme ça une sorte de nouvel objet théorique et littéraire qui est, je pense qu'il y a une forme un peu nationale, mais peut-être que je me trompe là-dessus. Et puis, d'ailleurs, j'ai parlé des récits de transfuge de classe, mais il y a aussi d'autres thématiques maintenant qui se développent. Tu en as cité aussi une partie au début de l'émission. Je pense qu'en effet, il y a quelque chose dans le récit du traumatisme sexuel, quelque chose qui a été très présent dans le champ littéraire français depuis une dizaine d'années. Et alors là, encore une fois, moi, je suis très heureux de ce succès parce que j'ai l'impression qu'il y a quelque chose de l'ordre d'une libération de la parole qui est liée aussi évidemment au mouvement... hashtag MeToo et au fait que de plus en plus de personnes s'autorisent à raconter leurs expériences sexuelles traumatisantes, leurs agressions sexuelles, et que ça fait écho et que les gens se construisent dans l'écriture et aussi dans la lecture de ces récits.
1: Parce que j'ai, enfin, sur l'idée de théorie et de production de la théorie, dans le mot auto-théorie, il y a le theory. Et c'est intéressant de voir que les auteurs de théorie littéraire ou de philo qui sont cités souvent, ils ont produit un corpus de textes plutôt à une époque un peu genre de lumière de l'université, les années 70-80, où il y avait les possibilités matérielles de production de la théorie dans l'université aussi, avant un peu la casse néolibérale de ces institutions. Et du coup, il y a aussi une piste, je trouve, c'est que la théorie, elle se déplace un peu en dehors ou à la limite de l'université. J'ai l'impression que c'est ça qui intéresse aussi les gens qui travaillent dessus, c'est de se dire, non seulement on théorise à partir du personnel, ça c'est une chose, mais on théorise aussi un peu partout, quoi. Et, ouais.
2: Et justement, si les personnes qui nous écoutent ne sont pas connaisseuses de l'autothéorie, pour vous, quels sont un peu les grands auteurs aussi qui font de l'autothéorie ou qui ont parlé de choses qui pourraient nous intéresser, ou aussi, en fait, je pense qu'il y a aussi quelque chose qui touche les personnes aussi, comme on parle de trucs intimes qui permettent d'aller vers la théorie. Et du coup, c'est pour ça que je trouve que c'est très bien d'en parler aujourd'hui aussi, parce que c'est une forme de lecture accessible aussi de théorie. Et du coup, si vous pouviez citer quelques auteurs peut-être pour éclairer les auditeurs.
1: Ouais. Bon, bah après, comme tu l'as dit, c'est la question des corpus et tout ça, c'est compliqué parce que pour moi, c'est des effets de qui on écoute aussi. Et il y a plein de textes qu'on ne connaît pas et tout ça. Donc, on va peut-être redonner de l'attention à des choses qu'on a déjà. Mais c'est vrai qu'en France, en tout cas récemment, on a pas mal parlé de Neige Sino et de Triste Tigre, qui est un récit, peut-être moins un récit d'inceste qu'un récit sur comment on vit quand on est formé, quand on grandit avec la violence incestuelle, et quelle est la possibilité politique du témoignage. Donc c'est un peu la théorie dans Neige Sino, c'est un peu qu'est-ce qu'on fait avec notre voix. À qui on peut penser d'autres ?

0: aux États-Unis, moi, je travaille aussi sur Claudia Rankine, qui est une poétesse qui travaille sur l'identité noire et la violence, la discrimination un peu quotidienne et comment elle institue son identité aussi. Voilà, et c'est une écriture qui se rapproche un peu de celle de Maggie Nelson, qui est très poétique et qui discute de la théorie et pas mal de la théorie des images aussi, de comment on réceptionne des images discriminatoires et comment ça construit notre propre identité.
1: Oui, j'aime beaucoup le fait que tu parles de poésie, parce que c'est quelque chose qu'on oublie aussi parfois. C'est que je pense qu'un grand nombre d'autrices et d'auteurs de l'autothéorie viennent en fait de la poésie. Alors évidemment, les frontières de la poésie aux États-Unis ne sont pas les mêmes qu'en France. Et la poésie existe vraiment beaucoup plus dans le monde littéraire. Mais c'est vrai que Maggie Nelson a une activité de poète. C'est vrai aussi de Claudia Rankine. Et c'est vrai aussi de Wayne Kostenbaum, que moi j'aime particulièrement, qui est peut-être un peu moins connu. Il y a un livre de lui qui a été traduit en français sur la honte, aussi sous cette forme fragmentaire et poétique, c'est plusieurs récits de honte, d'humiliation. Le livre s'appelle Humiliation. Et après, voilà, ce que je voulais dire aussi, c'est que un bon indicateur de qui sont les auteurs de l'autothéorie, c'est de regarder en fait une maison d'édition aux États-Unis qui est en fait une ancienne revue, mais qui s'appelle Sémiotexte, qui a à la fois une collection d'auteurs indigènes, autochtones, enfin états-uniens, et une collection d'agents étrangers. Et parmi ces agents étrangers, il y a beaucoup d'auteurs français, à la fois contemporains, comme Constance Debré, par exemple, qui est traduite chez Sémiotexte, mais aussi d'auteurs comme Hervé Guibert, d'auteurs plus anciens, mais qui, par cet effet de traduction, ont été rapprochés de façon un peu extraordinaire de l'autothéorie états-unienne. Et donc, ça a aussi élargi cet effet de circulation France-États-Unis a aussi fait bouger la définition de ce qui était de l'autothéorie ou non. Parce que ces auteurs français, parfois des années 80-90, étant édités par Sémiotexte, sont devenus des auteurs qui proposent une forme d'autothéorie à la française aussi. Et parmi les fondateurs de Sémiotexte, il y a donc Chris Krauss, qui est celle qui a justement lancé un peu le chapitre indigène ou autochtone de Sémiotexte, puisque Sylvère Lautringer s'occupait plutôt de la traduction des textes français et du passage de la théorie française aux États-Unis. Et Chris Krauss a écrit un texte qui s'appelle I Love Dick, qui est aussi un texte très important. Alors, Chris Krauss n'emploie jamais le terme d'autothéorie, à ma connaissance, mais je ne suis pas spécialiste de son œuvre. Mais en tout cas, dans I Love Dick, elle ne l'emploie pas. Elle a plein d'autres termes qu'elle utilise, d'ailleurs, pour parler de cette forme d'écriture en première personne. Mais je pense que c'est vraiment une autrice importante. Je recommande la lecture, parce que c'est assez réjouissant et drôle. Et ça permet aussi de comprendre, je trouve, que parmi une des figures sociales possibles de l'écrivain ou l'écrivaine d'autothéorie, c'est quelqu'un qui se situe à la marge du monde universitaire, qui a à la fois un pied dedans et un pied dehors. Et c'est vrai de beaucoup d'auteurs qu'on a cités, parce qu'ils enseignent parfois à l'université, notamment les cours d'écriture créative. Mais parfois la position est beaucoup plus trouble, comme Chris Krauss, qui n'a jamais enseigné à l'université, mais qui était, de fait de son compagnonnage avec Sylvère Lautringer, qui avait toujours un pied dans le monde académique et qui raconte en fait dans I Love Dick ce monde universitaire.
0: Carrément. Moi, les récits qu'elle fait de ses dîners avec les mecs de la French Theory, du coup, c'est théoriciens français et tout, c'est une. une très bonne origine de la critique féministe d'un mode masculin de théoriser, quoi. Où en gros, ce qu'elle dit, c'est ok, tous les philosophes post-structuralistes, ils ont vraiment bien analysé le pouvoir, ils n'ont absolument rien appliqué dans leur vie. et du coup, c'est aussi... parce qu'elle a ce travail d'éditrice, quoi, où quand elle lance la collection, après, elle publie que la collection Native Agents, du coup, de Semiotext, où elle publie que des femmes et des queers, beaucoup d'écrivaines lesbiennes américaines, plutôt blanches. Et c'est vraiment une manière de dire, en fait, regardez des gens qui politisent, font de la philo à partir de la vie et qui l'appliquent, en fait, aussi, et qui vivent comme ça. Et c'est vrai que sur la figure sociale de l'écrivain, l'écrivaine d'autothéorie, c'est intéressant de cette idée, donc un pied dehors, un pied dedans de l'université, un peu sur ce modèle, donc aux États-Unis, des départements d'écriture créative, bon, en France, on en a quelques-uns, à Paris 8 notamment, et des maisons d'édition qui publient ensuite ce qui est produit dans ces départements, dans ces masters d'écriture créative. Mais c'est quand même beaucoup un pied dedans, je trouve. Parce que, par exemple, quand on cite Maggie Nelson, Paul B. Preciado, en France, Neige Sino, je pensais aussi à Mabula Soumaoro, qui a écrit une thèse sur l'identité noire, et c'est devenu un livre qui s'appelle Le Triangle et l'Hexagone, sur la critique du républicanisme et du racisme en France, à partir de son expérience personnelle, et ça a aussi une forme d'autothéorie. Et c'est tous des gens qui ont des doctorats. Enfin, c'est pas juste des écrivains et écrivaines qui sont passés par l'université, c'est une forme de recherche-création. et ça pose aussi des enjeux du coup, d'accessibilité de cette forme dans la lecture, parce que ça peut faire quand même un peu peur de voir autant de citations de textes théoriques dans le texte. Et en même temps, c'est une manière d'y accéder sans faire de doctorat soi-même. Mais ouais, la figure sociale de l'autothéoricien, c'est intéressant.
2: Alors, j'avais une petite aussi question, parce que j'ai lu ton article, du coup, Alexis, qui s'intitule « L'entremêlement de la théorie et de la vie », et dans lequel tu parles justement de cette idée d'une intimité de la pensée. Pour te citer plus exactement, tu parles de cette volonté d'enrichir notre répertoire intellectuel par tout un tas de conceptualisations sauvages appelées par notre expérience subjective du monde. La volonté de renoncer à une certaine idée de la philosophie piégée par la quête de l'universel ou le soupçon que, de toute façon, nous ne connaîtrons pas ou mal, sont également liées à l'urgence de la vie. Qu'est-ce qui, justement, dans cette urgence vécue, permet de conceptualiser que, par exemple, la pure abstraction ne permettrait pas? Quel type de théorie, l'autothéorie, réussit-elle finalement, sur laquelle elle aboutit, pardon.
1: Merci pour ta question et de citer cet article que j'ai écrit il y a quelques années, que j'ai relu avant de venir. en fait, c'est que j'essayais d'inscrire l'autothéorie dans... Et je ne sais pas si c'est, si c'est tout à fait juste et judicieux, mais j'essayais d'inscrire l'autothéorie dans un champ qui est celui des épistémologies situées ou du standpoint, du point de vue, du positionnement. Enfin, il y a plusieurs traductions possibles. Il y a plusieurs façons de parler de ces épistémologies situées, mais en tout cas, c'est quand même plutôt des philosophes des sciences au départ. Qui réfléchissent à une nouvelle façon de définir les rapports entre subjectivité et objectivité dans les années 80-90, parce qu'elles prennent conscience, du fait que l'objectivité est souvent associée à une forme de neutralité, à une certaine posture, une position du savoir qui est genrée au masculin. Et qui éloigne tout ce qui relève de l'intimité, du subjectif, de la prise de parti, des affects, etc. Et donc, elles essaient de penser à un nouveau modèle de l'objectivité. Alors, Sandra Harding parle d'objectivité forte, Donna Haraway dénonce le point de vue de nulle part... Et en fait, elles essayent de montrer comment... Donc, Donna Haraway, qui invente aussi le concept de savoir situé, toutes ces philosophes des sciences essayent de montrer comment on peut quand même produire de la connaissance en première personne, ou en tout cas en acceptant que il n'y a pas de la science peut pas s'écrire en troisième personne. C'est-à-dire qu'à un moment donné, il faut interroger la position depuis laquelle on parle, la réfléchir, la critiquer, et que donc en revenant à soi, on peut produire un certain nombre de savoirs sur soi, mais aussi sur les autres, on peut produire des savoirs qui sont intéressants et qu'on n'aurait pas pu formuler depuis une autre position que la sienne. Et du coup, il y a une sorte d'avantage épistémique, quelque part, à parler depuis sa propre position, et évidemment, d'autant plus si cette position est une position minorisée, une position de domination, parce que ça apporte un éclairage différent sur les systèmes de domination, par exemple, la manière dont le pouvoir s'exerce, dans la manière dont le pouvoir définit la sexualité. Et du coup, c'est pour ça que je le reliais aussi à une forme d'urgence de la vie, parce que j'ai l'impression qu'il y a une sorte de bonus épistémique à se trouver soi-même dans une situation où on a besoin de mettre des mots, de mettre des concepts sur ce qu'on est en train de vivre, parce que sinon c'est trop difficile, parce que les mots des autres nous fragilisent, nous mettent en danger.
2: Si Gabriel, tu veux rebondir sur cette idée aussi de savoir situer.
0: Ouais, bah non, je suis hyper d'accord avec le fait de lier ces épistémologies féministes du point de vue et tout avec l'autothéorie. Dans les théories de l'autothéorie, j'ai l'impression qu'il y a beaucoup de sous-courants politiques, en fait. Donc, on a mentionné le féminisme décolonial, le féminisme peut-être un peu matérialiste du point de vue situé, qui essaye de dire, OK, il n'y a pas d'expérience individuelle de l'oppression. Enfin, du coup, il faut utiliser cette perspective privilégiée depuis la situation d'être minorisé pour comprendre comment il y a des structures et qu'elles sont globales et tout ça. Et moi, un sous-courant qui m'intéresse beaucoup, c'est le féminisme post-structuraliste et le féminisme queer, en fait, où en fait, il y a pas mal de débats sur la valeur de l'expérience pour s'organiser politiquement. Et j'ai l'impression que l'autothéorie prend en charge aussi ce débat-là. Donc, c'est des féministes, ça commence avec Judith Butler, mais c'est aussi en France Monique Wittig. Et après, des gens comme Joanne Scott qui théorise le genre comme catégorie d'analyse, mais qui dit aussi, OK, mais peut-être que l'expérience personnelle, individuelle, ça pose problème pour ensuite penser de l'organisation collective, notamment parce que on n'y accède pas de manière transparente, on n'est pas des sujets avec une intériorité qu'on peut raconter en se libérant comme ça par le récit d'expérience. Et du coup, cette critique interne au féminisme, par le féminisme post-structuraliste, qui ensuite est devient un féminisme queer dont Paul B. Preciado est un peu représentant en France. Je trouve, permet de penser aussi comment on peut articuler cette objectivité forte à partir du récit de soi. Donc c'est quand même important de faire ces récits, de les lire, de les trouver avec cette idée d'urgence avec laquelle je suis complètement d'accord. Et l'idée en même temps qu'on n'est pas complètement en possession du moi ou du soi. Et que précisément quand on est en position d'avoir été minorisé, c'est aussi important d'avoir ces espaces d'ambivalence, de pouvoir... entendre Maggie Nelson qui explique comment, politiquement, elle négocie son couple queer par rapport à la transition de son partenaire, qu'elle raconte quand même, qu'est-ce que ça veut dire politiquement de faire ça. Donc, un féminisme qui laisse aussi la place aux questionnements, aux zones d'ambivalence, aux négociations et au fait que l'expérience n'est pas transparent.
1: Et justement, cette question de l'urgence, je pense que c'est très important. Et depuis quelque temps, j'y réfléchis aussi, parce que moi, j'ai l'impression que lorsque j'ai écrit ce livre, Galaxie du personnel, il n'y avait pas cette urgence, il n'y avait pas ce traumatisme au départ. Et pour cette raison, j'avais aussi du mal à m'associer à ce genre de l'autothéorie, bien que je m'identifie aussi comme une personne queer en un sens, parce qu'homosexuel, ça m'empêche pas d'appartenir aussi à un monde de dominants, parce que j'ai pour le coup les deux pieds dans l'université, et ça c'est aussi intéressant, parce que beaucoup de ces auteurs sont à certains moments de leur vie des dominants et à d'autres moments des dominés. Et je pense que ça fait, cette ambivalence, elle fait partie aussi de ce qui est intéressant dans ces écritures autothéoriques. Mais en tout cas, j'aurais mauvaise conscience à dire que j'ai écrit ce livre dans une situation d'urgence. Et je me demande aujourd'hui, sincèrement, si on peut encore être dans le périmètre de l'autothéorie si on n'écrit pas dans cette urgence. Et j'aimerais que ce soit possible aussi, parce que je ne vois pas pourquoi l'écriture elle serait toujours nécessitée par le trauma. Mais c'est une question que je me pose actuellement et que je me pose aussi parfois à propos de Maggie Nelson elle-même, puisque elle-même revendique aussi de raconter simplement sa vie de famille dans Les Argonautes. Donc après tout, il y a aussi un bonheur des familles queer qui doit être raconté. Pourquoi pas sous une forme autothéorique ? Voilà, je ne sais pas ce que tu en penses par rapport à cette question du trauma, de l'urgence.
0: C'est hyper intéressant. Déjà pour Maggie Nelson, je pense qu'on lit beaucoup Les Argonautes et Bleuet, qui sont les textes les plus connus comme des autothéories, mais il y a aussi la duologie sur le féminicide de sa tante. Et je pense que dans Les Argonautes, ça parle de famille queer, mais ça parle aussi beaucoup de misogynie. C'est une critique aussi de certaines pratiques, plutôt théories queer, et de comment elles ont pu être misogynes et critiquées. Et Maggie Nelson, elle a fait un très bon travail de théorisation à cet endroit de l'articulation entre féminité et queerness. Elle a écrit deux livres avant qui sont... Il y a un livre de poésie et... un livre en prose à partir du meurtre de sa tante qui est un féminicide qui a lieu avant sa naissance et de l'héritage de ce trauma aussi et de comment elle grandit en fait dans une famille qui est traumatisée et elle se construit comme femme avec cette peur là aussi. Donc il y avait peut-être cette urgence à cet endroit là et ça a sans doute informé sa politisation qui ensuite donne Les Argonautes. Et après sur la question de est-ce qu'on peut y a des gens qui le font, d'écrire des autothéories, on va dire, qui sont pas immédiatement ouais. politiques. Mais en tout cas, moi, si j'ai peut-être une partie critique à cet endroit, c'est sur ce qu'on disait du statut à moitié dans le monde universitaire. Je pense qu'il faut faire attention à cet effet de gentrification de l'autothéorie, tout simplement, parce qu'on a dit que c'était pas un genre nouveau, mais c'est vraiment carrément pas un genre nouveau. Et c'est comme l'idée de libération de la parole, oui, mais c'est surtout une libération de l'écoute et des conditions d'être entendu. Et il y a des féministes qui écrivent des récits de soi politiques depuis les années 80, Audrey Lorde, Bell Hooks, on a cité Gloria Zaldúa aussi, et qui n'avaient pas ce statut d'être étudiées à l'université. Pour moi, le risque, c'est de faire une autothéorie des pratiques universitaires uniquement. Ça ne veut pas dire que ce n'est pas intéressant de réfléchir à comment on produit des savoirs. Ça veut dire qu'il faut aussi faire en sorte qu'il y ait de l'espace pour que ces autothéories de l'urgence elles soient entendues.
2: Merci. Je voulais qu'on passe à un moment plus peut-être de lecture, justement, puisqu'on a beaucoup parlé de Maggie Nelson et on a aussi parlé de ton texte, Alexis. Donc, on peut passer un petit moment de lecture. Si, je ne sais pas si tu préfères lire en premier ou sinon on peut lire...
1: Mais tu veux que je lise quoi, Parce que j'ai ramené deux textes, alors je fais le making-of, que vous ne voyez pas. Donc sur la table, il y a Les Argonautes de Maggie Nelson que tu as ramené. Moi, j'avais ramené Bleuet, un texte dont on a déjà parlé, que j'aime bien aussi. Et je pensais lire peut-être un petit extrait. Et sinon, j'ai ramené Galaxie du personnel. Mais bon, je ne vais pas... Je sais pas.
0: Ah si, moi je veux entendre.
2: Moi aussi je veux entendre. Moi j'aimerais bien qu'on lise Maggie Nelson. Enfin, moi j'aimerais bien lire l'introduction de Maggie Nelson des Argonautes.
0: Vas-y.
2: Et qu'on lise un morceau de ton texte, Alexis.
1: D'accord.
2: Je sais pas qui veut lire en premier.
1: Vas-y.
2: Ok.
0: Commence par Maggie.
2: Alors, du coup, je vous lis les premières pages des Argonautes de Maggie Nelson. Octobre 2007. Les vents de Santa Ana dénudent les eucalyptus. Leur écorce flotte en longues bandes blanches. Avec une amie, nous avons bravé la tempête pour manger dehors. Elle propose que je me tatoue les lettres « Dans tes rêves » sur les jointures, pour évoquer les possibilités qu'offrent mes doigts repliés. Au lieu de ça, Les mots « je t'aime » me viennent, comme une incantation la première fois que tu m'encules, ma face écrasée contre le sol en ciment de ton appart humide et charmant. Tu gardais Molloy près de ton lit, et, dans une douche sombre et inutilisée, un paquet de pénis. Que demander de mieux ? Tu as demandé, pour que tu prennes du plaisir, ça marche comment ? Et tu es resté pas trop loin, attendant la réponse. Avant notre rencontre, j'avais consacré ma vie à l'idée de Wittgenstein, selon laquelle l'inexpressible est contenu d'une manière inexpressible dans l'exprimer. Cette idée se voit accorder moins d'écho que le plus déférent, ce dont on ne peut parler, il faut le taire. Mais c'est, je crois, une idée plus profonde. Le paradoxe qu'elle désigne représente littéralement ce pourquoi j'écris, ou ce pourquoi je me sens capable de continuer à écrire. Et ce parce que ça ne me nourrit pas, parce que ça n'exalte pas le sentiment d'angoisse qu'on peut ressentir devant l'incapacité à exprimer, à l'aide des mots, ce qui leur échappe. Ça ne rejette pas ce qui est dit au nom de ce qui est, par définition, ne peut l'être. Pas plus que ça ne se la joue, comme on prétexterait la gorge nouée. Je te dis tout ce que je dirais si les mots... Je te dirai pas tout ce que je te dirais si les mots suffisaient. Les mots suffisent. Il est vain de blâmer le filet d'avoir des trous, note mon encyclopédie. L'objectif est d'avoir, et l'église vide avec un sol de terre battue, mais bien propre, et les vitraux spectaculaires qui brillent sous le toit de la cathédrale. Non, rien que tu puisses dire ne foutrait en l'air l'espace réservé à Dieu. J'ai déjà expliqué ça ailleurs, mais j'essaie de dire quelque chose de différent maintenant. J'ai appris très vite que toi, tu avais pour ta part défendu toute ta vie la conviction que les mots ne suffisent pas. Pas seulement qu'ils ne suffisent pas, mais qu'ils sont corrosifs pour tout ce qui est bon, tout ce qui est réel, tout ce qui participe au grand flux. Nous nous sommes disputés sans fin à ce propos, pleins de fièvre, sans malice. Une fois qu'une chose est nommée, as-tu dit, nous ne pouvons plus la voir de la même façon. Tout ce qui n'en a pas été dit se fane, se perd, est assassiné. Tu appelais ça la fonction emporte-pièce de nos esprits. Tu disais que tu savais ça, non pas à force d'avoir fui le langage, mais parce que tu t'y étais immergé, à l'écran, dans la conversation, sur la scène, dans les livres. Je partageais la position de Thomas Jefferson sur les églises, pour la pléthore, pour les transitions kaléidoscopiques, pour l'excès. J'insistais. Les mots font plus que nommer. Je t'ai lu tout haut l'ouverture des recherches philosophiques. Je criais « dalle, dalle ». Pendant un certain temps, j'ai cru que j'avais gagné. Tu avais concédé qu'il y avait peut-être un humain correct, un animal humain correct. Même si l'animal humain utilisait le langage, même si son utilisation du langage définissait en partie son humanité, même si l'humanité en soi signifiait détruire et brûler toute notre planète, bigarrée et précieuse, avec son futur, notre futur. Mais j'ai changé aussi. Je me suis trouvé un nouveau point de vue sur les choses indicibles, ou au moins sur les choses dont l'essence est oscillation, flux. J'ai admis à nouveau la tristesse de notre extinction inéluctable et l'injustice de l'extinction forcée des autres. J'ai arrêté de répéter avec suffisance, absolument tout ce qui peut être pensé peut être exprimé clairement, et j'ai recommencé à me demander, est-ce que tout peut être pensé ? Et toi, peu importe ce que tu avançais, ça te venait sans mal. En fait, tu avais toujours une longueur d'avance sur moi, les mots coulant dans ton sillage. Comment aurais-je pu arriver à te rattraper ? Je veux dire, évidemment, comment pouvais-tu m'en vouloir de moi ? Je pense que c'est les meilleures premières pages de livres qui n'ont jamais été écrites.
1: Et c'est un peu dur de passer après.
3: Non.
1: Du coup, je ne sais pas quel extrait choisir, mais peut-être que je peux choisir un extrait où je parle de l'autothéorie dans le livre. Comme ça, ça permet de faire un lien direct avec Maggie Nelson. Et peut-être, vous m'arrêterez si c'est trop long, mais mentionner une autre autrice que j'aime beaucoup. Voilà. Une lecture que je trouve très réparatrice alors que je trépigne devant le portail de Galaxy et que j'imagine des façons plus ou moins originales de me sauver, et l'essai de Maggie Nelson de la liberté. Outre que l'essai prend en charge certains des problèmes les plus sérieux qu'affronte aujourd'hui l'université, qui a le droit de parler de quoi ? Quelle lecture nous répare ? Qu'y a-t-il à sauver dans le concept de liberté ? L'autrice fait un usage du jeu que je trouve très inspirant. Un jeu qui dit ce qu'il pense, qui ne refuse pas l'anecdote, qui évoque des scènes domestiques, sexuelles, des conversations de couloir et toutes sortes d'aventures quotidiennes, et qui, en plus de tout cela, a le courage d'affronter ses lecteurs. J'ai été récemment amené à travailler sur cette place de l'anecdote en théorie, dans le cadre d'une invitation reçue et qui avait pour thème l'autothéorie. Maggie Nelson utilise le terme d'autothéorie pour dire quelque chose de ce qu'elle fait dans Les Argonautes. Elle emprunte le terme à l'auteur Paul Preciado, qu'il avait déjà employé dans Testo Junkie. Ces deux auteurs, et plus encore le terme d'autothéorie, s'inscrivent dans le champ de la non-fiction américaine. Il n'est plus possible, même en France, d'ignorer ces concepts entremêlés de non-fiction, d'autothéorie ou encore d'épistémologie située. J'ai fait deux voyages aux États-Unis. Un premier voyage à la Nouvelle-Orléans au tout début de ma thèse. Je me rappelle une soirée de carnaval dans une banlieue pavillonnaire où je mange des écrevisses en écoutant de la musique punk rock avec des gens que je ne connais pas, mais qui sont peut-être des amis de mon hôte, lequel exerce la profession de guide touristique en auto-entrepreneur. Je ne me rappelle plus si c'est à cause d'une sorte d'homonymie curieuse entre Nelson Goodman, sur lequel j'avais fait ma thèse, et Maggie Nelson, mais une étudiante de Tulane me parle des Argonautes. Je note ce nom étranger pour moi dans une note de mon téléphone. Et je retourne en haut du jardin, observant les énormes vaisseaux de croisière quitter le port de la Nouvelle-Orléans. Un an plus tard, je pars faire un séjour de recherche de plusieurs mois à l'université de Chicago. Alors que mon visa d'étudiant est sur le point d'expirer, mon ami G me rejoint à Chicago et nous débutons ensemble le road trip habituel du Midwest à la Californie, en postant de petites annonces sur Craigslist. Arrivés à Los Angeles, nous prenons une chambre dans un motel de South LA et à pied ou en bus, nous parcourons d'énormes distances. D, une Américaine rencontrée dans un bar, prend pitié de nous. Après nous avoir ramenés une première fois en voiture à notre motel, elle propose carrément de nous prêter sa chambre quelques jours dans sa petite maison de West Hollywood. C'est gentil de sa part. Sur la table de chevet, il y a Testo Junkie de Preciado. Je me rappelle très bien du livre car lors d'une soirée queer à LA où nous la retrouvons, D a une altercation violente avec son amie qui l'accuse de transphobie. Dans la voiture, elle se justifie en nous disant qu'elle passe ses nuits à lire Testo Junkie et que c'est quand même gonflé de l'accuser de transphobie. C'était quelques minutes à peine avant de couper la priorité à une voiture de la Los Angeles Police Department et donc quelques minutes à peine avant qu'elle soit forcée de passer un test psychomoteur pour vérifier son taux d'alcoolémie, un test qu'elle réussit parfaitement. J'associe donc Testo Junkie et les Argonautes à mes deux séjours américains. Pourtant, c'est en France que je les lis pour la première fois, bien des années plus tard. J'ai soutenu ma thèse depuis au moins 2 ans lorsque je travaille un peu plus sérieusement à ces références, à l'occasion d'une livraison d'articles. À l'époque, je ne connais pas Wayne Kestenbaum. Sinon, j'aurais mis cette citation en épigraphe de mon article. Je lus dans un train Roland Barthes, pas Roland Barthes. Je regardais à travers les fenêtres sales des champs sales du New Jersey. Je commençais à prendre au sérieux l'autobiographie en tant que pratique historique alliée à une intégrité intellectuelle.
2: Merci beaucoup. Est-ce que tu veux lire un autre passage également
1: De Maggie Nelson ou continue, je ne sais pas.
0: Tu nous parlais d'une autrice que tu affectionnais particulièrement.
1: Ah oui, je ne suis pas allé jusqu'au bout.
0: Je veux savoir.
1: En fait, je pensais à Jane Gallop.
0: Yes, mm-hmm. Parle-nous-en plus.
1: Parce que, en fait, dans les Argonautes, il y a cette scène que... Mm-hmm. Peut-être que tu te rappelles, où elle assiste à une conférence à l'université CUNY à New York. Donc Maggie Nelson assiste à cette conférence à laquelle participent deux théoriciennes importantes, Rosalind Krauss, qui est une historienne de l'art, et Jane Gallop, qui était une écrivaine, enfin une théoricienne queer féministe assez importante dans les années 80-90 aux États-Unis. Et dans cette conférence, elle présente un livre de photographie de sa grossesse et de sa maternité, et elle se fait complètement descendre par Rosalind Krauss, qui est une théoricienne assez sévère, assez rigoureuse, qui est à la tête à l'époque de la revue Octobin. Et donc, Maggie Nelson reconnaît la faiblesse théorique des propos de Jane Gallop, mais elle se sent beaucoup d'empathie envers elle, et donc elle prend... Elle prend son parti, enfin, intérieurement, c'est une jeune étudiante. Et elle cite à cette occasion un livre que Jane Gallop a écrit qui s'appelle Anecdotal Theory. Et donc, c'est en découvrant cette référence dans le livre de Maggie Nelson que j'ai eu la curiosité d'aller lire ce texte, qui est un texte assez étrange et qui m'a permis, en tout cas, de comprendre un autre aspect, je pense, de l'autothéorie, comme une forme de théorie de l'anecdote universitaire. Et donc plus tard, dans tout ce passage que je vous ai lu est une longue introduction à ce moment où j'essaye de définir en quelques points ce qu'est l'anecdotal theory, qu'on peut, je pense, qu'on peut rapprocher de l'autothéorie, même s'il faut le faire avec des pincettes, parce que, encore une fois, c'est une des origines possibles de l'autothéorie. Alors, je peux lire ces quelques points.
2: Avec plaisir.
1: La théorie anecdotique est littéraire au sens où ce changement stylistique qui intervient dans les textes des années 90 en réponse à deux décennies de très grandes spéculations et raideurs théoriques est lié à la préoccupation de plusieurs auteurs de produire une théorie qui serait également plaisante à lire. La théorie devient donc littéraire, non pas au sens où elle serait une théorie de la littérature, non pas au sens où elle serait plus littérale, mais au sens où elle gagnerait en littérarité. La question du plaisir de la théorie ou du plaisir associé à la théorie est l'une des nombreuses préoccupations féministes dans les années 90. Donc ça, c'était le point 1. Voilà, il y a 8 points, donc je me rends compte que ça sera beaucoup trop long de tout lire. Mais voilà, en tout cas, je reviens sur cette idée d'anecdote. Et je dis juste le dernier point. La théorie anecdotique a aussi un rapport très fort avec un certain usage de la langue américaine, et plus exactement avec la traduction en américain de la théorie française. Comme le raconte Jane Gallop lors d'une conversation publique avec Julia Kristeva, cette dernière avait affirmé « Ce que vous faites dans vos livres, c'est de traduire ce que nous faisons en américain. » Et donc voilà, c'est pour parler de ces échanges un peu entre les États-Unis et la France et la manière dont quelque chose aussi se joue dans la traduction de l'anglais vers le français, du français vers l'anglais, la manière dont les Américains reçoivent la théorie française et la manière dont les Français reçoivent l'autothéorie états-unienne. Je trouve qu'il y a un vrai endroit intéressant.
0: Ouais.
1: Après, pour l'anecdote, voilà, je te laisse en parler peut-être aussi.
0: Ouais, enfin, non, mais j'ai adoré ton point. Enfin, sur le plaisir de la théorie, c'est à la fois le plaisir du texte de Roland Barthes et des corpus très français, et en même temps, c'est très queer, quoi. C'est, on écrit comme le sexe, quoi. Enfin, il y a un peu de ça quand même dans l'autothéorie. et je trouve que ça. Enfin, en tout cas, le récit de Maggie Nelson sur Jane Gallop, c'est vraiment ce truc de l'articulation entre le sujet et le savoir, et qui incarne, qui porte le savoir, et l'empathie qu'elle a au-delà en fait de la qualité théorique de l'argument. C'est aussi cette valorisation pour des positions qui sont pas des positions d'autorité, même en dehors de l'oppression. Là, enfin, juste. Enfin bon, il y a de la misogynie dans la description de comment elle se fait moquer, parce que c'est parce qu'elle porte une robe un peu ridicule et tout. Mais c'est aussi l'idée de, voilà, c'est peut-être dans les positions les plus moches ou les plus ridicules, et après plus politiquement d'oppression, mais aussi, c'est ce que tu as dit à un moment, il y a tout un corpus d'autopathologie qui émerge autour de l'autothéorie, donc des récits de corps malades, maladies chroniques, frontières avec la mort... qui sont racontés, poétisés, et avec l'idée que c'est aussi dans cette zone de non-autorité, de non-souveraineté, qu'émerge du savoir nouveau.
2: Est-ce que, Gabriel, tu pourrais un petit peu développer justement sur cette idée de non-souveraineté aussi, et sur comment le fait de se raconter aussi depuis l'anecdote et depuis donc du coup une position aussi mineure en fait finalement, qu'est-ce que ça fait finalement aussi politiquement?
0: Ouais, ben on a pas mal parlé déjà donc de ces épistémologies, donc comment on produit le savoir, ça c'est tout un sujet. C'est sûr que l'autothéorie c'est à propos de ça. On n'a pas dit quelle est la théorie de l'autothéorie, mais parce qu'il y en a pas qu'une seule, mais il y a ce côté un peu méta quand même. Il y a des théories queer qui sont produites sur la transition de genre. Il y a des théories du corps, pas mal, du coup de ce corps vulnérable, l'idée d'un corps qui change tout le temps, d'une identité qui change tout le temps, comme le corps vieillit ou évolue. Et l'hypothèse de la non-souveraineté, c'est, à mon avis, l'hypothèse depuis la théorie féministe que ces textes-là, ils racontent des vies, comme on l'a dit, et des vies qui n'ont pas besoin de s'affirmer comme des sujets absolument autonomes, agentifs, libéraux et libérales. Et qu'en fait, on peut aussi faire de la politique, s'engager depuis l'expérience de la vulnérabilité ou de la non-souveraineté au sens de la non-possession totale de soi-même, quoi. Ce qui est un truc très ancien, mais qui est intéressant à articuler à ces théories féministes, queer et à ces enjeux-là, en particulier quand on pense des choses d'urgence comme le trauma, qui dépossède quand même grandement des conditions de son autorité, et ça n'empêche pas de parler quand même.
2: Merci. Est-ce que tu veux rebondir, Alexis, sur cette idée justement de non-souveraineté aussi ?
1: En tout cas, sur la question de l'anecdote, ce que je trouve intéressant aussi, c'est qu'il y a parce qu'on ne l'a pas beaucoup dit, mais je trouve qu'il y a beaucoup d'humour dans l'autothéorie. Et il y a aussi une façon de prendre au sérieux la théorie sans trop se prendre au sérieux et de passer aussi par l'anecdote au sens trivial, de raconter un truc qui nous est arrivé ou même presque une forme de commérage parfois, commérage universitaire ou commérage tout court, et de montrer qu'il y a aussi une forme d'agentivité, une manière de conquérir sa liberté dans le fait d'assumer, de raconter ce qui nous arrive, parce qu'on est, en tant que sujet minorisé, il nous arrive toujours plein de trucs dans la rue, en fait, dans la rue, dans la salle de classe, dans le métro, etc. Et je trouve que l'anecdote, c'est une façon de... assumer ce pouvoir de l'anecdote, c'est aussi une façon queer d'écrire et de mettre beaucoup d'humour dedans. Et pour moi, ça me renvoie aussi à un imaginaire du rose, de
0: ouais, carrément, du gossip et de faire des blagues avec les trucs qui nous arrivent, quoi.
2: Et aussi de créer du savoir à partir d'un truc plus rigolo et moins sérieux aussi, peut-être.
0: Et puis le gossip, ça circule hyper vite. Donc il y a de la relation aussi entre des gens, ce qui n'est pas inutile.
1: Ouais. Et ça donne des informations sur qui est OK et qui n'est pas OK, en fait. Ça nous protège.
2: Carrément. Je pense qu'on va devoir conclure notre émission. Et donc je voulais vous remercier à nouveau tous les deux d'avoir été présents et de nous avoir autant bien expliqué ce rapport de l'autothéorie, de l'intime et du politique. Et je voulais également remercier Antoine Pili qui fait la sélection musicale de cette émission. Conclure sur une petite musique de fin.
1: Merci beaucoup.
0: Merci.
2: Merci.
0: C'est super.
2: Au revoir. 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
2: Romain. On dit que tôt ou tard, on se réveille au bois, dormant. Mais que se passe-t-il une fois vos yeux mis que l'eau? C'est la question en dormance au cœur du château faible de Tara Charlotte.
3: Je suis seule dans le château et les jardins appellent, infiniment lointains. Je suis seule dans le château, les jardins appellent, le parc, les fenêtres m'appellent, puis les couleurs aussi. Quelque chose du dehors me sonne. Je suis allée dans ma chambre, mais, maudits autres, les chambres et les meubles des autres chambres résonnent. Les choses m'appellent, me happent lentement. Les douves bruissent, le parquet grince, j'entends le dehors et l'intérieur s'étirer. C'est bien simple, inutile que j'aille ailleurs, rien ne me semble étanche. Pourquoi faut-il que je me trouve seule? Tout de même, je me suis isolée. J'ai essayé de me cacher sous le grand lit, rangé en boule comme une enfant, et le château entier a vibré avec mes forces molles. J'ai pensé à Lenka qui n'était pas là. J'ai pensé à ce qu'était ma vie,

0: C'était Château Faible aux éditions Béton Roman.
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0: Roman.
4: Poésie bucolique, mélancolique, hors du cosmos. Un monde de vapeur et d'ambiance, parfumé. Froide, étonnante, Hôtel Kochi, la porte s'entrouvre.
1: Entre deux étaux mystérieux, eaux mystérieuses, le long du marécage aux fleurs bleues et grises, le lac de Cresson, laiteux, nuageux, la gelée verte exote dans l'environnement mystique. La véranda est merveilleuse. Les glaïeuls dehors tanguent dans le poil de l'herbe. Le bruit de la pluie, la chute des grosses gouttes de lumière. Drôlatique météo, n'est-ce pas ? Le yaourt prenait la pluie sur la table de jardin. Le yaourt au sucre cristal. Les étahirs fumantes et leurs parapluies imprimés de kiwis et d'oranges. Les transatlantiques repliés. Le cendrier transformé, devenu soupe d'eau. La pluie grise qui n'existait plus. Les frondaisons d'éclaircies nuageuses, un bien-être soudain, vague.
5: Souhaitez-vous participer à la cérémonie des fleurs ?
1: Une explosion de silence, silence encore jeune. Sur le panneau inscrit, vous êtes à 30 km de la mer des esprits.
6: Un tableau, une estampe. Sur un lac d'or noir, des oies s'entre-dévorent. Le tokonoma. Le faux poivrier odorant, en ikebana. Le verre de saké chaud, tiède à demi, en suspension. L'horloge et la porcelaine. Les femmes chiens, aux yeux nacrés, statuaire profane. Les bougies chauffe-plat. Le service à liqueur. Des lentilles à la menthe dans une assiette en terre. Le bocal de mélasse. Le saladier dans lequel tourbillonnaient les globuleux tapioca dansait, stagnait lentement le thé. Le parquet flottant, les longues horizontales aux yeux laqués, discutaient. C'est un homme très bien, vous comprenez. Le reste imperceptible, informulé dans les lieux.
4: C'était Hôtel Kochi aux éditions Béton Roman.

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3: Si les planètes s'alignent, et les dégomment. Tara Charlotte, seule dans son monde. Bombarde, Balek.

La Terre a tourné vers le Soleil une seconde fois aujourd'hui. Je trône comme une colonne à sa surface. Tout semble désertique, transparent, hors moi. Tout objet ou image est un tas de calques. Les couleurs fades se superposent jusqu'à m'amollir le cerveau. C'est ma faute. Je n'aurais pas dû. Mon regard sature de vagues, chaux vives, spectres plus solides que le réel. La reconfiguration de mon corps ne semble plus opérer. Les gens s'approchent trop près. Ils sont trop loin. Moi, je reste à moitié débile, longtemps immobile. Je suis si voyant autour de ces draps carmous, charognes vives. Mais tout leur semble parallèle. Rien ne me calcule. Ils ne me voient pas du tout comme un danger, comme un clown ou une erreur. Ils m'éteignent juste. Ce que j'observe est d'un calme dévastateur. Il faut que je retrouve un itinéraire.

0: C'était Balek aux éditions Béton Roman.
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Radio Bitume, instant méditation en période apocalyptique. Dans 500 mètres, tournez à gauche après le rond-point. Des petits points ronds apparaissent devant vos yeux. Ne les laissez pas vous gâcher la vue. Et concentrez-vous sur vos aisselles. Suivez la départementale 53 jusqu'au sillon. Suivez la départementale 53 jusqu'au sillon salé, puis tournez la tête à gauche. Au bout de l'allée, suivez la petite goutte blanche le long du chemin. Restez bien à droite. Il est important que les portes restent bien ouvertes. Restez poreux, poreuses, en tout temps. Apocalypse ou non, restez poreux, poreuses. Vos doigts restent poreuses. Vos doigts glissent de l'école primaire jusqu'au bureau. C'était l'instant méditation.

0: Si tu penses à une grotte, elle ressemblerait à quoi? Je ferme les yeux.
1: Alors, je pense qu'une de mes grottes préférées, c'est la grotte qu'il y a dans le château dans le ciel d'Hayao Miyazaki.
2: Peut-être que c'est une grotte qui serait pas super profonde. Enfin, je veux dire que ce serait juste un espace qui aurait pas plusieurs cavités, mais juste une espèce de grande cavité ronde.
3: Arc de cercle, plus ou moins, au-dessus de moi et qui m'envoûte. Et il y a l'entrée de la grotte juste devant moi. Et c'est assez agréable. Enfin, c'est très lourd. Évidemment.
2: Sombre et peut-être humide.
1: Il y a des bruits d'eau. Et
2: avec une présence d'eau.
1: D'eau qui goûte comme ça du plafond et qui ruisselle sur les parois.
4: Il pourrait y avoir des espèces de textures un peu transparentes et des filtres.
1: Et aussi avec le son qui résonne. Donc un espace assez vaste, assez grand. Mais dans un... Peut-être dans une montagne ou sous terre.
4: Oh, ça pue bien le moisi. C'est genre la vieille cave.
2: Je dirais pas trop agréable, non. Rester dans une grotte, ça me donne pas très envie.
3: Et je me sens enveloppé et assez en sécurité aussi. Il y a de la lumière devant.
2: Je pense qu'on a froid dans une grotte et qu'on... Ou alors qu'il faut réussir à l'habiter d'une certaine manière, quoi, pour être bien dedans, l'aménager.
3: Et c'est gris. J'aime beaucoup le gris aussi.

0: Bonjour, je m'appelle Frédéric Deschamps et j'aime beaucoup les sons. J'aime le son du papier froissé. J'aime le son des poules. Du piano. De la flûte. Savoir sourire.
1: Savoir sourire à une inconnue qui passe.
0: Des crayons sur les feuilles. De mon appareil de photo. Des gouttes qui tombent dans l'évier. De ma voix. Des feuilles ratissées. La machine qui broie les feuilles. Du flamand.
2: We denken aan ons tanden.
0: De quelqu'un qui suscite. Des voitures qui passent. De la petite cloche dans l'église. De la rampe d'escalier. Dans la vie qui chante dans la cassette.

14h, 22h. Deuxième poste, équipe de 9 hommes. Kuhn à l'enfournement. Achevé de charger le wagon numéro 654-6895, émis environ 5 tonnes dans le numéro 654-7896. Visite au Tromel à 14h15 et 20h15. Douche et rigole propre, plus le quai 24 et 16. Le chauffeur m'a signalé que le rétroviseur du tracteur Mazzi était cassé côté gauche. 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Baisse dédiée, demande congé le 4 et 5 janvier 1989.

cases. Je suis totalement inadapté à la vie courante. Donc il y a plein de trucs, je m'en souviens pas, je connais même pas mon numéro de téléphone, des choses comme ça. Mais par contre, m'orienter dans un bazar comme ça, bah, je me suis réservé une case dans la tête qui fait que ça rentre bien. Donc voilà, on va être très vite limité par une seule chose, c'est ça.

Devant nous, on a un lac qui se prolonge sur peut-être des dizaines de mètres, peut-être des centaines, en fait, on ne sait pas très bien. Très grande étendue d'eau, magnifique, complètement immobile. L'eau, elle est parfaitement limpide, elle est bleue, elle est magnifique. Et ça donne pas mal de légendes. C'est super mystérieux en fait. Il n'y a personne qui va ici.

Un genre d'endroit comme ça me donne envie d'aller partout, moi. À la limite, j'aurais presque envie de nager, mais je crois que ça durerait pas longtemps, vu la température de l'eau. Elle a une dizaine de degrés, donc un peu compromis. Mais c'est exactement là où, quand les spéléos ils disent que les mines, c'est pas beau, mais moi je contredis, c'est magnifique. Alors, sur l'eau, on a des petites pellicules. C'est de la calcite, donc c'est du calcaire en fait qui se forme à la surface de l'eau. Quand on jette une pierre dedans, ça fait tout plein de petits grésillements.

Alors, il y a des scientifiques et des plongeurs qui sont venus ici. Ils ont ramené les bouteilles de plongée, ils ont descendu là-dedans pour voir un petit peu qu'est-ce qu'il y avait derrière. Ils ont fait des découvertes, enfin, pour moi c'est splendide, pour d'autres gens c'est rien du tout, mais ils ont découvert une table avec encore les chaises qui sont autour et une bouteille de vin qui est posée dessus. Donc voilà, il n'y a rien qu'à bouger depuis la fin de l'exploit, quoi. Alors ici, on est face à un radeau, donc un radeau de la Méduse. C'est un radeau tout à fait artisanal qui a été fabriqué par une connaissance. Donc lui, il a descendu jour après jour des bidons, des énormes bidons, qu'il a enserrés dans un grillage. Comme ça, les bidons sont reliés entre eux. Ce radeau-là fait une taille quand même assez correcte. Et je dirais qu'il a 2 mètres de long pour 1,50 m de large. Donc évidemment, ça a quand même été une sacrée affaire de monter un truc comme ça. Le gars qui a fait ça est courageux. Voilà, ici on va aller naviguer. On va utiliser le radeau pour aller explorer les endroits complètement inconnus.

Alors ici, je suis en train de sortir les rames. Voilà, elles sont démontées pour prendre moins de place. Et ça va permettre d'avancer sur l'embarcation.

On doit avoir quelque chose comme 4 mètres en dessous de nous. Donc on est en lévitation. Alors peu à peu, le niveau de l'eau devient tel qu'on approche le plafond. Donc ici, bientôt, on va avoir les têtes qui frottent contre le plafond.

Regarde ici. Là, t'es 1 million d'années en arrière. Tous les petits coquillages qui sont incrustés dans la roche, c'est des coquillages qui se sont mis là il y a 1 million d'années. C'était une plage ici. C'est des platelles. Tout plein de petites platelles. Et en fait, comme on n'est jamais près du plafond, on le voit pas. Mais ici, l'eau, elle nous élève de 4 mètres, alors évidemment, on est près du plafond. Il y en a des centaines. 1 million d'années, les petites, là. On voit tout au fond. On a bien fait 80 mètres là-dedans. Donc au bout de 80 mètres, c'est complètement noyé. Il y a encore un petit peu de nos vagues.

étudiant de la grotte d'Istouriz, au Pays Basque. Dans la grande salle de la grotte d'Istouriz, elle est très grande et elle sonne très bien. Et dans cette grande salle, il y a un pilier, un fameux pilier, gravé de plusieurs animaux, trésors, un gros relief comme ça, où il y a beaucoup de cerfs, un glouton, et encore d'autres, je crois, un ours, etc. Toute une composition, voilà. Devant une image, vous savez, faire des sons simplement, vous voyez, voilà. Et la grotte répond, et vous avez l'animal devant vous, c'est quand même très impressionnant.

0: Chers auditeurs, bienvenue à la grotte Notre-Dame de Lourdes à Jette. Cet endroit est un exemple intéressant du patrimoine bruxellois, car bien qu'hérité de la tradition religieuse, il a pu conserver une dimension très contemporaine. Ce lieu a pu être conservé et est encore aujourd'hui entretenu grâce à l'aide et au soutien de nombreux bénévoles. Vous marcherez le long de 13 stations où les bénévoles, les visiteurs et les habitués de la grotte partageront avec vous une de leurs histoires. Ces récits vous parleront de ce que vous pourrez voir et parfois toucher, mais également de leurs expériences, leur engagement ou les idées qu'ils ont pour la grotte. Il s'agit bien souvent de témoignages personnels de ces personnes qui ont tous une passion pour la grotte. Ce qui les unit, c'est cet endroit unique. Numéro 11. La statue du Sacré-Cœur.
1: Pour moi, ici, ce jardin, c'est un lieu sain. Moi, je suis tranquille, pas de stress. Et quand mon travail est bien fait, tout le monde est content. Moi, je suis content aussi. Moi, je m'appelle André, très connu ici à la grotte des Jettes de Notre-Dame de Lourdes. Et je suis le gardien des jardins, le jardinier, j'aide de tous les côtés. Je suis là tous les jours, sauf les dimanches. Mais tous les jours, c'est ouvert, de 7h jusqu'à 18h au soir. Déjà, le matin, quand j'arrive, je fais un petit tour dans le parc pour voir ce qu'on pourrait déjà envisager de commencer le travail. Parce que, en été, c'est tout à fait un autre travail qu'en hiver. En hiver, il faut déblayer, nettoyer pour préparer l'automne. Et comme ça, on sait attaquer pendant l'été comme il faut, quoi. Et tous les jours, je fais mon petit tour le matin avant de commencer, bien dans le calme, bien surveiller ce qu'il y a à faire, ce qu'il y a à ramasser, ce qu'il y a... le travail qu'il y a à faire, quoi. Pas si longtemps, j'ai encore vu un couple de rouges-gorges. Il y a deux couples de perruches ici, qui ont fait leur nid dans un des troncs des herbes. Plein de pigeons, et puis à une certaine heure, il y a les corbeaux qui s'amènent. Et ça fait un peu plus de bruit. Oh, il y a plein d'oiseaux qui passent et que j'observe un peu. Je dis, j'espère qu'ils restent, mais ils viennent et ils partent. S'il y aurait un peu plus des oiseaux ici, ce serait encore plus magnifique, féerique.

0: Je t'entends déjà me dire comment ça va ta petite tête aujourd'hui, ma chérie.
1: Comment ça va ta petite tête aujourd'hui?
0: Comment tu te sens? Comment tu te sens?
2: Comment tu te sens, ma chérie? Comment ça va ta santé aujourd'hui, ma chérie?
0: Des oiseaux.
3: Cet endroit, la grotte de Jette, à Bruxelles, c'est maman Marie, elle est là. Avant de commencer à nettoyer, je salue maman Marie, je mets mes mains dans la pierre, je prie, je sens sa présence. Le roi, l'ancien roi, là, et quand il y avait la guerre, lui, il est parti à Lourdes, elle a pris une pierre de Lourdes, hein, elle l'a mis là, à la grotte. Maintenant, il y a beaucoup de gens qui viennent pour mettre les mains dans la pierre. Tu vois, c'est ici que j'avais nettoyé la première fois. Moi, j'aime toujours embrasser les croix du Seigneur. Et regarde, j'ai fait ça hier avec de l'eau. J'avais arrangé les fleurs et puis j'avais nettoyé son fils Jésus en haut. Et ça, c'est mon coach où je mets toutes mes affaires. Et puis on est monté en haut. Jésus, il était tellement sale. On a pris l'échelle, on est monté, on a fait avec les savons. Regarde notre Seigneur, il est tout beau, il est tout propre. Tu crois que je nettoie? Je nettoie, oui, mais je suis en train de prier. Tu vois, dans ma tête, méditer. Je dois être concentré aux prières. C'est très important. Tu rentres ici, tu as une paix. C'est pour ça que je travaille ici, je rends des fleurs de maman Marie. Sinon, il y a plein de caca de pigeons. Des pigeons, ils viennent faire la fête ici, je ne sais pas, ils font soirée de vidéo. Tu vois, aujourd'hui, c'est propre comme ça. La prière, ça va monter directement comme c'est propre. Il y a beaucoup de choses. Ça, c'est des intentions. Les gens qui font des intentions. Quelqu'un qui est malade, ou bien à la famille, ou bien chef de travail. C'est des petits papiers, tu écris tout ce que tu as besoin, tu viens, tu mets là. Même ici au milieu, il y a des intentions partout. Tu vois, là même, il y a une photo d'une fille. Quand c'est tombé, je remets. J'enlève jamais parce que la personne qui a mis ça, elle a mal, elle a un problème. Elle veut que Dieu résout son problème. Et comme je vois la fille, là, quand je vais prier, je prie pour elle aussi. Oui. Vraiment, je sais qu'est-ce que je fais ici à la grotte, tu vois, ici.
0: J'ai fabriqué un petit endroit spécial dans mon appartement. On y est bien, je trouve. J'ai mis deux petits néons clignotants roses, ma collection de cartes postales et quelques-uns de mes cailloux. C'est un peu comme ça que j'imagine ta grotte. J'ai fait de la place ici, là, sous les étagères. C'est pratique, il y avait déjà un petit renfoncement. J'ai prolongé les étagères avec un coffrage, comme ça on peut même tenir à deux, toi et moi. J'ai réussi à trouver du plâtre à une adresse au coin de la rue Barra et des vétérinaires, en zone C. Je sais pas si tu sais, mais les déplacements d'une zone à l'autre, c'est devenu presque impossible depuis les nouvelles restrictions. Je me suis fait passer pour une chargée d'hygiène, t'aurais bien ri. J'ai fait comme toi. Quand t'as dû prendre la voiture pour aller à Lourdes et que tu n'avais pas le bon certificat pour traverser la frontière, j'ai respiré, j'ai invoqué, je suis devenue invisible. Et puis je t'ai entendu me dire « Bravo, ma chérie. »
2: Bravo, chérie Nanga Lingala. Bravo, Sidi Dumono. Ça, c'est encore plus que Lingala Kinshasa. Santo maman ya maman ya nzambe ba benisio ya mboya basi basu.
0: Faut pas que tu t'arrêtes de parler. Jamais.
2: Santo Maria maman ya nzambe sambe la pepo ya biso
0: basu. Tu fermes les yeux.
2: Sika ope otango ya liwa ya biso. Amen.
0: Et tu pries. Tu pries pour moi. Tu en comptes.
3: Les statues, regardez la mer qui vagabonde.
2: Sur le ciel est bleu sans hiver, au bout du monde. Et la mère qui portait l'enfant, elle a le cœur tendre. Aux prières des paysans qui lui demandaient. Plein de pluie sur nos plaines, Santa Maria. Plein de blé sur nos terres.

0: Et puis après, on classerait ça par ordre alphabétique. Je peux raconter une suite?
1: Okay.

0: Jeanne, il y a un truc que j'ai pas compris dans ce que tu m'as raconté, c'est... On est où, là, exactement ?
1: Dans une grotte de sel. Il y a des gens qui ont décidé qu'ils voulaient apprendre par cœur la liste des mots. Ils se sont isolés dans une carrière, une grotte de sel. Ils ont répété tout le temps les mots. Et pour rester en dehors de tous les bruits.
0: Tu peux me décrire un peu cette carrière ? Ça ressemble à quoi ?
1: Et c'est une grotte très grande. Et il y a des pierres et tout. Il y a un énorme rocher qui est juste au-dessus. Et il y a du lierre qui tombe sur la grotte.
2: There am a carved out cave, white as snow. Block after block. Cut out. An architecture of salt.

0: Ils ont tapé sur la roche, tapé, tapé pendant des jours, des semaines. Et à un moment, il y a quelqu'un qui a découvert quelque chose de rond, un disque, avec des gravures dedans.
1: There has piles, scraped or pushed together, from the cave, from the shallow marshes. There likes to think those salty sounds are somehow stored.

0: Non, tu ne sortais pas comme ça.
1: Qu'est-ce que ça pourrait être une chevalière? Si toi, tu t'imagines le Moyen-Âge, tu t'imaginerais comment?
2: Comme Jeanne d'Arc. Ouais, comme Jeanne d'Arc. Mais elle croirait pas tellement en Dieu. Et elle s'écouterait juste elle-même, en fait. Un chevalier, c'est pas forcément se battre, hein.
0: Viens, on s'entraîne avec Livre et Sabre.
3: Ok. Moi, je crois que je suis
0: mieux d'abord. Ouais, prends les... Viens, on essaye, on se fixe une limite comme ça, parce qu'on bouge trop, c'est pour ça qu'on n'arrive pas à...
3: Ouais, viens, on va directement dans le ring, on va dire on l'avait construit ou...
0: Ok.
3: On n'était pas là-bas, c'était pas le matin, c'était...
0: C'était un ring dans notre jardin, ok. Et c'était pas le matin, c'était la nuit, là.
4: Combattez. Là, ça commence à être dur avec vous. Vous devenez mieux en mieux.
3: Esquive.
4: Non, quand même, elle était toujours plus costaud que toi.
5: Allez.
4: Faites le signe. Combattez.
3: Ah, pardon. Je vais juste arracher le ventre.
0: Il y a juste mon estomac qui sort, mais c'est pas grave.
4: C'est vrai.
1: And that's why we are heading now.
4: Oui, c'est à Mauro, parce qu'il regardait.
0: C'est gentil, Rita. Mais...

0: vous gagnez encore, vous êtes engagé.
1: Ah, celui qui...
2: Et égalité, ça monte pas.
1: Va se casser.
3: Il y avait quoi encore?
4: Un château.

0: Ici, quand la salle est complètement vide, on entend une réverbération qui est de l'ordre de 30 secondes. C'est-à-dire qu'il faut 30 secondes pour que le bruit diminue de 60 décibels une fois qu'on a coupé la source. 30 secondes, ça veut dire que pendant ce temps-là, le son a le temps de faire 10 km dans la chambre.
1: Je propose qu'on continue avec les histoires de grottes parce que Nas et Laure et moi-même, on a été visiter une grotte qui est très fameuse de la région. La grotte, comment elle s'appelle ? De Lombrive. On a été visiter la grotte de Lombrive et là, on nous a parlé d'un mythe. Je propose qu'on l'écoute.
2: Elle vivait ici, c'était il y a bien longtemps, bien avant qu'il y ait des montagnes, bien avant qu'il y ait des grottes même. Son père était le roi d'un peuple que l'on nommait les Bévrix. Alors qu'il était en train de réaliser 12 travaux pour expier, 12 travaux pour l'éternité, Hercule arriva en ce royaume et fut invité à y rester. Lorsqu'il rencontra Pyrène, il en fut immédiatement épris, et d'ailleurs cela fut réciproque, si bien que Pyrène et Hercule finissèrent par suivre. Le temps a passé, mais hélas, Hercule est rappelé. Il doit en effet retourner achever ses 12 travaux. 12 travaux qui devaient lui donner l'immortalité. Pyrène, quant à elle, décidera de le suivre. Pour cela, elle confiera ses enfants à son père le roi, et sur les pas d'Hercule, elle s'en ira. En chemin, hélas, elle se fera attaquer. Certains disent que c'était par une meute de loups enragés. D'autres racontent au contraire que c'était par une ours qui voulait protéger son bébé. Qu'importe en vérité, car Pyrène sera blessée. Alerteront Hercule qui reviendra sur ses pas pour essayer de la sauver. En vain, il arrivera trop tard. Oh bien trop tard, et c'est dans ses bras que pour toujours, Pyrène s'éteindra. Alors, c'est ici même qu'il viendra déposer sa bien-aimée. Et avec un rocher, il refermera cette tombe pour l'éternité. Seulement, il était fou de rage, fou de chagrin. Il ne s'arrêta pas là. Il attrapa alors un autre rocher, et puis un autre, et puis un autre. 10, 20, 100, 1000, ainsi de suite. Et d'une mer à l'autre, entendez, mesdames, messieurs, depuis l'océan Atlantique jusqu'à la mer Méditerranée, il bâtira pour sa bien-aimée le plus beau, le plus somptueux, le plus majestueux de tous les tombeaux, auquel il donnerait son nom, celui de Pyrénées. Ah, d'accord, ça prend tout son sens. Hein.

Продолжение следует...

0: Qu'est-ce que ça t'évoque, sortir de sa grotte ?
1: Si je dois penser à ma grotte très brillante, je pense que ce serait comme ouvrir la porte et avoir ces lumières qui sortent. Mais moi, j'imagine que j'ai déjà une grotte assez grande qui est connectée par des tunnels à d'autres personnes qui ont leur propre grotte. Et du coup, sortir de ma grotte, c'est pas forcément sortir vers la plaine, la vallée, la montagne, je sais pas, mais c'est peut-être prendre les tunnels qui se connectent dans les différentes grottes et aller visiter les grottes de mes amis les fées.
2: La manière de sortir de ma grotte et de que ce soit supportable, c'est pour moi c'est habiter, hein, c'est un peu me munir de formes et d'objets et d'habits, c'est un peu des attirails comme ça pour être un peu paré dans le monde extérieur. Je vais plus ou moins bientôt commencer aussi à prendre des hormones et je pense que ça va changer beaucoup de choses d'avoir un autre, enfin un corps qui est différent et plus féminin et que ça se verra beaucoup plus. Me montrer et m'exprimer et montrer mes couleurs.
3: Allô ?
2: Mes féminités.
3: Est-ce que vous me recevez ? Excusez-moi, pardon. Je suis là. Attends. Plus cool. Détends-toi. Cool. Il y a du bruit. C'est joyeux. C'est doux. Feutré. Tamisé. C'est déjà des souvenirs.
4: Première fois que je suis venue avec une copine, je crois. Pour sortir, sentir un peu moins la pression.
5: En fait, je connaissais personne. Moi, je dédramatise un peu cette rencontre. Non, l'ambiance est très cool. On boit, on mange bien.
4: Si tu te sens fragile, ça peut être une petite épreuve, hein. Mais ça peut être aussi nécessaire pour un peu surpasser ses peurs. Peur de s'exprimer, peur qu'on soit pas écouté. Carrément la peur qu'on soit trop dans le centre de l'attention. Mais c'est un bon exercice. Ouais, c'est vraiment un bon exercice.
3: Là-bas, ça rigole. Pardon. Excusez-moi, je... Non. Déjà, essayez d'identifier les voix. C'est quoi ce flow ? Quel rythme de parole ? Comprendre l'environnement. Est-ce qu'il va falloir que je fasse très attention à parler lentement ? Quel type de vocabulaire ? Comment on fait pour donner l'impression qu'on écoute ? Est-ce qu'on est sur un haut débit ? J'ai une position d'écoute, là ? Non, j'écoute, là. C'est pas une sensation nouvelle. Est-ce que j'ai l'air d'écouter ? Mais est-ce que Attends, je me tiens pas un peu trop droit ? C'est une alerte. C'est l'alerte. Oh là là, c'est mon cœur ? Ou c'est mon ventre ou c'est mon cœur ? Oh, ça me fait mal au ventre, au cœur-ventre. Il y a quelque chose qui se joue.

0: fait, c'est super.
1: Ouais, j'ai vu.
0: Cool, on est bien là quand même.
2: Il y a des voix qui sortent.
3: C'est trop bizarre.
2: Des personnalités déjà.
4: Alors franchement, bon, moi tu me connais. Je fonce dans le tas. Elle me voit, et là direct, elle commence à me parler.
2: C'est découvrir des affinités.
0: Oui, je pense, c'est la même chose.
2: Et puis la joie de. Bah, de se reconnaître.
1: Oh l'idée. Oh la super idée. Incroyable. Vraiment trop bien. Vraiment trop bien.
2: Des références communes, mais aussi des nouveaux champs lexicaux.
5: On se prend pas la tête, hein. Vraiment, prenez-vous pas la tête, c'est important. On a la cool.
2: On va s'intégrer.
4: Ouais, tout à fait, je l'ai déjà fait pour le coup. Et c'est vrai que c'était plutôt pas mal. Hein.
6: Ouais, je suis content.
2: Flirter.
6: Hop, attends, pardon.
2: Se méfier aussi un peu.
5: J'adore.
0: Une très bonne blague. Une très bonne blague.
2: C'est la joute. C'est un peu la roulette aussi. Parfois ça prend. Parfois c'est le moment et puis. La fois d'après, ça ne marche pas. Prendre son élan, se jeter à l'eau,
7: faire son effet,
2: faire un plat aussi. Là, c'est la perte de contrôle.

C'est un paragraphe. Il peut y avoir du quelque chose là, c'est le but des chantiers. C'est pas grave. Pas de fixette sur la tête. C'est une chanson qui parle plutôt de deuil collectif. C'est une chanson qui parle de résistance. Ça parle de la Palestine. Et je vais vous faire tout l'air d'un coup pour que vous l'entendiez une fois en entier, puis on va diviser un petit peu. Ça va ?

0: Je le fais une fois, vous répétez. Si vous êtes suffisamment long. 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

0: mon coming in, enfin, je sais pas, où je me rapproche de moi-même, c'est joyeux, ce serait vachement plus joyeux de se dire, peut-être faire un cadeau, ou je vous fais un cadeau, quelque chose comme se tendre la main, j'aimerais qu'on se comprenne, je suis en train de me comprendre mieux, des choses comme ça, j'aimerais que vous le compreniez. Ou plutôt j'avance, enfin je continue une lente maturation, une lente croissance quoi.
1: Faire naître une fleur sur la pierre et qu'il y ait les deux qui coexistent aussi. Et il y a quelque chose de très dissonant dedans, mais je trouve un peu une certaine grâce là-dedans, je pense. Et une certaine beauté, il y a de la joie aussi. Enfin, en étant ancré là-dedans, je pense que c'est quelque chose qu'on pourra, enfin, que personne ne pourrait détruire aussi.
0: Je voulais rajouter du coup pour ces personnes trans qui sont dans leur grotte de trouver la force de ne pas laisser les autres dire ce que vous êtes à votre place et qu'on est plein de trans et que voilà. Je pense à vous et à nous.
2: Et je vous fais des gros bisous.
3: Désolée, j'ai arrêté parce qu'il y avait un gros camion qui passait. J'espère que tu entends quelque chose à ce vocal parce qu'il y a beaucoup de voitures autour de moi, mais je sais pas quand je vais le faire. Sinon.

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4: Viens à moi, entre dans mon âme. Défais ces tissus, le calme est là et t'entoure. Une douce chaleur me domine, Alexia. Je n'ai pas menti. Embrasse-moi. Je te veux. Partage mon présent, je serai ta gardienne. Je n'ai pas de fierté. Ta présence brûle toutes mes pensées solitaires. Je t'aime. Encore, approche. Quelque chose est là, résorbé au fond de moi. Je ne suis déjà plus ce que je te décris. Il faut que le reste de ton corps vienne. Donne tes lèvres. Mon crâne se fissure dans la douceur. Appelle ce corps, vite. Des nœuds me prennent, des serpents d'amour. Tu es mon empreinte. Alexia, nos cœurs se toucheront. Je te le promets. Réveille-toi.
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5: Bonjour à toutes et tous, bienvenue dans Le Secret, saison 16, épisode 30.

0: Et bienvenue dans votre magazine musical à géométrie variable. On se retrouve ce soir en petit comité avec DJ LP, salut.
1: Bonsoir.
0: Et DJ Regula.
2: Bonsoir DJ Garance.
0: Comment allez-vous ?
1: Ça va bien.
3: Ça va pas mal.
0: Ça va pas mal, alors qu'est-ce qu'on va écouter ce soir ?
3: Eh bien, tandis que le monde s'effondre, comme d'habitude, on va rocker, on va danser, on va s'enthousiasmer.
1: Mais
3: pas mal là quand même.
1: Ça chill pas mal quand même.
3: C'est pas mal, ça chill aussi.
0: On commence par un premier morceau de ta sélection, Gregula. Il s'agit de Give Me A Break, Itchy and the Knits. On l'écoute et on en parle juste après.

0: Give me a break de Itchy and the Needs dans le secret. Alors de quoi t'auras envie de faire une pause, Grégoula?
1: Une pause de pas mal de choses, mais là ça me donne envie d'aller à la plage. Tant le garage pop-punk de Itchy and the Needs est de ciné, évidemment, est juste parfait comme un avant-goût de l'été, voire carrément l'été. Hyper bien troussé, 22 minutes, 12 morceaux, on connaît tout par cœur, zéro surprise, mais tellement ça fait du bien. Super songwriting, super fraîcheur. C'est un peu la rencontre, hein. Évidemment, on la connaît, la recette entre les Ramones. C'est là, pour le coup, on va rester au pays avec Courtney Barnett dans ces morceaux un peu plus punk rock. Le trio féminin parle des choses qui ont l'air toujours un peu futiles, mais qui sont évidemment le sont pas, qui sont évidemment les amis, la fête, les rencontres, les voyages et les mecs. Et ça,
2: l'aventure,
1: c'est,
2: quoi.
1: C'est l'aventure. Et ouais, je sais pas si les mecs c'est l'aventure, mais bon, en tout cas c'est un sujet. En tout cas, c'est sorti sur Antifel Records et sur Total Punk Records, et en tout cas c'est un très chouette album de garage pop punk comme on les aime, parfait pour la saison et qu'on aimerait en tout cas poursuivre, enfin qu'on va poursuivre tout l'été. On va poursuivre avec, on va rester un petit peu dans la couleur punk rock,
0: carrément,
1: DJ Garance avec Final, et on revient plus près de chez nous parce que c'est à Valence,
0: Valence,
1: je crois.
0: Exactement, Finaliste, un groupe de punk de Valence. Je les avais découverts avec leur morceau Me Siente Ridiculo, issu de l'album Vision des Futuro, sorti en 2020. Un morceau hyper réjouissant et solaire qui donnait bien envie de danser. Un punk peut-être un peu plus groovy que hardcore. Et bah, cette énergie frénétique, on peut la retrouver dans leur nouvel EP Yo-Yo, sorti début juin 2026. Alors, leur précédent EP, il était sorti sur Slovenly Recordings. Là, j'ai pas trouvé de label.
1: Autoproduction,
0: pour
1: celui-ci. Moi aussi.
0: Autoproduction, ouais. Hein, c'est ce que je me disais. En tout cas, Slovenly Recordings les présentait la dernière fois comme un groupe dans la lignée du punk nihiliste des années 70 en Espagne. À cette époque, le punk se diffuse sur les scènes madrilènes et barcelonaises, dans la foulée de celles anglo-saxonnes. En Espagne, c'est aussi une période de transition politique. La mort du dictateur Franco sonne la mise en place d'un régime parlementaire. Bouleversement politique donc, et la bande-son qui l'accompagne dans les milieux punk sont des groupes comme Escorbuto Crónico ou la Banda Trapera del Río. Ces musiques sont accompagnées de tout un mouvement alternatif, artistique et médiatique, avec la parution de fanzines et l'ouverture de radio libre. Et voilà, quelques années plus tard, on continue de passer du punk à la radio, associative cette fois. Tout de suite, c'est Almas Perdidas de Finale dans le secret.

0: View Mirror de Penny Arcade dans Le Secret. LP, c'est toi qui nous parles de ce groupe.
1: Ouais, parce que j'ai toujours beaucoup de plaisir à retrouver Penny Arcade. J'avais déjà chroniqué son précédent album. Là, c'est son troisième, Double Exposure, qui sort encore chez Tapete Records. C'est James Orr, j'en ai déjà parlé parce qu'il fait partie de deux groupes que j'adore qui s'appellent Ultimate Painting et The Proper Ornaments. Et alors qu'est-ce qu'il fait? Il fait une espèce de folk un peu lofi, légèrement psychédélique, très nonchalant, que je trouve particulièrement raccord avec des fortes chaleurs et cette période un petit peu pré-estivale où personne ne sait trop ce qu'on va faire dans les prochaines semaines, mais on y va.
2: Où les corps se relâchent, je dirais.
1: Les corps se relâchent, les esprits commencent à envisager l'évasion. Penny Arcade, il se situe voilà, dans cet espace un petit peu transitoire entre ce printemps surchargé et cet été qu'on espère beaucoup plus relâché. L'album accompagne ça, et encore une fois, de très belle manière, avec ses petites chansons pop, folk, très lofi dans la production. Donc voilà, un excellent, un très bel album, voilà, un petit joyau lofi qui est sorti cette année. Je vous invite aussi à écouter Blackwater College, le précédent album que j'avais déjà chroniqué ici dans Le Secret, qui reste selon moi un petit peu au-dessus encore de ce qu'il a fait avec Double Exposure, mais voilà, c'est super chouette.
0: Et on continue avec un autre morceau de ton choix, on va parler de mode, Dior.
1: Oui, tout à fait, tout à fait, avec Feeble Little Horse et leur album Big Note qui est sorti sur Saddle Creek. C'est un groupe de Pittsburgh en Pennsylvanie, c'est un groupe de rock indé qui mélange shoegaze, noisy pop, et puis un côté slacker très affirmé, et moi j'aime bien le slacker. Alors pour le coup, le slacker, c'est là aussi une musique qui colle parfaitement à cette période pré-estivale. Bon, le slacker, on peut penser à...
2: Pavement.
1: Voilà. Pavement.
2: Win.
1: Pavement en haut du panier quand même, sur le côté nonchalant, cette espèce d'humour noir, sarcastique et ironique, constamment porté. Mais bon, on va retrouver un petit peu tout ça chez Feeble Little Horse, avec néanmoins des petites séances un peu plus expérimentales, qui peuvent ramener à du stéréolab, qui peuvent ramener à des choses un petit peu plus kraut, un petit peu plus psyché. C'est un groupe de musiciens, et donc ils aiment aussi avoir cette cohésion de groupe qui permet la répétitivité sur certains rythmes. C'est à ce titre un album assez intéressant et un petit peu atypique dans le côté slacker, puisque on va retrouver voilà un petit peu plus de côté progressif.
0: Et ben on écoute tout de suite Dior, donc Dior, de Feeble Little Horse dans Le
1: avec
0: Secret.
1: Un petit gimmick de clavier que j'aime beaucoup.

0: Vous êtes toujours à l'écoute du Secret, votre magazine musical à géométrie variable. À l'instant, on vient d'écouter Shuwan Shania, un morceau de Joshua Chukimia Crampton, et c'est Grégoula qui vous en parle.
1: Oui, en effet, c'est le retour de Joshua Chukimia Crampton. Alors, pas dans le secret, mais c'est vrai que j'avais beaucoup aimé son précédent album sorti en 2024, sorti de Los Tunanaka, le guitariste, qui avait réussi à mélanger la musique de Sheer Accident, proto noise punk de chez Skinkraft, avec, vous avez compris, des Sonic Youth, My Driven Time, et surtout les rythmiques amérindiennes, et en particulier d'Amérique centrale ou d'Amérique du Sud, avait fait mouche chez moi. Et donc, revoilà un nouvel album choisi et sélectionné par Si, donc qu'on embrasse, et qui est hyper intéressant parce qu'en effet, moi j'ai beaucoup pensé à Sonic Youth, à My Bloody Valentine, dans l'effet de vouloir utiliser le bruit dans la rythmique pour créer avec des couches et une forme de mélodie, une forme d'intensité, et arriver à une forme d'abstraction qui est vraiment hyper belle, tout en n'oubliant jamais la mélodie et le rythme. Et j'ai trouvé ça assez poétique, assez touchant et assez noisy, hein, évidemment, donc c'est cool. Et donc j'ai beaucoup aimé ce psychédélisme un peu jeté en vrac comme ça, où il y a un choix de mix assez crunchy, mais il y a toujours une volonté de créer une accroche pop. On n'est pas si loin des Beach Boys.
2: C'est ça que j'ai apprécié dans le morceau qu'on vient d'écouter, quoi. On peut le suivre, on peut le danser, etc.
1: C'est assez accessible, c'est pop. Et vraiment, j'aime beaucoup ce projet, et j'aime beaucoup parce que je trouve que on en avait parlé la semaine dernière dans le secret. Il y a des artistes mexicains, californiens en tout cas, qui viennent bouger en tout cas les frontières de l'indie rock, qui est parfois, on peut croire, un peu ce qu'ils auraient, mais c'est pas vrai. Qui arrive à amener des nouveaux éléments, et je trouve que lui, il en fait partie. Je trouve que c'est quand même hyper intéressant et assez beau.
0: On continue.
1: Ouais, c'est un nouveau groupe qui s'appelle Naga Kirana, et qui est aussi quelque chose qui vient à la rencontre de plusieurs cultures musicales, et qui m'a l'air passionnant. Ça sort chez Glitter Beats Records, qui est un excellent label aussi, qui nous permet de sortir de nos carcans, sortir de nos frontières. Tu veux nous en parler, DJ Garance?
0: Alors, si vous aimez Nous Santa Rabbit, Alcingun ou Moscovitch Dance Band, le projet Naga Kirana va certainement vous parler. Déjà parce que le groupe est composé de musiciens tous issus des groupes que je viens de citer, et ensuite parce qu'il sort sur le label donc Glitter Beat Records, dont la spécialité est justement de croiser des styles musicaux issus des différents endroits du globe. Là en l'occurrence, c'est donc Amsterdam et l'Indonésie qui se rencontrent, d'abord par la voix de la chanteuse Inda Duran. Alors pour l'écriture des deux premiers morceaux sortis là en juin 2026, elle a collaboré avec deux auteurs indonésiens, Adinda Adwimasari et Petani Ati. Ensuite, par la présence du gamelan, cet ensemble d'instruments qu'on retrouve dans les musiques traditionnelles balinaises ou javanaises. Vous l'entendrez dans le morceau que nous allons écouter, ce sont ces percussions qui produisent un bruit très métallique. Et si vous voulez, ça ressemble un peu à plein de xylophones qui produisent chacun différentes tonalités et qui sont pensés pour être joués tous ensemble. Alors pour le moment, Naga Kirana ont donc sorti deux morceaux, Ngaju Udan et Lumba 2. Alors ça s'écrit ainsi, donc Lumba avec le chiffre 2, mais peut-être qu'il faut plutôt le prononcer Lumba Luba, qui veut dire dauphin en indonésien. En tout cas, ces deux morceaux présagent d'un album dont la date de sortie n'est pas encore annoncée. Et je vous propose donc d'écouter Lumba 2 dans le secret. Tout de suite, c'est Naga Kirana.

0: À l'instant, on vient d'écouter Baze Boy de Caval dans Le Secret. Et ça sonne un petit virage de l'émission vers des musiques plus basses. Vous allez l'entendre par la
1: et
0: suite.
1: Et dansante, encore plus dansante.
0: Ouais. Et dansante. Et c'est donc toi, Grégoula, qui ouvre le bal pour cette seconde partie d'émission.
1: Oui, en fait, on suit Caval depuis ses débuts dans l'émission. On dit qu'on passe pas tout parce que, puisqu'on n'avait pas le temps et qu'il est quand même très productif, le Toulousain. Et il n'empêche que ses prods, c'est toujours un petit bonheur de mélange UK funk briton et de basse et de dub. Ce que j'aime beaucoup dans l'écriture de Caval, c'est toujours la prédominance, en tout cas, de ces lignes de dub qui sont toujours présentes et qui fait vraiment la filiation avec la drum and bass, etc. Et il sort un nouveau EP sur Planet Sneaker qui présente 4 titres assez entraînants en 4-4 avec toujours comme d'hab des percussions. Ce que j'aime beaucoup aussi, ces mélodies toujours bien accrocheuses. Et Caval, comme on sait, il est membre du collectif avec Grégor à Toulouse qui est très installé. J'ai oublié qu'il avait sorti un très bon 12 pouces en fin d'année sur le label parisien Nowadays, qui lui avait permis un petit peu de sortir de sa zone de confort, et c'était vraiment excellent. Là, on vient d'écouter Love I Will, qui est un titre assez explosif, qui mélange un peu des sons de klaxons, des petites voix pitchées, des basses assez profondes, et c'est assez puissant, et c'est assez dansant, et j'aime bien, c'est assez contenu. Et c'est assez groovy, enfin, j'aime beaucoup son son toujours.
2: Si vous voulez bouger votre popotin en écoutant cette musique-là,
1: il va falloir venir le 9 juillet.
2: Le 9 juillet à
1: Droz, puisque le secret, c'est vrai.
2: On va croiser au complet pour passer la musique.
0: À Droz, ouais. La guinguette, donc l'orientaise.
1: Voilà,
0: du
1: 17h à 22h au moins, du goûter à la nuit, quoi, on a dit. Voilà, que de la musique électronique à danser, donc avec DJ Wondernad, DJ Garance, DJ Prof et moi-même, et puis en soutien DJ Prof. Il nous amènera les spritz, quoi.
0: DJLP en soutien,
2: ouais, carrément.
1: C'est
2: moi. Ouais, moi je fais les spritz, ouais.
1: Ça marche. En tout cas, oui, ne l'oubliez pas. C'est vrai, on a oublié de trop annoncer cette belle soirée qui s'annonce, où on revient un petit peu derrière les platines. Ouais.
0: 9 juillet pour les Lorientais et Lorientaises.
1: Voilà,
0: notez cette date dans votre agenda.
1: Pour toute la Bretagne, venez à Lorient, il fera beau. Ça sera un jeudi soir. Posez le vendredi, vous prenez un petit hébergement dans le coin, vous allez à la
2: plage. Il y aura des spritz, manifestement.
1: Il y aura des spritz. Ouais. On poursuit avec le retour de Tatiana Jane avec un nouveau EP, son troisième EP depuis le début de sa carrière, qui est déjà assez dense. Tatiana Jane, on l'a connue il y a presque 6-7 ans dans cette émission. On l'a suivie parce qu'elle elle est fan de basse musique, elle est franco-camerounaise et elle était longtemps, jusqu'à l'âge de 18 ans, elle était joueuse de tennis professionnelle. Et puis après, elle est partie dans la musique, passionnée de musique techno, électro. Elle était originaire du sud de la France, avec ses parents. Elle est arrivée vers l'adolescence en France, après avoir quitté le Cameroun. Et puis elle s'est passionnée, elle a découvert la techno et la musique électronique vers l'âge de 12 ans. Et puis elle a commencé à programmer, à écrire et à mixer. Et puis, de fil en aiguille, elle a tissé un réseau important, elle est montée à Paris et elle a joué pas mal en soirée. Et elle avait fait un EP vraiment hyper solide, sorti sur l'excellent label Nafi, qu'on avait joué, mais on n'avait pas forcément passé dans l'émission. Et là, c'est un petit step pour elle, parce qu'elle vient de signer sur le sous-label de Headbanger qui s'appelle Radiant. Voilà, on va pas présenter Headbanger. Mais on voit bien que là, il y a un retour presse énorme, d'autant plus qu'elle avait fait la clôture des JO, des cérémonies des JO à Paris en 2024. Donc, on va dire qu'en termes de visibilité, comme on dit, elle est à un niveau très élevé. Et depuis, elle a joué avec Fred Again, avec Thomas Baguenter, enfin bref. Elle retourne avec un EP que je trouve inégal, mais il n'empêche que y a les morceaux basses, en tout cas électro-basses, sont hyper solides comme d'habitude. Pour moi, les deux morceaux rap dessus sont assez médiocres. Voilà, je trouve... complètement.
2: Et continue la techno et la basse.
1: Je pense que c'est intéressant. Je pense qu'elle a envie de ça. Ça fait partie. Elle a cette double culture. Mais comme souvent les producteurs français en rap, enfin je trouve que souvent les productions sont médiocres. Et là ça il loupe pas en tout cas, voilà. Et je préfère évoquer le morceau, les trois morceaux électro ou quatre morceaux électro sur ce EP qui sont vraiment solides. On va écouter Orbit qui en monde avait donne bien le ton de ce EP. Et je vous invite à écouter les précédents morceaux de Tony Jane qui à mon avis donne en tout cas un meilleur éclairage de sa capacité à écrire de la musique à danser. On écoute Orbit tiré de Discordia de Tony Jane dans le secret.

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0: Pyrexia de Ewa et Flore dans Le Secret, un secret qui s'approche doucement de la fin. On va quand même écouter un dernier morceau avant de se quitter, mais avant ça, Greg Boula, c'est toi qui nous parles de ce petit morceau drum and bass plutôt électro.
1: Oui, en effet, Ewa et Flore, toutes les deux, se sont rejoints sur un EP de 4 titres originaux et 2 remixes. Sorti le 30 avril sur l'excellent label Tratratrax, une collaboration qu'elles ont essayé de mettre en place depuis un petit bout de temps. Et elle est basée à Londres, évidemment. Flore, on la connaît bien. Elle est basée à Lyon, une grande activiste, et donc de la scène drum and bass et basse. Ce qui est intéressant, en tout cas, et ce que j'ai beaucoup aimé, en tout cas, sur ces deux univers qui se croisent, c'est cette capacité, outre le fait d'avoir un sound design quand même assez juste et même assez affolant à mon goût, c'est d'arriver à développer des couleurs, soit un peu technoïdes, soit un peu plus basses, électro-basses, et arriver à nuancer, et tout en, je trouve, à avoir des éléments assez émotionnels, pas toujours frontal, tout en restant dansant. Vraiment très juste. On retrouve sur ce EP un remix de l'excellent producteur de drum and bass anglais Deep Bridge, qui est l'un des nouveaux noms de la scène depuis déjà quelques années. Et puis Martine avec un autre remix. Voilà, c'est vraiment un EP très très solide que je vous invite à écouter, en tout cas pour l'été, qui vous fera danser sur tous les dance floors. Ce que j'aimais, c'était sa justesse, c'était sa qualité d'écriture, et puis un truc pas trop rentre dedans, une sorte de retenue. Voilà, c'est ça que je voulais chercher. Voilà, mais une sorte de retenue que j'ai vraiment beaucoup aimé.
0: Et on termine cette émission avec un morceau de Sum LP.
2: Oui, alors on va rester dans la bass musique et on va rester aussi, je dirais, dans le dance floor et la justesse du dance floor.
1: Et la retenue.
2: Et la retenue.
0: C'est tout à fait LP, tout à fait le morceau qui le diffuse.
2: Donc c'est un groupe qui quand même a une devise, no guitar, bass only. Ouais. Sum, c'est un groupe de Montréal, c'est un trio, et je vous ai pas encore dit quel style de musique ils jouent, mais ils ont beaucoup d'humour, et c'est pour ça que
1: c'est dans le nom.
2: C'est dans le nom, ils ont le Sum, et c'est aussi pour ça que je les aime beaucoup, c'est leur humour, un côté ironique porté sur la vie. Leur dernier album s'appelle Parking Life, et qui présente une photographie en noir et blanc d'un parking avec un cercueil en plein milieu. Donc voilà.
1: Ambiance.
2: C'est un groupe qui voit le jour en 2019. J'en ai déjà parlé pour la sortie de leur premier album à l'époque. Alors qu'est-ce qu'ils font? Qu'est-ce qu'ils font? Eh ben, ils font du sludge.
3: Mmh. Ouais, ils font du sludge, je confirme.
2: Du sludge qui tape. Ils ont fait un split avec Fatima, pour vous donner un ordre d'idée.
1: L'excellent groupe parisien.
2: Voilà, j'avais parlé de leur premier album Winterized, qui était sorti en 2021.
1: On les suit.
2: On les suit pas mal. Ils font un sludge qui est lourd, qui est massif, qui est dense, qui est teinté d'humour noir. L'humour noir est leur leitmotiv. Pas de guitare, donc on est d'accord, on est toujours dans la bass musique. Ils vont jouer le 25 à la maison. Donc,
1: 25 juin,
2: ils seront dans la petite salle du Pit Dog.
1: Ouais, il ne faudra pas les louper, c'est assez extraordinaire, voilà, de les voir ici. Ouais.
2: Et j'espère qu'ils feront ça le comble. Parce que leur dernier album, justement, Parking Life, est vraiment chouette. Il est assez resserré, il est assez dense. C'est une musique particulièrement bien pensée pour profiter des bords de piscine. Je vais vous laisser...
1: Et des spritz.
2: Je vais vous laisser avec Sum et ce morceau qui s'appelle Labrador, qui est un hommage à tous nos compagnons...
1: À quatre pattes.
2: Voilà.
0: Et ben, on vous souhaite une bonne journée ou une bonne soirée, et on vous dit à très vite pour un nouveau magazine musical à géométrie variable.
2: Un morceau pour les enfants.
1: Ciao ciao, merci DJ Agrance.
0: Merci les DJ.
1: Gros bisous DJ Wonderdad.
2: Gros bisous prof.

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0: 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La terre tremble. Le feu brûle. Et la pluie tombe.
1: Le vent souffle. 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La terre brûle.
2: D'accord.
1: Le feu tremble.
0: Bien sûr, les mêmes symboles se répètent. On a vraiment plein. 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Et le vent tremble. La terre souffle.
1: Le vent...

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0: C'était Paysages sulfureux aux éditions Béton Roman.
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4: On me dit non ? Je dis oui. On me dit peut-être ? Je dis c'est certain. On peut différer ? Pas possible. On me dit alors tout de suite ? Bah je dis non. Maintenant on écoute La terreur de ma chatte. 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
5: Il fait si bon dans le noir. Vous ne trouvez pas ?
6: Vous êtes là ? Encore ? Je vois vos yeux. Nous n'avions pas rendez-vous. Quittez ce lieu immédiatement.
5: Effectivement, pas ce soir, non, mais... Je voudrais vous apprendre mieux.
7: Une Suze ?
6: Rien de vous ! Nous sommes bien loin de nous connaître.
5: Tu miaulais tout à l'heure dans la grange. Tu es bien changeante. Qui te fait ça ? C'est moi ? Est-ce moi ? Ben non, que t'arrive-t-il tout à coup ?
7: Viens, Salomé. Viens là. Accompagne-moi dans le jardin.
6: Évitez de donner des ordres. Quelle est cette blague ? Reculez.
5: Précieuse petite canine, hein.
6: Imbécile, laissez-nous.
5: Tu trembles et pourtant...
6: Je vous interdis d'approcher. Un moment. Depuis combien de temps vous...
5: Mais depuis toujours. Voyons.
7: Allons. Sois douce encore. Je devine que tu fais semblant.
5: Tiens, sur quoi s'attarde-t-elle ? Qu'est-ce que tu fixes ?
6: Au cas où, je me tiens prête à vous immoler, sans remords, et de part en part.
7: Rien que ça.
6: Prétentieux foutriquet.
5: Ah, ben, j'espérais bien qu'elle s'effarouche. Et la voilà, déjà. Personne ne l'a encore... Tu n'as...

C'était La Terreur de ma chatte aux éditions Béton Roman.

0: On va juste faire un petit tour de table pour vous présenter les membres de l'asso. Je m'appelle Atessa, je suis cofondatrice de Softover, enchantée.
1: Moi, je suis Mieni, je suis cofondatrice aussi de Softover.
2: Et moi, c'est Jaïlis et je suis membre de l'association Softover.
3: Et moi, c'est Harry, je suis également membre de l'association.
1: Et donc, on se retrouve pour le cinquième épisode de Softover Podcast qui s'intitule « La colère des jeunes, résistance intemporelle et moteur de lutte actuelle ». C'est un sujet vraiment qui nous tient particulièrement à cœur. Et c'est pour ça qu'on a voulu le traiter pour cette première en direct.
3: Alors, quand nous parlons des jeunes, nous pouvons penser à une tranche d'âge 15-25, 18-30. Mais ici, ce n'est pas vraiment une question d'âge. Être jeune, en tout cas pour moi, c'est une position sociale un peu particulière. Nous ne sommes ni des enfants, ni des adultes complètement autonomes, parce que souvent, certaines sont encore dépendants financièrement de leurs parents. Et être jeune, c'est justement le moment pour se construire et pour prendre son indépendance. De ce fait, cette situation est plus que propice pour créer une posture de contestation. Et en sortant de l'ignorance de l'enfance et pour certains en entrant dans la vie active, les injustices et toutes sortes de failles qui nous entourent nous sont enfin plus visibles, tangibles et nous impactent. Et notre position de jeune nous donne envie de remettre en question le système imposé. Et justement, cette remise en question passe par la colère. Et ici, cette colère, c'est une émotion collective, un sentiment partagé qui nous pousse à agir ensemble. C'est une colère qui dépasse l'individuel et qui se transforme en force ou énergie commune. Cette énergie commune, ici, la colère des jeunes, ce n'est pas nouveau. Depuis toujours, elle joue un rôle important dans notre société. En France, il y a eu le mai 68, où les étudiants ont remis en cause et ont rejeté une société trop rigide et autoritaire. Aux États-Unis, dans les années 60, il y avait le mouvement hippie où les jeunes encore protestaient contre la guerre au Vietnam, aux côtés des droits civiques. Et encore aujourd'hui, il y a le printemps arabe, les marches pour le climat ou encore les mobilisations féministes et queer. Et nous voyons bien qu'à chaque génération, la colère juvénile permet de faire bouger les choses. Et c'est quelque chose que les plus âgés n'auraient peut-être pas osé ou même juste pu faire tout seuls. Et ça en devient intéressant puisque l'image de la jeunesse en colère est fréquemment associée à l'idéalisme, à la radicalité. Les jeunes sont généralement jugés d'être trop radicaux et de croire à des utopies. Mais moi, je suis convaincue que c'est notre force parce que croire que le monde peut changer, c'est peut-être naïf, mais pourtant indispensable. Sinon, qui le ferait ?
0: En un sens, c'est une responsabilité qui nous incombe de génération en génération. Les vieux qui se succèdent ont le même discours vis-à-vis des jeunes, du type « vous êtes l'avenir ». Résultat, on se retrouve avec un monde à protéger, des retraites à cotiser, un pays à faire tourner et une planète à sauver avant la date fatidique de 2050.
3: Mais ce poids qu'on nous met sur le dos ne se résume pas juste à une injonction morale des générations d'avant. Il y a une étude sur la radicalité des jeunes européens en 2021 qui rappelle que si les jeunes sont collés à l'image de l'idéalisme et de la contestation, c'est aussi parce que cette radicalité a des effets bien réels. Elle bouscule les consensus, elle force les institutions à se positionner, elle met sur la table des sujets que les adultes raisonnables, les plus vieux, préféreraient laisser de côté. Et c'est pour ça que la colère des jeunes s'exprime bien plus fortement et prend une dimension collective.
1: Attends, parce qu'il me semble que tous les jeunes ne sont pas forcément en colère, non ?
3: Après, il ne faut pas tomber dans l'essentialisme. Tous les jeunes ne sont pas en colère, et même tous ceux en colère ne s'engagent pas. On le voit aujourd'hui, t'as des jeunes qui manifestent, qui militent, et t'en as d'autres qui n'expriment rien, qui choisissent d'être plus individualistes, qui ferment les yeux, malgré le fait qu'eux aussi, ils vivent les mêmes injustices que nous. Et évidemment, il y a aussi la jeunesse issue des milieux un peu plus privilégiés, qui n'ont clairement pas les mêmes préoccupations. Donc la jeunesse est hétérogène et pas tout le monde est en colère.
0: On en parle d'ailleurs en termes de rupture de cohésion générationnelle dans notre premier podcast sur le sexisme en 2024, que vous pouvez aller checker d'ailleurs, ça vous intéresse ?
1: Il faut.
0: Sur toutes les plateformes de streaming. On voit bien que notre génération est fracturée entre les hommes et les femmes avec la montée des idées tradies chez les jeunes, les personnes blanches et racisées,

0: les personnes de catégories sociales et de classes différentes. En bref, chacun et chacune a des préoccupations différentes, celles des personnes discriminées passées au silence, évidemment.
1: Pour raconter une petite anecdote, il y a un an et demi, avant la création officielle de Softover avec Atessa, on a fait notre petite étude de marché, benchmark, on a fait les choses bien pour commencer l'assaut.
0: On avait les choses bien.
1: Du coup, un benchmark des associations intersectionnelles de Paris. Et on s'est déplacé pour participer à des événements de ces assauts, pour apprendre d'elles et rencontrer leurs équipes. On est allé à un talk d'environ 1h30, donc c'était en mars 2024, un talk de l'assaut Les Invertis et Hardcore. C'était super intéressant, hein. Mais en rentrant dans la salle, on s'est rendu compte qu'on était les seules personnes racisées et que malheureusement, hein, le talk, comme la majorité des talks et conférences à Paris, il était très, très intellectualisé et ils ont traité la question du jour d'un point de vue blanc, sans nous inclure, sans inclure les personnes racisées. Même s'ils se veulent inclusifs, ils ne le sont pas parce qu'ils nous écartent, ils écartent les personnes racisées sans s'en rendre compte. Et les personnes racisées sont une grosse partie des personnes concernées par les sujets qu'ils traitent. Et à la fin de la conférence, j'ai osé poser la question. Donc pourquoi vous ne parlez pas de nous, en fait ? Et on nous a clairement répondu qu'il n'existait pas encore d'association qui traitait de tous ces sujets-là intersectionnels d'un point de vue personnes racisées, diaspora transatlantique, maghrébine notamment. Donc il fallait qu'on crée notre truc. Donc on a dit, on va créer notre truc alors. Voilà. C'est pour ça que Softover est là, du coup.
2: Du coup, il y en a quand même certaines qui peuvent se dire que notre colère, elle est un peu futile, perturbatrice. Si certains arrivent à vivre sans contester, pourquoi est-ce que nous, on ne peut pas rester silencieux ? Mais en fait, notre colère, elle est en réalité essentielle. Et elle nous fait avancer dans la société. Comme elle est vécue collectivement, elle permet de créer une identité partagée. Parce qu'en allant aux manifs, aux sit-ins, en rejoignant les assos, nous ressortons avec une impression qu'on est un peu plus utile et qu'on fait bouger les choses pour notre génération et même les autres générations. Mais on peut tout de même se demander plusieurs choses. Si tous les jeunes ne s'engagent pas, qu'est-ce qui fait que certains, certaines arrivent à transformer leur colère en action et que d'autres restent en retrait ?
0: Et aussi, les vieux sont-ils satisfaits de leur situation ? Sinon, est-ce qu'ils se sont résolus à accepter leurs conditions en se reposant uniquement sur la jeune génération ?
1: Alors, aujourd'hui, ce qui est particulier dans ces colères, c'est qu'elles touchent directement au quotidien. On parle d'inflation, des études, du logement et en bref, du coût de la vie en général. Quand on pense au mot « jeune », on pense tous d'abord aux étudiants et les problèmes auxquels les étudiants font face sont très très concrets. Trouver un logement, devoir payer son loyer, se nourrir, payer les frais de scolarité, avoir un job étudiant, s'autoriser des loisirs ou pas, tout ça s'est ressenti comme un déclassement, une injustice avec cette question qui revient sans cesse. Avant c'était moins cher, plus accessible, alors pourquoi en 2025 on aurait moins de chances qu'avant en fait ? Donc je vous pose la question à vous, qui êtes tous étudiants ou anciens étudiants, est-ce que vous ressentez aussi cette colère du quotidien ?
3: Alors on peut commencer avec la question des logements, hein, surtout en cette période de rentrée scolaire. Pour ma part, ça a été un vrai problème l'année dernière, surtout période JE aussi. Étant boursière et éligible au logement CROUS, j'ai reçu un nombre de refus de ce même organisme et je pense que ça a été la même chose pour beaucoup d'entre nous. Et j'ai enfin eu la chance d'emménager à 3 jours de ma rentrée. Wow. Donc, ouais. Du coup, les logements, c'est une des réelles sources d'inquiétude pour nous étudiants et jeunes en général. Comment se loger, comment bien se loger et où ? Certains tendent à s'excentrer des villes, loin de leur campus universitaire, afin de faire des économies. Il y en a d'autres qui passent par des particuliers au risque de recevoir des refus ou des non-réponses, car on est bien sûr considéré comme une population avec des revenus instables. Et en termes d'inflation, l'augmentation des prix, l'huile d'olive,
0: course
3: tous les mois,
1: c'est cher.
3: C'est quelque chose. Et il faut se faire un budget.
2: Moi aussi, je ressens évidemment une colère en tant qu'étudiante, mais je suis aussi étrangère, donc mon parcours est un peu différent. Moi, quand je suis arrivée en France pour les études, donc vers 2021, période post-Covid, j'ai eu la chance que mon oncle m'héberge et m'aide à ne pas subir directement le coût du logement, la nourriture. Parce qu'en tant qu'étrangère, moi, je dois vraiment tout payer. Je ne suis pas éligible à la bourse. Et heureusement encore, ma fac à l'Université de Lille exonère les étudiants étrangers. Donc, je paie les mêmes frais d'inscription que les étudiants français. Donc, autour des 250 € plus la CVEC et pas les 3000, 4000 demandés pour les étudiants étrangers.
0: 3000 €, c'est grave cher. Pour des universités publiques, c'est honteux.
2: Et justement, depuis 2021, j'essaie quand même de trouver un job étudiant pour vivre seule, ne pas dépendre de mon oncle. Mais c'est compliqué. Soit ce sont juste des missions ponctuelles, soit les horaires ne collent pas du tout avec les cours. Et je me demande même parfois si c'est mon CV en tant qu'étrangère qui joue contre moi. Mais au final, après 4 ans, je suis toujours chez mon oncle. Je ne paye rien à part les inscriptions. Et de manière générale, on essaye de me rassurer que de toute façon, je suis en France surtout pour les études.
1: Bon. Merci au tonton.
2: Merci.
1: Mais ouais, quand on y pense, le Covid là a marqué un vrai tournant dans la vie des étudiants. Le Covid
0: a tapé du poing sur la table.
1: Vraiment. Et oui, bah en fait, je pense que ça a été l'événement le plus marquant, voire le plus traumatisant.
0: Clock it.
1: Pour notre génération, surtout pour ceux qui avaient très peu ou pas de revenus. Bon, moi, j'avais la chance d'être... Enfin, je suis chez mes parents, donc ça va, mais j'imagine pas pour les étudiants qui étaient seuls et qui ont dû littéralement se battre pour s'en sortir et manger. C'était vraiment une période horrible. Et grâce à la FAGE, qui est l'une des principales assos étudiantes, on a aujourd'hui accès à un outil assez fiable et complet qui montre bien comment évoluent les dépenses des étudiants et surtout ce que ça dit de la situation sociale. Le constat de 2024, c'est que faire des études ressemble de plus en plus à un privilège. Des étudiants passent à côté de d'aides sociales et parce que beaucoup arrêtent parce que beaucoup arrêtent simplement parce qu'ils n'ont pas les moyens et voilà, à cause d'un système de bourse totalement archaïque et inadapté. Pour vous donner des chiffres, pour parler concrètement, parce que c'est un sujet qui me touche, je suis énervée. Le coût moyen de la rentrée 2024, c'est 3 157 € contre 2 285 en 2019. Pour les non-boursiers, ça veut dire qu'en 5 ans, on a eu comme cadeau près de 1 000 € de plus juste pour s'inscrire et payer la CVEC. C'est crazy, c'est grave en fait. Donc, en mai 2025, la Cour des comptes s'est penchée sur la CVEC et les chiffres et analyses de l'Union nationale des étudiants de France et de la FAGE, du coup, montrent que la contribution a eu pas mal d'effets positifs, c'est vrai, pour le quotidien des étudiants. Donc voilà, on a eu des services d'écoute, des permanences psychologiques, de nombreux espaces étudiants, des épiceries solidaires, les frigos zéro gaspille, des aides numériques, des équipements plus performants, des événements, etc. etc. Bon. Mais problème, c'est que beaucoup de montants collectés n'ont pas été utilisés et des sommes qui restent cachées je ne sais pas où, alors qu'elles pourraient vraiment aider les étudiants. Côté établissement, environ 80,2 millions d'euros sur 614,5 millions collectés, donc des grosses sommes, hein, n'ont pas été déboursées fin 2023. Et côté CROUS, pareil, 34,4 millions sur 133,9 millions perçus n'ont pas été utilisés, ce qui représente l'équivalent d'une année et demie de recettes. Donc, il y a de l'argent qui est destiné aux étudiants qui n'est pas utilisé. C'est quoi ? C'est magnifique. Elle est où, cet argent ? Où est parti l'argent, en fait ?
0: Où est notre argent ? Rendez-nous l'argent.
1: Où est l'argent ? Où est l'argent ?
0: Où est l'argent ?
1: On se demande comment c'est possible. Où est l'argent, en fait ? La réponse, c'est que il n'y a pas de suivi. Il y a une mauvaise estimation des plafonds qui a entraîné 14 millions d'euros reversés à l'État, gratuitement, alors que cet argent-là devait profiter aux étudiants. Il y a un vrai manque de recensement et de coordination. Ni le ministère, ni le réseau ne savent exactement combien d'étudiants devraient payer, ni dans quels établissements ils sont inscrits. Et c'est fou, en fait. Comment rester calme comment rester calme ? Le même, vous gardez calme, vous deviennent fous.
0: Vous deviennent fous.
1: C'est vraiment la réalité. Comment rester calme, en fait ? Et un autre sujet qui me rend zinzin pareil, c'est le travail. Beaucoup de jeunes se retrouvent dans une vraie précarité côté travail. On ne trouve pas de travail, c'est horrible. On est au chômage, hashtag chômage.
3: La galère.
1: Et c'est super difficile. Mais c'est la galère, c'est horrible. Moi, je cherche, là.
0: Pareil, pareil. Tous dans la merde.
1: Quelqu'un veut me recruter. Enfin, bref.
0: On balance l'annonce.
3: Je recherche
0: comme
3: une alternance.
1: Ça, voilà. Emploi, alternance, là. Envoyez-nous des candidatures. On choisisse vos jobs. Voilà, on se fait refuser parce qu'on est trop jeune, parce qu'on n'a pas d'expérience, soi-disant. Alors, des fois, on en a, ou qu'on ne correspond pas à 100% au profil recherché. Des fois, par miracle, on trouve du travail, mais ce sont majoritairement des CDD très très courts, de l'intérim ou des missions pourries, vraiment. Résultat, le taux de chômage des jeunes est super élevé. En tout cas, moi, je trouve 17,2%. C'est en sortie d'études, même, tu ne trouves pas de boulot, c'est chaud, quoi.
0: Ça, moi, c'est le sujet qui me rend folle aussi. Les contrats qu'on nous file, typiquement les offres d'emploi via France Travail, anciennement Pôle Emploi,
3: la MPE.
0: La MPE, sont jamais satisfaisantes. Pour avoir été au hashtag chômage pendant 8 mois, les seules missions qu'on te propose, c'est des intérims, des CDD, comme tu disais, de 1 ou 2 mois max. Et on se retrouve avec aucune perspective d'avenir et des factures qui toquent à la porte. Et le chômage qu'on risque de perdre si on refuse 3 offres d'affilée, en fait. Mm. Et c'est là qu'on comprend que le but, c'est pas de nous offrir des opportunités, mais c'est de faire baisser le taux de chômage à tout prix, quitte à nous offrir des missions difficiles et intenables sur le long terme.
3: L'usine.
0: Et vraiment, l'usine, purée, je pourrais en parler pendant des heures. Les dynamiques, à ce moment-là, s'inversent. Et on en vient à oublier qu'en tant que travailleur, on vend notre force de travail sur le marché et qu'elle a largement plus de valeur et de poids que l'offre d'un employeur.
1: Maintenant qu'on a bien parlé français, on va continuer à parler français. Bien français. Franchement, que oui, une proportion significative des jeunes, des étudiants en France, vivent sous le seuil de pauvreté. Pour info, le seuil de pauvreté, c'est 1100 euros. Mmh. 1100 euros par mois, quoi. Donc près de 20% des étudiants vivent sous ce seuil. 18% des étudiants en France ont recours à l'aide alimentaire, selon un rapport de l'association Copain. Il est aussi commun de sauter des repas pour économiser de l'argent. Donc on en est là, vraiment. On parle ici d'inégalité, de sentiments d'injustice internationale presque, hein, intergénérationnelle. Et on se pose même la question, on en vient à se poser la question, est-ce que la France favorise-t-elle pas plus les vieux que nous ? Vous en pensez quoi ?
3: Alors, moi, je pense qu'il y a un mécontentement, une sorte de frustration envers cette génération. Quand aujourd'hui, une partie d'entre nous, étudiants, devons travailler pour vivre, voire survivre, et qu'à la fin, ce pourquoi on cotise, donc en partie les retraites, bien sûr, ce n'est pas pour nous et ça ne le sera pas d'aussitôt, qu'on nous demande de travailler plus, hein, retraite 64 ans.
1: Bientôt 80,
3: du max. C'est ça, pour des pensions que nous ne sommes pas destinées. Et enfin, savoir que la retraite prend une grande place dans les dépenses publiques. Alors oui, il y a une colère qui s'installe. Et je pense que les politiques qui sont mises en place et qui ont été mises en place ne favorisent pas la jeunesse.
1: Bah, d'ailleurs, je suis tombée sur un article de Le Monde qui s'appelle « La France, ce pays où les seniors sont presque rois », qui date de l'année dernière, qui résume un petit peu les arguments énoncés par les jeunes à ce sujet, et aussi ce que tu viens de dire, que nous vivons dans une politique qui favorise les vieux et qui écarte les jeunes. Les dépenses publiques liées aux retraites, comme tu viens de dire, représentent un quart du budget national. Les jeunes souffrent de précarité, de sous-investissement dans l'éducation, le logement ou encore l'emploi, et qu'il y a une gérontocratie douce. Notre gouvernement est représenté par des vieux et ça veut dire que le système finit par privilégier les plus âgés parce qu'ils sont soi-disant plus respectables et peut-être plus méritants aussi, en fait.
0: Je vois ce que vous voulez dire, toutes les deux, et je vois les discours qui traînent sur les réseaux, sur TikTok, et je suis d'accord jusqu'à un certain point, mais en soi, nos vieux ne sont pas aussi bien traités qu'on peut l'entendre sur les réseaux. Dans nos sociétés occidentales, la vie, comme le bien-être des vieux, passe au second plan. Comme si ta valeur en tant que personne dépendait de ton activité dans la machine capitaliste. On le voit chaque année quand on vit une canicule et qu'on est obligé de nous faire des spots publicitaires pour nous rappeler de prendre soin de nos vieux, en fait.
3: C'est vrai, faut pas les oublier.
0: Faut pas les oublier, les oubliez pas. Mais ouais, je pense qu'il faut remettre les choses dans leur contexte. Effectivement, on est gouverné par des vieux qui sont surreprésentés dans les postes à pouvoir. Mais une grande partie des vieux en France, 2 millions en 2024, vivent sous le seuil de pauvreté. Et comme on le disait tout à l'heure, c'est important de ne pas essentialiser et de ne pas homogénéiser toute une partie de la population. D'autant plus que c'est contre-productif de répondre à cet appel au combat intergénérationnel quand on est tous dans le même camp face à la machine capitaliste. D'ailleurs, aujourd'hui, les jeunes s'engagent, ou du moins ils essayent. Pour des jeunes, s'engager dans sa communauté reste difficile quand même trouver ou voir créer sa communauté dans une société capitaliste hautement consumériste qui valorise avant tout les comportements individualistes paraît infaisable. Malgré ça, en 2024, 30% des 15-30 ans donnent bénévolement de leur temps à une association de manière régulière. Et la jeunesse se politise. En soi, elle l'a toujours été, hein, on l'a vu plus tôt, mais elle n'est pas écoutée et surtout, elle n'est pas représentée. L'échiquier politique est composé de vieux qui opèrent une politique de récupération auprès des jeunes quand en réalité, on n'est pas leur priorité numéro une. Et on a l'impression d'évoluer dans un système gérontocratique.
3: C'est ça. C'est la gérontocratie qui donne l'illusion que les vieux vivent mieux parce que les politiques établies sont faites pour eux. Mais au final, on se rend compte que bah, non, c'est pas la réalité, quoi.
0: Donc comme on n'est pas représenté, comme on n'est pas représenté, comme on n'est pas écouté, on a trouvé d'autres moyens d'agir. Aujourd'hui, les réseaux sociaux sont le premier vecteur d'information chez les jeunes et le premier support d'action sociale. Mais qu'en est-il réellement des informations qu'on consomme ? Comme on le disait, des élus politiques de tous partis confondus se donnent pour mission de nous récupérer. On sait que les vieux votent plus, aujourd'hui, depuis toujours, et surtout plus à droite. En 2024, 71% des vieux déclarent voter à chaque élection. Mais un pays composé essentiellement de vieux votants, c'est pas un pays qui tient la route très longtemps, quoi. Donc on assiste à une juxtaposition bizarre de messages paradoxaux. D'un côté, on a des édits de chip de Attal et Bardella. On s'en rappelle tous, c'est affligeant. Et de l'autre côté, on a des politiques répressives, des manifestations dans les rues, des images violentes d'extermination de masse en Palestine, au Congo et au Soudan. Et on ne peut pas s'empêcher de se sentir impuissant face à un système mécanique bourré d'institutions discriminatoires qui nous met au silence, en fait.
3: Oui, et en parlant de réseaux sociaux, c'est un nouveau moyen de lutte. Par exemple, TikTok, c'est un moyen de repolitisation, mais aussi de propagande pour les candidats qui, eux, n'ont pas hésité à installer l'appli afin d'étendre une plus jeune audience, mais ça montre aussi la facilité à laquelle la jeunesse est influençable. Pareil pour Instagram et ses canaux privés, afin d'être au plus proche de ses futurs ou déjà électeurs, ce qui induit, je dirais, une sorte de culture du culte de la personnalité.
4: Ouais, pour avoir été dans le canal d'Elogou pendant vraiment très très longtemps, pendant les législatives,
0: ouais.
4: Bah bon, on recevait des bonnes nuits tous les soirs,
0: bonne nuit, l'équipe.
4: Et ça va, des vidéos, mais des snaps, comme si c'était ton pote qui t'envoyait un snap, tu vois, avec un filtre, des concours d'édit, pareil, sur les membres de LFI, Mélenchon, avec l'enfer. Des cœurs partout, ouais. Et tout. Fin.
3: Ouais, je pense qu'il faut avoir un recul par rapport à ça. Malgré cela, ça reste une nouvelle approche partisane de ces personnes pour atteindre un nouvel électorat.
0: Ouais. Mais malgré ça, les politiciens ne délaissent pas leur électorat senior pour autant. Ils surfent sur des discours et des combats qui plaisent aux générations seniors comme l'immigration, la sécurité, la retraite. Bon, ça, on voit comment ça s'est terminé.
3: Ouais,
0: flop. Gros flop. Ou la protection et l'assurance de leur patrimoine. Donc, les vieux ont plus tendance à penser au court terme. Un pied dans la tombe et tout ça. Les jeunes... My bad. Les jeunes, c'est réel. Quant à eux, voient le long terme, pensent à leur avenir, en fait. C'est pour ça qu'on a plus tendance à parler d'écologie, du climat.
3: Ouais.
0: Dans ce cas-là, est-ce qu'on peut se dire que le vieillissement est effet est générateur d'un effet conservateur ? C'est vrai que les vieux paraissent plus intéressés par les valeurs conservatrices. Alors, est-ce qu'on va devenir des droitards en vieillissant ?
3: J'espère pas.
0: Est-ce que c'est notre destin ?
3: Non.
0: Tu vois ? Est-ce que... Waouh !
3: Dans 20 ans.
0: L'enfer. En vérité, d'après plusieurs études, l'effet génération serait à l'origine de cette tendance. Les boomers, élevés donc dans des valeurs traditionnelles et catholiques, suivent une tendance au vote à droite au cours de leur vie. Mais si on prend par exemple les 68ards, on voit bien que la génération qui s'est mobilisée à l'époque continue de se positionner sur un pan de gauche.
3: Et quand on parle de mobilisation, bon, faut parler aussi du taux d'abstention. Le vote blanc, je dirais que c'est une forme de colère, hein, c'est une manière de manifester son mécontentement. Et par exemple, lors des présidentielles 2022, la tranche d'âge 25-34 ans, pardon, il y a eu 46% d'abstention, suivi des 18-24 ans avec 42% d'abstention. L'abstention, malheureusement, je dirais que ça sert à rien. Ça n'a aucun impact à ce jour. Mais c'est également assez paradoxal. Et on pouvait le voir lors des législatives juin 2024. C'est ma fameuse législative. Il y a eu une mobilisation massive des jeunes. Et malheureusement, il y a eu un déni de démocratie. Il y a eu un déni du choix du peuple et surtout de la jeunesse. Et non seulement ça fait partie d'un mécontentement global, mais il y a aussi le tournant post-Covid, hein, qui est aussi l'un des points de départ. Et l'étudiant de Sciences Po, Nassim El Amri, lors d'une conférence jeunesse plurielle en partenariat avec l'Institut Montaigne Sciences Po en 2023, je cite, a dit « On ne leur a pas donné la possibilité de s'exprimer clairement, de manière moderne, notamment sur les réseaux sociaux. Donc oui, le seul moyen, c'est la violence. » Ce qu'il veut dire, c'est que quand on parle de manière moderne, ce sont les réseaux sociaux. On nous oblige plus ou moins à aller voter aux urnes, donc de manière traditionnelle, mais le résultat, déni de démocratie. Résultat, comportement, violence. Donc, du coup, lors de cette conférence-là, la problématique, c'était les jeunes s'engagent-ils encore? Et si oui, comment ce mode d'engagement évolue-t-il? Donc du coup, il y avait différentes approches. Des espoirs marqués par un certain pessimisme, une jeunesse politico-socialement mobile, mais désaffiliée des institutions traditionnelles. C'est une génération qui semble à la fois enthousiaste et critique, prête à s'engager, mais en reconfigurant les formes classiques de l'engagement politique. À savoir que dans l'article, ils font la distinction entre les étudiants de Sciences Po et les autres jeunes. Ce qui est intéressant, hein, car les étudiants de cette école deviennent de plus en plus politisés, étonnant pour une école spécialisée en études politiques. Ce qui résulte que même dans ces sphères, hein, avec un capital intellectuel et économique important, il y avait quand même un certain désintéressement. Mais l'idée centrale amenée par ce type d'événement, comme ce type de conférence, c'est que les jeunes ne se désintéressent pas de la vie citoyenne, mais leur engagement se réinvente, devenant plus individualisé, pluriel et numérique. Et là, on parle de e-démocratie.
5: Et en gros, la e-démocratie, c'est quoi? C'est la démocratie électronique. Donc avec Internet, on a l'accès à l'information est beaucoup plus facile et ça se traduit par différents outils tels que l'e-info, l'e-consultation, l'e-participation. Ça fait comme un peu iPhone, je trouve, iPad, e-vote. Bref, et un exemple marquant pour que ça vous parle à tous, c'est le grand débat national lancé avec les Gilets jaunes en 2019. Donc, les jeunes ont largement utilisé cette e-démocratie pour communiquer. Par contre, dans les réunions publiques, on ne voyait presque pas de jeunes. Mais sur Internet, si. Ils sont beaucoup plus entendus et plus à l'aise.
0: Les réseaux sociaux, aujourd'hui, ont effectivement instauré une nouvelle forme d'activisme. Mais ils ont aussi engendré des débordements, entre guillemets, sous prétexte de la liberté d'expression. Ce qui a presque permis de justifier une censure pure et dure qui augmente exponentiellement sur des réseaux, comme Twitter, par exemple. Dernièrement, ils ont bloqué des contenus pour adultes sur toute la plateforme, suivant la loi sur les services numériques européenne. Ce filtrage à première vue arbitraire, parce qu'il est destiné à tous les utilisateurs de base, vise en fait à les amener à offrir leurs informations personnelles sur un plateau d'argent en te donnant deux possibilités. Tu envoies une photo de ton visage pour prouver ton âge ou une photo de ta carte d'identité. Donc pour contourner cette limitation, certains et certaines ont trouvé la parade d'utiliser des VPN, Donc très bien. Mais en réalité, ce que nous montre cette loi européenne, c'est que notre source d'information principale reste aux mains des puissants.
3: Mmh. Donc nous avons des mouvements plus centrés et organisés autour d'un seul et même combat, d'une durée plus ou moins longue. Mais est-ce que dans ce cas-là, on peut parler d'activisme performatif, notamment avec les luttes BLM, Ouïghours, Palestine, qui bien sûr, s'il y a un activisme performatif, ça décrédibilise totalement ces luttes-là.
0: Ouais.
3: Et avec Simone Media, hein, via TikTok, un engagement numérique qui n'est pas considéré comme une forme d'engagement par les sphères traditionnelles. Par exemple, le The Event, qui permet des levées de fonds de millions d'euros pour des associations, ou encore le Stream for Humanity. Ces types d'engagements sont vus premièrement comme du divertissement, mais bien sûr ont une visée politique. Toujours avec Simone Media, des actions plus individuelles pardon, et ponctuelles, mais pouvant être considérées comme une révolte politique, comme, je dirais, refuser d'épouser les règles du monde du travail. Est-ce que ça pourrait être une forme de revendication politique ? Donc, les manifestations et boycotts, certes ponctuels, mais elles restent présentes.
5: On peut parler d'un événement... d'un des événements majeurs de notre décennie, c'est l'affaire Naël, qui nous a toutes et tous marqués, je pense. Elle a déclenché une colère énorme contre certaines pratiques policières, la racialisation des contrôles et l'absence de réponse politique dans les quartiers sensibles. En juin 2023, il y a un policier qui a tiré sur Naël Merzouk, donc qui était un ado franco-algérien de 17 ans, pendant un contrôle routier à Nanterre. Donc c'était bien un homicide volontaire. Le problème, c'est que d'après une loi de 2017 émise sous le gouvernement de Hollande, la police peut utiliser ses armes si un conducteur n'obéit pas et met en danger sa vie ou celle des autres. Mais ce qui s'est passé en 2023 a largement dépassé ce cadre et Naël ne représentait pas un réel danger pendant ce contrôle, même si cela est toujours débattu à ce jour, mais il représentait aucun danger. Et suite à la mort de Naël, ce qui a été... définie par le mot « émeute », a duré pendant 10 jours, du 27 juin au 7 juillet 2023, dans 66 départements et 516 communes. Les forces de l'ordre, les élus, les bâtiments publics ont été visés avec un usage massif de mortiers d'artifice. La réponse judiciaire a été très très rapide et ferme, pour une fois. 92%. Ah mais vraiment, il faut faire le zbeul dehors pour 92% des affaires poursuivables ont été traitées à la vitesse de l'éclair et 90% en procédure rapide quoi, avec des condamnations prononcées très vite. J'insiste sur le très vite parce que c'est pas comme ça d'habitude.
0: Ça a fait du bruit et ça a marché en fait.
5: Vraiment, c'est ça. Il faut qu'on retourne toute la France pour que ça fonctionne, pour qu'on soit écouté.
0: Petite tease. On tease la fin.
5: Mais après ça, après toutes ces réponses judiciaires, plus rien. Fini. Et il faut noter aussi que les mineurs ont été très nombreux à participer à ces émeutes. Et globalement, la réponse des jeunes après cette affaire a été plus forte, plus rapide et beaucoup plus étendue que les événements de 2005. C'était un moment qui a profondément marqué la société française et qui a posé de vraies questions sur la jeunesse, l'autorité et la justice. Pour revenir sur l'affaire de 2005 que je viens de citer, c'est en gros l'affaire Zied et Bouna. Donc ces deux adolescents, Zied Bena, 17 ans, et Bouna Traoré, 15 ans, qui sont morts électrocutés en se réfugiant dans un transformateur EDF alors qu'ils fuyaient un contrôle de police. Donc cette affaire-là fait écho à l'affaire Naël. Elles sont assez similaires. Et pareil, leur mort a provoqué une vague d'indignation. Pareil, émeute, comme ils disent. Et colère des jeunes dans de nombreux quartiers populaires. Donc voilà, les médias et police ont pris une position ultra agressive et ont même lancé un appel à la guerre contre les jeunes.
3: Et c'est une explication à une absence de plus en plus marquée hein, des jeunes, les répressions plus violentes, interpellations récurrentes. Rien qu'avec le drapeau de la Palestine, vous pouvez risquer hein, des blessures et une poursuite judiciaire.
5: Juste un pins, hein.
0: Ouais, un pins. Juste un pins, même pas forcément un drapeau
5: complet. Pastèque.
0: Bah, ça me rappelle, là, dernièrement, au Royaume-Uni, le réseau de protestation Palestine Action, dont l'action principale était de perturber et de faire fermer des marchands d'armes multinationaux qui fournissent des armes à Israël, a été classé comme étant une organisation terroriste
5: en juillet 2025.
0: En réaction à cette décision, de nombreuses personnes de tout âge, d'ailleurs, je tiens à préciser, ont décidé d'organiser des manifestations pacifiques. Donc, ils se sont vraiment juste assis avec leurs pancartes dans l'herbe « Je soutiens Palestine Action ». Ce à quoi la police a réagi et a arrêté une majorité des participants, dont une grande partie de vieux, de plus de 60 ans, 70 ans, 80 ans. Et leur discours, à ce moment-là, d'ailleurs, était en soutien aux jeunes qui auraient, je cite, « beaucoup plus d'ennuis que nous s'ils se faisaient arrêter ».
5: Oh, mes stars.
0: Ouais, de ouf.
5: C'est mignon.
0: Et le gouvernement n'en démord pas et reste sur sa position parce que, je cite encore, « la justice est la même pour tous, même pour les vieux de 80 ans assis sur l'herbe avec une pancarte, apparemment. Un pied dans la tombe, miskine. »
3: Et du coup, il y a donc une différence de traitement qui fracture la population et la jeunesse en est témoin, notamment entre les enfants de personnes immigrées et les autres. Leurs problématiques et leurs revendications sont donc différentes. Il y a également un sentiment de non-représentation qu'on peut également pointer même dans les mouvements de gauche.
2: Et d'ailleurs, petit rappel, le 10 septembre approche. Donc, pour rappel, l'idée, elle est simple. Il faut bloquer la France, arrêter, si possible, de consommer, se mettre en grève. Tout ça pour dire non à l'austérité, non aux politiques qui étranglent toujours les mêmes pendant que les plus riches sont épargnés. Alors, à partir du 10 septembre, ne lâchons rien. Et c'est le moment d'exprimer notre colère.
5: Énervé.
0: Exactement.
2: S'il vous plaît.
5: Énervé. Ça va péter.
0: Explosion.
5: Voilà pour ce sujet. Hein. Mais vu que c'est notre premier direct, vous l'avez senti comment
0: Ok, to be honest, c'était stressant de préparer. Je pense que la préparation était plus stressante que l'exercice en lui-même.
5: Ouais.
0: Parce que bon, on est à l'aise, quoi. On est toutes les quatre. On discute, mais ouais, c'est un exercice totalement différent. On n'a pas le mixage après.
5: Le mixage, c'était long.
0: C'est long, deux ans.
5: Ah, c'est long. Mais ouais, enfin, vous en avez pensé quoi?
3: Alors moi, j'étais dans un déni
0: total.
3: Vraiment. Enfin, sur la préparation, enthousiaste. Déjà, premièrement, quand j'ai su qu'on devait passer à la radio, j'ai pas cru.
0: Sur les ondes.
3: J'ai un coup de stress quand même. Qu'est-ce qu'elle me raconte, elle?
0: Comment ça, vous avez candidaté pour une résidence?
3: Après, bon, bah, sur le temps de préparation, pareil, c'était franchement, on va dire chill. Hein. On a bien bossé,
0: ouais, on
3: s'est laissé un peu le temps quand même. Et on fait de la radio là.
0: On fait de la radio, c'est
5: vrai. Les podcasts reprennent.
0: Ouais, finally, genre. Six mois de pause.
5: On a podcast tous les cinq lingues. Mais moi, je me rappelle. Non, mais vraiment, à la fin de, je crois, de tous les podcasts, on me disait. Ouais. À la semaine prochaine ou dans deux semaines.
0: Je suis
5: tellement menteuse.
0: Peut-être premier épisode, on l'a espacé tous les six mois.
5: Vraiment,
0: c'est
5: vraiment.
0: Insolent.
5: Mais bon, là, avec la radio, on n'a pas le choix que de sortir des épisodes régulièrement.
0: Et toi, t'en as pensé quoi, du coup, Harry, puisque t'es membre adhérente, tu viens d'arriver. Premier exercice, direct, la radio.
2: Honnêtement, j'étais vraiment stressée. Je suis un peu timide, même là, j'arrive pas à m'exprimer correctement. Mais en vrai, c'était chill. Je me suis amusée. On a bien préparé le sujet. Donc, après, c'était bien. J'ai hâte. J'ai hâte de faire d'autres émissions.
5: Ah bah oui.
0: Mais ouais, c'est excitant comme perspective. Genre, c'est cool.
5: Mais vraiment, surtout qu'on prépare plein de choses, là. Hein.
0: Ah, stay tuned. Restez tunisiens, guys.
5: Vraiment, stay tuned. Déjà, des posts vont être postés. On aurait faire des événements, s'il y a des gens qui nous écoutent, qui peuvent nous...
0: S'il y a des salles qui sont intéressées. On prend toutes les candidatures aujourd'hui.
5: Oui, on prend toutes les candidatures de travail.
0: Candidater pour nous prendre en tant qu'alternants et qu'employés. Candidater pour avoir l'honneur de nous accueillir pour une soirée inoubliable.
5: L'honneur, vraiment.
0: Non, mais t'imagines, parce qu'aujourd'hui, dans 10 ans, tu vois, dans 10 ans, on est des stars internationales.
5: Ah, mais bien sûr que oui.
0: Donc, tu peux te dire, purée, 10 ans avant, j'ai accueilli Softover chez moi.
5: Moi, je commence à signer les autographes. Hein.
0: Mais n'hésite pas, genre, ça va se encadrer-les, parce que vraiment, ça prend de la valeur vite.
5: Vraiment. Mais voilà, voilà. Hein. Voilà.
0: Franchement, un grand, grand merci à Station Station de nous avoir accueillis aujourd'hui et de nous accueillir toute l'année. Eh oui. 2025-2026.
5: Mais il y a une différence de micro, là. Vous entendez pas ?
0: C'est vrai, mais c'est dingue. Parce qu'il faut sachez qu'on va les poster, ces podcasts. On va les recevoir et on va les poster sur toutes nos plateformes de streaming.
5: Yes.
0: Donc, n'hésitez pas à aller les réécouter si vous êtes arrivés en plein milieu.
5: Ou écouter les anciens podcasts aussi. Il y en a 4.
0: La qualité microphone n'est pas la même.
5: N'est vraiment pas la même, mais enfin,
0: le contenu est là.
5: Le contenu est là.
0: Ouais.
5: Mais la qualité du micro, non.
0: Non, franchement, un grand merci encore une fois. Et n'hésitez pas à nous suivre sur tous nos réseaux. On est présents sur Instagram à Softover Media. On est aussi présent sur toutes les plateformes de streaming, donc Spotify, Apple Music, Apple Podcast, Deezer aussi, ouais, YouTube, ça arrive soon, franchement, soyez pas trop pressés.
5: Amazon, oh, je sais pas si tu l'as
0: Amazon, dit. J'ai pas dit Amazon.
5: Ok, non. Amazon Music, je me rappelle plus des autres en fait.
2: On est partout.
5: Vraiment partout. Partout, là franchement oui, partout. Et voilà.
0: Et voilà quoi, bisous bisous, XOXO, à la prochaine. On vous embrasse.
5: On vous embrasse. Gros bisous, bye.
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0: ça a l'air d'aller, toi.
1: Ouais, ça va.
0: Ouais, ça va.
1: T'as bien dormi?
0: Ça va.
1: Apparemment, c'est la pleine lune.
0: C'est pas vrai.
1: Si, ça doit être pour ça.
0: Arrête.
1: Ouais.
0: Aujourd'hui?

C'est encore mieux.

0: Salut à toi, qu'est-ce que t'aimes manger?
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0: pain au chocolat. On les croque tout mignons. Les enfants.
1: Les enfants pas gentils.
0: Oh, les enfants pas gentils. Ok, on les mange au chocolat alors. On va faire une tarte. Une tarte aux enfants pas gentils. Attention, tenez-vous bien.
1: Mais ça va pas être bon.
0: Je fais ce que je peux, ok. On la cuira au four. On les fera fondre les enfants au chocolat.
1: C'est pas bon, on fera des bêtises.
0: Des bêtises. Tu finiras dans une tarte.
1: Mali.
0: Ça cuit à combien de degrés une tarte aux enfants? Combien de degrés?
1: Zéro.
0: Voilà, il faut que tu restes pas devant avec le micro. Expliquons le feedback à un enfant. C'est un Larsen. Larsen, quand il fait des oui, on aime pas trop. Mais alors attends, parce que la tarte, on n'a pas fini. Une tarte, ça doit cuire à minimum 180 degrés.
1: Non, on va pas le manger.
0: Ah, ok, d'accord. Qu'est-ce qu'on fait?
1: On va faire...

0: manger des enfants.
1: Ok, ok, ok.
0: Et même des adultes.
1: Oh, des adultes. Oui, ça par contre, on peut manger des adultes. On a le droit.
0: Parce que les adultes,

0: ça?
1: Parce que ma mère, elle est pas chanteuse.
0: Ok, drop the mic.

Donc c'est une lettre. Oh, j'ai froid. C'est une lettre anonyme du XVIIIe siècle qui est chantée par un ménestrel gascon, donc du Béarn, dans les Pyrénées. Et on s'appelle Loufès, donc on est un groupe de copaines qui chantons autour d'une table, globalement les lundis soirs, en mangeant quelques trucs. On fait pas trop de répètes, mais voilà, on chante, on aime bien chanter ensemble, quoi. Voilà, Loufès. Et ça vient de festo, donc fête, mais c'est un peu libre interprétation. Ça peut être aussi, il était une fois en occitan. Enfin voilà, c'est libre interprétation.

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0: Est-ce que tu penses que les pigeons sont tristes?
1: Ah ouais?
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0: Ouais.
1: Bien de

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On engage bien le mouvement. 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Allez. On se réchauffe ensemble. On donne de la dynamique. 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Oh là là, c'est dynamique. On se tient à la tête. 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On fait bouger ses fesses.

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1: Thank you.

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3: Chant suivant, ça vient d'un poème d'Alfred de Musset du 19e qui s'appelle La chanson de Barberine. On va vous le lire d'abord en français, après on va vous le chanter en occitan. En français, ça donne « Beau chevalier qui partez pour la guerre, qu'allez-vous faire si loin d'ici? Voyez-vous pas que la nuit est profonde et que le monde n'est que souci? Vous qui croyez qu'une amour délaissée de la pensée s'enfuit ainsi, hélas, hélas, chercheur de renommée, votre fumée s'envole aussi. » Beau chevalier qui partait à la guerre, qu'allez-vous faire si loin de nous? 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

0: Alors, on a pas l'habitude de chanter dans des micros. Voilà, du coup, on est un peu sus.
1: D'être encore là.
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3: Danse de la pluie.
4: Tu peux prendre ma flûte, s'il te plaît.
3: Yeah. Bon bah,
2: c'est la danse,
3: c'est la danse des grenouilles.
2: C'est la danse des grenouilles. Ouais.
5: On n'a pas le droit de crier dans les micros.

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1: Wow.
2: Et pour ça, peut-être.
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T'aimes pas les cheveux? T'aimes pas celle-là? T'aimes pas celle-là? Tes cheveux? Non. Tes cheveux sont super. J'ai pas dit moche, t'es mort. Cheveux sont morts. Pas moche. Oh non, non. Parce que les cheveux sont bouclés. Ils sont trop beaux tes cheveux, ouais. Tes cheveux sont beaux. Ils sont pas morts du tout. Ils sont en très bonne santé. Bien irrités, non, hydratés. J'ai pas de vocabulaire. J'suis pas coiffeuse. À toi. 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
2: Romain.
3: Colissimo familial. De Font-Romeu, Odeovia, à Font-Pédrouse, en passant par le pic du Canigou. 24 minutes. Itinéraire littéraire. Avalanche.
4: Mercredi 14 janvier. Cher Basma, Catherine a réussi à nous convaincre. Nous partons aujourd'hui pour les Pyrénées. C'est en quelque sorte de façon dramatique que je t'écris. Nous rejoindrons Font-Pédrouse par le car. J'ai fait des valises bien rudimentaires, sans m'attarder trop. Tu le sais d'expérience, les autobus n'attendent pas. Comme est intenable, il ne veut plus m'obéir et ne tient plus en place, un calvaire. C'est qu'il est attaché à toi par des liens très particuliers. Te savoir loin, comme ça, si vite, en toi compte. Le contraste est terrible. Il faudrait que tu viennes, évidemment. Tout ça est si précipité, je sais bien. Ce soir, la vie aura sûrement une autre couleur, et celle-ci sera bien triste. Nous paraissons hélas poursuivis par le karma. Les temps sont peu cléments avec nous, ô Basma, si tu savais. Quelques jours parfois, j'ai l'impression que tout pèse contre nous et s'abattra tôt ou tard. Encore une page de cette partition sans fin, et va, te le dirai-je. Le diable m'emporterait presque. Passons. Le temps me manque. Catherine me presse maintenant. J'espère que tu me liras sans encombre. Je t'embrasse bien fort. Déjà, tu nous manques. À très vite. Marie. Dimanche 25 janvier. Chère Marie, la nature est tout autrement faite que la logique de nos cœurs. Et vous savoir aussi loin me peine pour un moment. Je t'ai appelé hier sur ton portable. Pourquoi n'as-tu pas répondu?
3: C'était Avalanche, aux éditions Béton Roman.
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0: Yes, bonsoir à toutes et à tous. Bienvenue sur Station Station pour la 20e émission de La Lutte Musicale. On a écouté en intro un petit morceau d'un gars qui s'appelle Joey Gluten, qui fait partie du groupe Megadeth. Le titre du morceau, c'est Le Pouvoir des Pierres. Et je viens de me rendre compte, mais voilà, il y a un petit truc qui tombe bien, c'est que ce soir, justement, on va découvrir le pouvoir de un Pierre qui est avec nous pour l'émission. Ça va Pierre, comment tu vas ?
1: Salut, ça va et toi ?
0: Yes, super. Bah, je suis content qu'on fasse cette émission tous les deux.
1: Moi aussi.
0: Voilà, on s'est rencontrés par le hasard de la vie et toi, t'es aussi un peu dans la musique.
1: Ouais. Ouais, bah, moi je suis rappeur, du coup mon prénom c'est Pierre, mon blaze de rappeur c'est P2R. Donc voilà quoi, je fais ça depuis bientôt 10 ans. Et voilà, rappeur amateur.
0: Trop
1: en
0: bien.
1: Devenir professionnalisant.
0: Yes. Comme là, on était un peu dans le rush, on n'a pas eu le temps de définir vraiment une thématique générale pour cette émission. Ça va être un peu voilà, une sélecta tranquille où chacun a ramené des morceaux. Voilà, on va pouvoir écouter ces morceaux, en discuter, découvrir un peu du coup, bah, ton univers à travers les morceaux que tu as ramenés.
1: Yes.
0: Tu peux dire un peu bah, comment tu as amené les morceaux avec toi, pourquoi tu les as choisis ?
1: Yes, carrément. Bah, du coup, moi, c'était par rapport au thème de l'émission, quoi, la lutte musicale, et par rapport à moi, mes influences musicales premières qui sont du coup le rap français. Quoi. Moi, j'écoute quasi exclusivement du rap français et d'un peu d'autres styles, mais quand même à 90% du rap français. Et du coup, en tant que personne aussi militante à côté, c'est la question du lien entre le rap français et la politique au sens large. C'est un truc qui me traverse beaucoup. Et du coup, j'ai toujours un peu cet angle-là aussi quand j'écoute du rap et tout.
0: Mmh.
1: Et donc voilà, moi j'ai ramené pas mal de morceaux. Il y en a des vieux, il y en a des récents et tout. Et c'est un peu autour de cette question. Je sais pas, moi c'est une des questions qui m'intéresse beaucoup. C'est qu'on dit souvent qu'aujourd'hui, le rap, maintenant que c'est devenu mainstream, c'est plus politique, etc. Et tout. Et j'ai toujours tendance à penser que quand on s'arrête à juste cette grille d'analyse-là, on loupe quand même un peu un truc de ce qui se passe dans le rap français en termes de prise de parole et tout. Et donc voilà, j'ai ramené des morceaux qui moi me parlent politiquement en tout cas.
0: Carrément, bah, on a déjà fait plusieurs émissions autour du rap, notamment une avec La Familiale, qui est un collectif qui a organisé des concerts de rap en soutien aux grévistes. Donc voilà, encore ravi d'écouter du rap aujourd'hui. Et on va écouter du rap, mais pas que, puisque moi du coup j'ai décidé de ramener des morceaux dans une autre thématique. Et voilà, bah, je propose qu'on s'écoute tout de suite un des autres morceaux que j'ai ramené avant de passer au tien.
1: Carrément.

0: Voilà, bah on est toujours sur le groupe Megadeth, du coup, dans un esprit un peu punk, un peu voilà, bête et méchant, chanson de gauchiste un peu classique. Mais voilà, c'est vrai que le punk, le rock, souvent pour beaucoup de gens, ça a été considéré comme un peu à l'ancienne, mort et tout, qu'aujourd'hui ça se fait plus trop. Mais voilà, il y a encore des artistes qui font du punk et qui écrivent des chansons voilà, engagées, on va dire. Toi, t'écoutes un peu du punk?
1: Non, assez peu, hein, assez peu. J'en écoute parce que j'ai des potes qui en écoutent. Et du coup, j'en écoute un peu comme ça par procuration. Mais moi-même, de moi-même, j'écoute pas du punk dans mes écouteurs.
0: Ok.
1: Mais je serais ravi d'en découvrir plus en vrai. Mais...
0: Il y avait quelques groupes en France qui ont
1: Ouais.
0: mélangé punk rap, je pense aux Zwinkels
1: Les Zwinkels et tout,
0: notamment,
1: ouais.
0: qui étaient beaucoup dans les deux univers. C'est assez cool de mélanger, je trouve.
1: Ouais, de ouf, il y a des trucs assez... Mais même maintenant, en vrai, il y a bah, comme aujourd'hui, là, dans le rap français, quand même, c'est un peu la course au mélange des styles et tout, quoi. Enfin, genre, il y a plein de différents mélanges qui se font et tout. Et maintenant, il y a de plus en plus de gens qui partent dans des... Même vocalement, tu vois, des trucs ultra criés, etc. et tout, qui sont des énergies complètement inspirées du punk ou quoi, tu vois. Donc,
0: Carrément.
1: ça se rejoint à certains endroits. Mais...
0: Carrément. Allez, à ton tour, fais-nous découvrir un peu ton univers.
1: Let's go.
0: Let's go.
1: Bah, vas-y, hein.

0: Excellent. Bah du coup, ça c'était un morceau donc qui s'appelle Puissance Feu de Kyo Itachi et Rosé. Donc c'est Rosé qui rappe sur une prod de Kyo Itachi. C'est sur le projet de Kyo Itachi, qui est un beatmaker qui a sorti un projet l'année dernière. Okay. Et ouais, donc moi je voulais commencer par un truc qui était éminemment et évidemment politique. Politique, pardon. Mm-hmm. Enfin là, c'est, ça saute aux yeux quoi, quand on, ça saute aux oreilles quand on écoute le texte et tout. Mm-hmm. C'est un peu pour dire que voilà quoi, il reste des trucs comme ça aussi. Rosé, ça fait maintenant je sais pas combien de. Plusieurs décennies, ouais, 15 ou 20 ans, hein, ouais, qui fait du rap. Ouais. Et lui, lui, il se revendique carrément militant et tout. Je pense que son daron était déjà un militant décolonial et tout. Ouais. Machin, enfin, donc, et lui, il continue à faire du son et tout. Il sort encore, plein de, il sort encore des albums aujourd'hui qui sont tous vraiment lourds. Hein, on voit là, sur ce son-là.
1: Il a fait plein de choses dont on a déjà parlé ici, notamment la compilation Parler d'années de la Terre.
0: Yes.
1: Qui n'était pas vraiment dans le rap, mais du coup qui allait chercher des chansons d'ex-colonies françaises pour les compiler sur un album qui est incroyable.
0: Ouais, de ouf.
1: Il a ouvert un lieu aussi à Montreuil, je crois, dans 93,
0: Bagnolet, ouais. C'est ça. Ouais. Alors, lui, il fait partie des gens qui ont ouvert ce lieu carrément. Ouais. Je sais que Fatima Ouassa, qui est là-dedans, cette une militante.
1: Il avait été là, en tout cas, pour l'inauguration. Il y avait eu une exposition, justement, des pochettes d'albums. De la compilation en question.
0: Yes.
1: Donc voilà, ce que j'aime beaucoup chez lui, c'est que c'est quelqu'un qui est dans son créneau musical rap, mais en dehors de ça, il est hyper ouvert à plein d'autres choses, mais toujours avec cette approche militante directe dans tout ce qu'il fait en fait.
0: Ouais, de ouf. Bah, à la fois, ce qui est cool, c'est qu'il a vraiment les deux curseurs poussés à fond, quoi. À la fois le curseur militant et le curseur rap, même hip-hop en fait, tu vois, genre, je trouve. Que en fait même Parler d'années de la Terre en fait c'est une compile, tu vois, donc il y a ce côté de genre c'est ultra militant parce que c'est vas-y on va chercher des, il y a tout cette culture de l'archive et tout, et en même temps il y a un côté aussi on fait une compilation, c'est une compilation quoi, comme peut y avoir des compilations hip-hop et tout quoi, et que c'est un putain de rappeur quoi, tu vois, c'est genre
1: Et là, je connaissais pas ce morceau encore, donc il est assez récent du coup, sur le projet d'un beatmaker.
0: Ouais, Kyo Itachi, ouais.
1: Et je le trouve très bon, mais je trouve même, ça fait pas mal à l'ancienne et tout, la prod, mais il s'est pas mal essayé aussi à rapper sur des instrus vraiment plus new school, ou je sais pas, très actuels, dans des sonorités différentes en tout cas aussi de ce qu'on a l'habitude d'entendre à la fois dans le hip-hop à l'ancienne, et à la fois aussi dans ce qu'est le rap aujourd'hui. Il s'essaye à des nouvelles choses aussi, et c'est hyper intéressant musicalement.
0: Ouais, ouais, en tout cas, moi, je conseille vraiment à tout le monde d'aller écouter ce qu'il fait maintenant, parce que je trouve dans les anciens qui rappent encore, c'est un des plus chauds, quoi. Mais... Et il fait plein de trucs différents et tout. Et non, c'est vraiment cool. C'est vraiment très, très bien ce qu'il fait. Et oui, ce son-là est vraiment à l'ancienne. C'est vraiment une bastos pure et simple. Mais il est incroyable. Il est galvanisant de fou, tu vois. Quand il dit « on reviendra plus fort avec plus de puissance feu », tu vois, c'est genre... Je sais pas, c'est le côté vraiment on dresse un constat genre terrible pendant tout le morceau, il dresse un constat vraiment terrible et tout, il dit on a mis l'humanité sous perf, etc. Et en même temps l'énergie que tu retires du morceau finalement c'est quand même un truc galvanisant, tu vois. Donc c'est ça qui me plaît beaucoup dans ce morceau là, je crois.
1: Je capte. Je capte.
0: Et aussi j'aimerais quand même souligner qu'il a une rime incroyable où il dit n'importe quel récit des colonies explique mieux vos richesses qu'un précis d'économie. Et ça c'est formidable.
1: Yes, terrible.

Yes. Donc voilà, ça c'était un morceau de Lalco qui date de 2011, qui s'appelle L'argent du Vatican. Je saurais plus. Bah, c'est sur son album. Je pense que c'est sur Lolav.

0: L'argent rend propre, ça c'est le nom de l'album de 2011.
1: Okay.
0: Et donc ouais, ça je pense que c'est pas un truc qui est beaucoup écouté, enfin réécouté aujourd'hui. C'est l'Alco, c'est un rappeur qui est un tout petit peu tombé en désuétude, enfin c'est pas tout le monde qui voit qui c'est quoi. Mais c'est vraiment un putain de rappeur aussi, mais c'est des trucs, moi limite le côté un peu désuet de ce morceau-là, ça fait partie des trucs qui me plaisent aussi quoi. Le truc genre il y a un truc vraiment anachronique en mode, même dans la manière dont il écrit, dans la manière dont il parle. Il y a un truc aujourd'hui, il pourrait pas, enfin, ce serait quasi impossible d'imaginer des morceaux comme ça qui, avec des très très longs couplets, des phrases un peu sans fin comme ça et tout. Mais c'est aussi ça qui lui permet du coup de déployer tout ce qu'il a à dire et toute
2: Ouais.
0: la poésie de ce titre, je trouve.
2: Bah, c'est sûr que le rap, il a beaucoup changé depuis ses débuts. Alors après, là, on n'était pas non plus sur un truc hyper à l'ancienne, parce que bon, 2011, moi j'ai l'impression que c'était hier, mais c'est vrai que c'était il y a déjà 12 ans. Après, voilà, on a eu les premiers morceaux de rap français fin des années 80, début des années 90. Il y a beaucoup de gens, même au début des années 2000, qui commençaient à dire ouais, le rap à l'ancienne, bah voilà, c'était mieux avant, et même c'est là que ça abordait des thématiques sociales où chaque morceau avait un contenu politique, etc. Voilà, on voit que bon, en 2011, il y avait encore voilà, des rappeurs qui abordaient évidemment des thèmes politiques. Après, le style musical, en effet, ressemble pas forcément à ce qui se fait aujourd'hui dans la majorité du rap. Après. Voilà, je pense que ça n'empêche pas malgré tout des rappeurs bah, aujourd'hui en 2023 de développer des discours politiques.
0: Ouais, de ouf.
2: Voilà, est-ce que enfin, tu es d'accord avec ça, j'imagine.
0: Ouais. De ouf. Et puis là, je trouve que dans ce morceau-là, déjà par rapport au morceau d'avant, au morceau de Rosé qu'on a écouté, il y a déjà un peu un décalage qui est fait dans la manière de parler de politique, j'ai l'impression. Là, dans ce texte-là, lui, il parle beaucoup plus, je sais pas comment dire, il parle de l'intérieur d'une situation qui a l'air inextricable, quoi. Genre en mode. Il y a plein de phrases. À un moment, il dit j'ai les nerfs qui vont exploser, machin et tout. Il dit. Je décris, il y a un truc où il dit assis sur une chaise pliable dans un monde plié, je décris l'inoubliable du peuple des oubliés, machin et tout. Et tout ça, tu sens évidemment que c'est genre un truc revendicateur, mais je sais pas, c'est toujours ils partent d'une position qui est compliquée, quoi. Il y a pas ce. C'est, là, on quitte le rap militant pour moi. Genre, c'est plus. Il est pas là en train de dire nous, c'est les gentils, eux, c'est les méchants. Je revends. Enfin. On va les combattre de telle ou telle manière. Il parle même plus en fait de comment au sein des communautés noires, etc. T'as des gens qui peuvent se faire du mal entre eux, etc. Machin. Mais il lit ça toujours à la colonisation et tout. Du coup, c'est ça qui est hyper intéressant. Mais en même temps, ça part d'une espèce de souffrance et d'une espèce de torture interne, quoi. Et du coup, pour moi, c'est là que ça devient, je sais pas, ça c'est d'autant plus intéressant, quoi, parce que c'est pas juste du slogan rappé, quoi. C'est vraiment genre. Je sais pas, la poésie et la prise de parole en tout ce qu'elle a de complexe, de genre torturé, etc. Et tout. Et c'est ça qui est trop bien, je trouve, dans ce morceau-là. Et c'est ça aussi qui le rend peut-être un peu indigeste à la première écoute, où en mode on est là, il parle de 14 milliards de choses différentes, il a une manière de faire des images qui est hyper, hyper particulière et tout. Mais ça donne une espèce de profondeur à ce qu'il dit que moi je trouve complètement ouf, quoi. Genre. Ouais, bah, une autre phase pour un peu exemplifier ce truc-là, c'est qu'à un moment il dit un truc genre. Le colon nous a chanté sa berceuse, mes propres frères veulent me faire des trous dans le crâne à la perceuse et tout machin. Enfin, du coup, il fait des liens comme ça entre des trucs où c'est.
2: Des belles images, ouais. Et puis, du coup, voilà, du gros texte, bah, à texte, j'allais dire, enfin, voilà, du gros travail d'écriture, en tout cas, du morceau.
0: De ouf.
2: Est-ce que tous les morceaux que tu as ramenés ce soir, ils sont dans ce truc-là d'écriture de texte en premier ou pas forcément?
0: Ouais, quand même, je pense. Hein. Moi, je suis quand même vraiment plutôt à fond là-dedans. Moi, c'est quand même vraiment le texte qui m'a attrapé de ouf quand j'ai commencé à écouter du rap et tout.
2: Comment t'es tombé dans le rap d'ailleurs? C'est quoi les premiers artistes que.
0: Bah, je pense parcours classique de blanc qui se met à écouter du rap. Je pense que les premiers rappeurs que j'ai écoutés, c'est Eminem et Orelsan, quoi.
2: Ah, quand j'avais, j'aurais
0: quand
2: pas
0: j'avais. Ouais, mais ça a pas duré très longtemps. Mais après, les premiers trucs que j'ai vraiment, vraiment mangé de ouf, c'est quand j'ai découvert bah, Booba.
2: Ouais.
0: Mais en vrai, la chanson Le Duc de Boulogne, qui est une vieille chanson, tu vois, une chanson de 2006 ou un truc comme ça, mais que moi j'ai découvert quand j'étais au lycée, donc je sais pas, on était déjà en 2014-2015 par là. Et ce morceau-là, c'est un des premiers morceaux que j'ai appris par cœur et tout, que je m'entraînais à rapper dans ma chambre, machin. Donc, ouais, Le Duc de Boulogne, incroyable.
2: Et, moi, c'est drôle parce que quand j'étais ado, bah, y a ce grand débat dans le rap français, alors plutôt Booba ou Ruff, et moi j'étais. Évidemment, Booba, quand j'étais plus jeune, et j'écoutais que ça. Pareil, je connaissais des textes par cœur, et j'écoutais pas Rof, en mode, je sais pas, ça m'attirait pas.
0: Ouais.
2: Et avec l'âge, en vieillissant, j'ai réécouté tous les morceaux de Rof.
0: Ah ouais.
2: Et au final, aujourd'hui, je me rends compte en fait, ouais, complètement, je me rends compte à quel point, en fait, finalement, même si d'accord, Booba, t'as ce style et ces trucs incroyables, mais ça tourne toujours en fait autour de la même chose, en fait, de ce même truc, de réussite, de show off, etc.
0: Ouais.
2: Tandis que Rof, il avait des textes hyper techniques, hyper travaillés, mais avec en plus du sens de ouf, en mode vraiment, il y a trop de morceaux qui veulent faire passer un message. Il y en a eu quelques-uns où en fait c'est au détour d'une phrase, il va te lâcher une phrase au détour d'un morceau punchline où tu vas trouver du sens politique derrière de ouf.
0: Ouais.
2: Mais voilà, ça reste plus rare dans sa discographie.
0: Ouais, c'est vrai. Bah après moi je connais moins Rof du coup. En vrai moi Rof, j'ai pas du tout saigné Rof au point où j'ai saigné Booba, c'est-à-dire que Booba je pense j'ai vraiment écouté tous les albums et tout machin. Rof je connais un peu mais un peu moins, mais je vois ce que tu veux dire, je pense qu'il a un côté même plus réaliste, enfin genre en mode Booba c'est vraiment le personnage quoi, genre après la différence entre les deux aussi je trouve, enfin ça je sais pas, les fans de Rof me diront, mais j'ai l'impression que Booba il y a vraiment plusieurs Booba en fonction des époques, enfin genre en mode si t'écoutes le Booba des années 2000 et tout, de Lunatic, tout ça, ça a en vrai quasi rien à voir avec ce qu'il a fait plus tard, même s'il y a des liens et tout. Et qu'en vrai, moi, quand même, le premier Booba, là, le Booba de Lunatic, de Temps Mort, même après Panthéon, Westside et tout, je trouve que, même si c'est moins évident, genre, en mode, comme je disais, tu vois, il n'est pas dans un truc de revendication, dans un truc militant et tout, il n'est pas dans un vocabulaire militant du tout, mais je trouve qu'il y a un sens politique de ouf à ce qu'il raconte, à ce qu'il dit, tu vois.
2: Bien sûr.
0: Mais c'est pas sur le même plan, tu vois. C'est vrai que c'est pas sur le plan de genre... Il dit un truc et hop, ça va te faire prendre conscience d'un souci qu'il y a dans la société et du coup, tu vas te mettre à militer pour lutter contre ce souci-là. Mais c'est juste, j'ai l'impression que le fait qu'il y ait un gars comme ça qui ait pris la parole à un moment pour dire ces trucs-là et que ça ait eu autant de résonance et tout dans la société française, tu vois, c'est un fait politique, tu vois. Ça veut pas forcément dire que lui, il a fait de la politique en faisant ça, tu vois, ou qu'il a milité, tu vois. Je pense qu'il faut quand même faire une différence. Mais par contre, il y a un truc qui est analysable politiquement dans le fait que ce gars-là dit tout ce qu'il a dit et tout machin.
2: Une de ses phases les plus politiques et où tu le comprends. Enfin, je sais pas si c'est là où tu le comprends le plus, mais j'ai des exemples en tête de tu votes FN, tu votes à gauche, tu votes à droite. Bien moi, j'encule l'État, j'ai le cœur à l'air sur un hamac. Il faudrait pas dire plus en mode. Un peu le mec qui s'en fout de la politique, mais voilà, à côté de ça, il va quand même toujours lâcher des punchlines incroyables. Ouais. Si je traîne en bas de chez toi, j'allais dire ça. Le prix de mobilier, voilà. Des trucs.
0: Bah oui. Ouais. Et tu vois, cette phase, elle te fait comprendre.
2: Plein de choses, ouais.
0: Plein de trucs, tu vois. Elle te fait comprendre plein de trucs, peut-être mieux qu'un tract d'une organisation pour le droit au logement, tu vois. Enfin, pas forcément mieux, tu vois, mais je veux dire plus, en tout cas, avec l'efficacité du rap, avec l'efficacité de la poésie, tu vois, et tout.
2: C'est clair, puis ça touche sûrement pas le même public à la base, donc c'est ça aussi qui est vraiment fou.
0: Et puis le sentiment, tu vois, la représentation, c'est un truc hyper important dans le rap, le truc qu'il y a des gens qui représentent d'autres gens, et que quand ils prennent la parole, en fait, ça donne de la force à plein de gens, tu vois. Et même au-delà des gens qui pourraient de juste, tu vois, Booba, c'est... mec noir, enfin métis de cité, tu vois, bon, on pourrait se dire ouais, il a donné de la force à tous les mecs métis de cité, mais même au-delà de ça, en fait, tous les gens qui... En fait, il y a une espèce d'éthique de la puissance, tu vois, et tout, et de genre, on va tout baiser, tu vois, qui peut être interprété de plein de manières différentes en fonction des gens et tout, mais qui, en tout cas, porte un message de vie, tu vois.
2: Ouais. Moi, le tout premier rappeur que j'ai écouté, c'est Kerry James. Je représente, etc. Et quand ils chantent le morceau Banlieusard, moi je me retrouvais là-dedans, mais d'une force incroyable. Enfin, ça me parlait trop en mode voilà, il y a ça, il y a ce. Nous, on est les exilés, ceux qui sont loin de là où ça se passe, et on a tous un truc en commun. Et là, ça va au-delà de la couleur de peau ou pas, comme il dit lui-même, c'est voilà, toute couleur de peau, etc. On a un truc en commun du fait. De venir de banlieue ou du fait de pas, au-delà de ça même, de pas grandir dans les centres de pouvoir, dans tout ça, et ça nous crée quelque chose, une culture, quelque chose de commun, quoi.
0: Ouais, de ouf. Ce qui est intéressant, c'est qu'en plus, en vrai, Banlieusard de Kerry James, c'est un peu un morceau de droite, en vrai. Parce que dedans, enfin, en tout cas, il dit des trucs avec lesquels, enfin, moi, je trouve que c'est un morceau ultra intéressant, parce qu'il dit des trucs avec lesquels plein de militants de gauche aujourd'hui auraient beaucoup de mal à être d'accord, tu vois, quand
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c'est comme si je la comprenais. Que j'envoyais les détails. Elle me rend étrangement curieuse. L'impulsion du cou, sa force, sa rapidité, ce bloc d'air qu'on traverse avant de cogner, jusqu'à l'impact, la pression qui écrase. Et ce son qui détonne du choc.

Nous sommes en 2003, j'ai 11 ans et c'est une cascade d'insultes sexistes qui s'abat sur moi. Ma mère qui me récupérait à la sortie de l'école, lancée avec fierté devant parents et enfants, garçon manqué, fille réussie. Personne ne disait mot. Surtout pas le petit garçon qui, pendant la récré, s'était mangé 3 coups de genou de ma part. On pouvait encore voir le coton mi-blanc, mi-croûte de sang sortir de sa narine. Mais ça, ni ma mère ni personne ne l'a jamais su. Il était impensable qu'une petite fille de 11 ans ait pu exploser la tête d'un garçon. Je rentrais alors chez moi incognito, la tête haute. J'ai 11 ans quand je m'inscris à l'académie de Kung-Fu Wushu style Chaoli Fat. Pour la première fois de ma vie, je pose les pieds sur un tatami. J'arrête immédiatement de me bagarrer et les heures passées à pratiquer le Kung-Fu ont commencé à défiler. Kung-Fu est composé de 2 caractères chinois. Kung, qui signifie travail, maîtrise, effort, et fu, qui signifie l'énergie et le temps. Kung-Fu désigne alors une personne accomplie, une personne qui se réalise dans l'expression de l'art qu'il a choisi. Nous pouvons alors avoir un très bon Kung-Fu en cuisine ou en musique. Wushu signifie littéralement avec ou sans armes. Celui qui pratique le Kung-Fu Wushu est donc une personne qui s'accomplit à travers l'étude des arts martiaux. À cette époque, les cours enfants ouvraient à peine leurs portes. J'ai donc fait partie de cette première vague où les enfants s'entraînaient comme les adultes, avec la même rigueur physique et psychologique. On m'a entraînée à l'effort, à la douleur, au combat, à ne pas se plaindre, à obéir sans broncher. À l'ancienne, on dit. On m'a éduquée à la philosophie, à la détermination, au respect envers son instructeur et ses aînés et ses partenaires. Ce dojo est devenu ma famille, là où je me sens en sécurité, là où je forge mon corps et mon esprit au combat. Je n'étais pas spécialement douée pour les arts martiaux, mais je travaillais avec détermination. J'étais donc cette petite fille pratiquante de Kung-Fu, parmi les enfants garçons.

Dans l'histoire de Mulan, quand la milice arrive pour enrôler les garçons de chaque famille, Mulan n'a pas de frère aîné. Alors, pour éviter que son père parte à la guerre, elle se travestit en homme et s'engage à sa place. Elle combat pendant 12 ans et n'avoue son secret qu'à la fin de sa mission. Reconnue comme une grande guerrière, elle refuse pourtant d'être gradée et demande un cheval pour entrer auprès des siens. Mais la tournure tragique que Disney a effacée, c'est que Mulan, contrainte de se marier, se suicide pour rejoindre son père décédé alors qu'elle était à la guerre. Est-ce que, comme Mulan, j'ai abordé le corps martial jeune? Alors je n'étais pas conforme au modèle attendu d'une petite fille dans une société patriarcale. Est-ce que, comme Mulan, par ma liberté à me mouvoir, je me suis mise hors du sentier des corps-objets, à être mariée au patriarche, à être objet de désir, répondant à des critères féminins définis par les hommes, pour les hommes? Est-ce que, comme Mulan, mon attitude et ma détermination à combattre sont devenues malgré moi un acte de revendication ?

Paris 2014. J'ai 22 ans et je frappe à la porte d'une académie de Kung-Fu Wing Chun. Wing Chun signifie la boxe du printemps radieux. Ce style a été développé par une nonne au XVIIIe siècle. La légende raconte qu'après avoir fui le temple de la petite forêt de Shaolin, la nonne s'installe sur le mont Taïlang et consacre tout son temps à l'élaboration du Wing Chun. Au même moment, une jeune fille en fuite, Yim, trouve refuge sur ce même mont. La nonne décide de la prendre sous son aile et l'emmène au temple de la Grue Blanche afin de lui enseigner l'art du combat. On ne sait pas combien de temps les deux femmes passèrent à parfaire leur pratique. Mais à la mort de son maître, Yim quitta le temple et continua de poursuivre son œuvre. La légende raconte que grâce à sa maîtrise du combat, elle n'a pas été contrainte de faire un mariage arrangé, mais qu'elle a pu se marier par amour. Depuis, cette boxe porte le nom de cette jeune fille, Yim Wing Chun. La boxe du printemps radieux.

J'ai 22 ans et j'ai le bonheur de me plonger dans cet apprentissage. Je rencontre un nouveau maître qui me prend sous son aile avec respect et bienveillance et qui décide de me transmettre ce qu'il sait, ce qu'il sent. Que l'on n'utilise pas la force mais les angles, la structure anatomique, la gestion du timing, la souplesse et l'agilité. Je m'immerge dans une géométrie de combat remplie de lignes, de triangles et de cercles. C'est maintenant un art et une science du combat que j'étudie.

Journal d'entraînement. 20 septembre. 3 heures de kung-fu. Saisie poignée, deux mains, sortie poussée vers l'avant, sortie extérieure, cercle, contourne, une main monte, saisie, clé de coude. Paxao, Paxao, Paxao, Chansao, Bilsao, sur deux directs et un crochet aléatoire. Travail du système réflexe. Pensez à verrouiller le Bilsao. Je me concentre sur mes déplacements. 21 septembre. 3 heures de kung-fu. Aujourd'hui, je me suis entraînée avec un débutant. J'oublie comme les corps qui arrivent tout juste à l'académie sont rigides comme du métal. Plus on est rigide, plus on est en force et moins les techniques de combat marchent. Leçon du jour. Chaque mouvement possède sa logique. Il faut trouver cette logique au lieu de la forcer. Car la force amène de la résistance. 22 septembre. 4 heures de kung-fu. Distance de jambes, cercle de combat, triangle isocèle, garde à 45 degrés, position T, ligne centrale à 90 degrés, demi-pas, casser la garde et attaquer sur un angle à 35 degrés. Je suis vraiment obnubilée par les angles. Le corps humain a sa propre structure. Si on s'attarde à comment utiliser au mieux cette structure, il en dégage une ingéniosité, une précision incroyable. Je m'attarde sur les angles, car quelques degrés font la différence. 23 septembre. 5 heures de kung-fu. Je ne sais pas pourquoi tous les jours, je viens combattre. Pourquoi tous les jours, je viens me confronter au coup, à la soumission. C'est comme si j'étais addict au combat, à la violence. Alors j'essaye de la disséquer, je l'esquive, je la transforme, je prends confiance en ma technique. Je prends confiance en moi. Je cherche le calme, être dans le présent, l'esprit libre. C'est ça, je suis en train de supprimer le rapport de force. Il est 22h30, je rentre chez moi. J'ai plus envie de me battre. Le feu en moi ne me mangera plus. 25 septembre, 2 heures de kung-fu. Mon corps se fait au rythme de l'entraînement. La douleur des courbatures s'estompe. Ma masse musculaire se reforme. J'ai pris du poids. Mes lignes se redessinent. Mon t-shirt tombe droit sur mes épaules. Je me sens bien comme ça. Il y a quelque chose qui m'intrigue. Il y a dans la pratique des arts martiaux un rapport aux vêtements bien particulier. La tradition exige de prendre soin de sa tenue, qu'elle soit propre et repassée. Cependant, plus le t-shirt est vieux, plus il prend de la valeur. Le vêtement est dépareillé, troué, usé. Et il devient le témoin des heures passées à l'entraînement. Aujourd'hui, j'ai vu la mémoire du contact, de la technique qui a lacéré le tissu. J'ai vu des bouts de corps se dévoiler. J'ai vu des bouts de muscles contractés par l'effort, la belle forme convexe, le muscle qui suinte. J'ai vu des bouts de peau qui glissent sur les techniques d'interception. La peau qui brûle sur les techniques d'enroulement. La peau qui rougit face à l'inconfort du cou. La peau qui s'arrache quand elle rencontre le sol. La peau qui sue quand l'effort s'intensifie. La peau qui se fait pincer par un genou. La peau qui s'ouvre rouge sang. La peau rêche, la peau douce, la peau fripée, la peau d'eczéma, la peau jeune, la peau tendue,
La peau de fumeur. La peau qui sent bon. Les poils sur la peau. La peau des femmes. J'ai senti le contact. J'ai deviné son caractère. Doux, rigide, mou, exigeant, peureux, fier, maladroit. Il y a toutes sortes de contacts. En lutte au sol, il y a comme un érotisme tabou, une proximité qui casse les barrières sociales. Les corps se collent, s'attrapent, se roulent, se tordent et bien souvent s'étouffent. On sent l'odeur des corps, lourde, fleurie, renfermée, acide, fraîche, l'odeur de l'effort. Ou juste une odeur de corps que l'on aime bien. Deux hommes au sol, ce sont deux corps qui s'entrechoquent et qui s'épousent.

2 décembre, 1h30 de Kung Fu. Aujourd'hui, j'ai pas envie qu'on me touche, j'ai pas envie de contact. Je vais avoir mes règles et ça change mon rapport au sensible. Chaque coup porté à mon corps devient extrêmement violent. Je m'arrange toujours pour ne pas m'entraîner à cette période. Je cale toujours mes entraînements selon mes cycles menstruels. Car mon corps n'a plus d'énergie pour suivre le rythme. Ma concentration est confuse. Je me fais rattraper par des émotions qui sont loin de ma pratique martiale. 3 décembre, 3 heures de Kung Fu. Il pleut. Comme dirait une amie coréenne, quand le ciel pleure, le corps aussi. Dur de trouver la motivation nécessaire. Malgré ma fatigue automnale, je fais le premier cours et finalement le deuxième. 1 heure de sparring en plus. J'ai d'ailleurs vraiment perdu en cardio. À la fin des cours, les bleus apparaissent. Je reste un peu à l'académie à regarder une vidéo du UFC. Un bon combattant de Kung Fu. Il est 22h. Je rentre sous la pluie. Le corps pleurant un peu moins. 4 décembre, 2 heures de Kung Fu. L'entraînement d'hier m'a courbaturée. J'ai le corps endolori. Je suis tout de même allée m'entraîner. Ceci dit, aujourd'hui, je suis vraiment mauvaise élève. J'ai la flemme et n'en fais qu'à ma tête. 5 décembre, 5 heures de Kung Fu. Je vais m'entraîner. Je mange, je dors, j'écris mes techniques. Je mange, je dors, je vais m'entraîner. Je ne vois pas d'amis. Je n'ai pas l'énergie pour. Il y a une solitude dans l'entraînement, dans la douleur, dans le combat, dans le dépassement de soi, dans les sacrifices que l'on fait pour aller s'entraîner tous les jours, sans cesse, car on n'a que ça dans la tête. Chercher, perfectionner, être à l'écoute des plus subtiles sensations de son corps. Il y a quelque chose dans le mouvement. Un vide, un instant à soi, une sensation, quelque chose qui ne se partage pas. Une solitude du mouvement. Je suis épuisée. Mes yeux se ferment. Décembre. Pas d'entraînement.

Ecchymose. Premier jour, rouge livide. Deuxième jour, noir. Troisième jour, violet bleu. Septième jour, verdâtre. Seizième jour, jaune. Les huit derniers jours, elle n'est pratiquement pas visible. Ecchymose.

La nuit dernière, je me suis endormie avec mon épée. La paume de ma main sur la garde. Le métal froid. La lame chaude. Une arme. Mon arme. Elle me calme et me rassure. Une arme comme prolongement de mon bras.

16 mars, 3 heures de Kung Fu. Je lis les premières pages d'un livre que ma mère m'a offert. Le samouraï de l'époque d'Edo est une femme. Une femme en habit de voyage, dont les seins et les hanches, serrés dans les bandes de tissu, ne peuvent trahir la féminité. Le samouraï de l'époque des Edo marche. Marche solitaire, de guerrier qui n'a pas d'écuyer. Marche précise, comme un compas sur une ligne changeante, qui va d'un horizon à un autre. Horizon, elle va. Mars. 4h30 de Kung Fu. Je suis fatiguée. Mon maître me fait la remarque qu'il ne m'a pas encore entendu prononcer un mot. C'est vrai. Je n'ai pas prononcé un mot de toute la matinée. À la fin des cours, les larmes montent. Je me mets un peu à l'écart dans la cour et je pleure. Mon histoire d'adolescente me revient en pleine tête. Voici qu'à 30 ans, ce récit ressurgit dans mon quotidien. Je savais qu'un jour ou l'autre, j'allais devoir m'y confronter de nouveau, pour délier les langues, pour avouer que c'était pas normal et complètement légitime d'être traumatisée. Ça m'a fait peur de me dire que cette histoire-là sera liée au kung-fu toute ma vie. Ça m'a fait peur que cela puisse se reproduire. Alors j'ai pleuré, sans que personne ne sache pourquoi.

J'ai 16 ans et j'ai dit non. Je développe petit à petit une fascination pour les arts martiaux. La curiosité d'apprendre, d'acquérir une compétence. Il y a quelque chose de mystérieux, d'incompréhensible, de plus grand que nous. J'ai 16 ans et je veux tout savoir. Dans mon passé, il y a la rencontre d'un instructeur. Sa curiosité et ma motivation se sont croisées. La transmission a commencé et la relation s'est nouée. Il y a un lien intime qui se crée, un lien de confiance, un lien spirituel, une écoute, un instructeur d'arts martiaux qui prend soin des plus jeunes, comme les plus jeunes prennent soin de leurs aînés. Une belle philosophie. Mais voilà, ce lien est une falaise. Il y en a qui dérapent, qui cherchent à dominer, qui faillissent à leur rôle, qui participent encore et encore à la culture de l'attouchement, qui se font manger par le désir et mangent les autres. Il y en a qui détruisent la beauté de la transmission par un vulgaire désir égocentrique saupoudré d'un sentiment de domination. Il m'a touchée. A touchée. Je me retrouve toute seule au dojo avec mon instructeur. J'ai 16 ans et j'ai dit non. Il ne m'a pas protégée, il aurait dû me protéger. Il est allé trop loin. Il m'a touchée, a touchée. Heureusement, j'ai dit non. Mais qu'allait-il m'arriver de plus ? Je tente de m'extirper de cette machinerie affreuse qui se répète encore et encore dans le sport, où des hommes prennent la transmission comme un outil de domination. Il m'a touchée. A touchée. Heureusement, j'ai dit non.

Ne dites pas que les femmes n'ont pas l'étoffe de héros. Ne dites pas que les femmes n'ont pas l'étoffe de héros. Disait Kyu-jin, féministe, poétesse et révolutionnaire. Née en 1875, elle se mêle aux cours d'arts martiaux de ses frères, avec qui elle apprend à manier l'épée et à monter à cheval. À 20 ans à peine, elle décide de quitter mari et enfant pour partir s'instruire au Japon. Je monte au ciel sur un dragon blanc et parcours la montagne sur un tigre féroce. D'une voix qui fait plier vent et nuages, et son esprit s'envole librement aux quatre vents. Pendant ses études, elle s'investit dans la lutte des femmes et la lutte politique. Elle devient éditrice d'un magazine qui se bat pour l'émancipation des femmes. C'est la première femme chinoise à se révolter contre la domination masculine. Elle prend le surnom d'ennemi des hommes. Une guerrière qui fomente en secret un complot contre le pouvoir autoritaire. Mais avant d'avoir pu lancer sa rébellion armée, elle est arrêtée et exécutée par décapitation. Le 15 juillet 1907, elle marche, la tête haute et fer aux pieds, vers le terrain d'exécution, laissant dans sa cellule un dernier vers. Pluie et vent d'automne, ravageant le cœur des hommes.

10 juin, 4 heures de Kung Fu. Je suis tellement heureuse de venir m'entraîner. Mais je manque de pratique pour les Chisao. Je dois travailler ma position T avec le blocage en Bilsao, plus la position de côté. Bon Sao, Larp Sao ou Tan Sao. Coup de pied en simultané. Pied, rotation, hanche. J'ai envie de me spécialiser dans les passages de jambes. Prise en spider, triangle, bascule. 11 juin. 3 heures de Kung Fu. J'ai travaillé la forme au mannequin de bois. J'ai peur face à ce mannequin de bois. J'ai toujours besoin de rester face à lui quelques secondes avant de le toucher. On dit que travailler au mannequin de bois, c'est d'abord combattre avec soi-même. 12 juin, 3 heures de Kung Fu. Après des années d'entraînement, je me rends compte que la jouissance de l'effort apparaît dans de tout petits détails. 15 juin, 2 heures de Kung Fu. Phrase du maître. Mon but est que tu prennes confiance en toi et que tu aiguises ta sensibilité. 18 juin, 5 heures de Kung Fu. Aujourd'hui, je me suis entraînée avec une de mes sœurs d'armes. Je suis loin de son niveau, mais elle me fait rire et me fait avancer à grands pas. Elle fait partie des femmes aguerries de l'académie. J'espère qu'un jour, je pourrai acquérir un tel niveau. Il y a de plus en plus de femmes qui viennent s'entraîner. Elles sont hyper déterminées. Mes sœurs d'armes. Nous sommes rien sans partenaire de combat. Quand les mains se croisent, c'est un lien qui se crée. C'est comme si on alliait nos forces au service d'un apprentissage. C'est s'accorder avec son partenaire, l'observer, le suivre, le poursuivre, l'attaquer, se retirer, se défendre. Seule la subtilité du système prône. Le temps s'étire, nos souffles se mélangent, les pensées disparaissent, les identités se floutent, les corps se confondent, l'ombre de l'un devient l'ombre de l'autre. Les bras se croisent et les jambes virevoltent, sorte d'ultra-présence, de flot intense. Blackout. C'est à ce moment-là que la danse de combat commence.

Étudier le kung-fu, c'est ne jamais arrêter d'étudier. C'est te plonger dans les souterrains de la recherche martiale. C'est te rencontrer à perte de vue. C'est s'adapter en permanence. C'est expérimenter et accepter de ne pas expliquer. C'est te surpasser, être déterminé. C'est être humble le temps d'une vie. Il n'y a que dans la passion que la magie opère. Il y a un monde tangible et tout le reste que tu ne perçois pas, que tu apprends à ressentir, qui t'échappe sans cesse et que tu tentes de rattraper.

enveloppe dans ton corps, il ne cesse de voguer en toi, autour de toi. Il t'avertit, il te réconcilie et te donne le goût du risque.

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La honte humaine commande aux hommes d'attacher les coupables avec des cordes. Qui travaille peut échouer, se sert du dieu poète pour diriger tous les hommes. À l'avenir, que les hontes humaines soient attentives et soigneuses à inspecter si, pour tous les êtres, il est dit vrai. Pour son immanence prend la signification. Le seul acte fondamental dans le réel, c'est la poésie, dit la honte humaine. Créer la réalité. Les machines, cerveaux humains forts et rigides, agissent en pensant à l'absence. Pourquoi, comment une notion définit-elle les concepts? Appelle la mousson, mais ne dis pas de quel côté. Tout chemin est durable dans l'éternité. Commander sans paraître commandé. L'action est comme fondue, on n'en voit pas. Les parties, au contraire, ne pas disputer. Prendre sans violence. L'ordinateur humain a la sensation que, dans cette situation, la volonté humaine résiste. Depuis années, qui observe la bonté est le plus fort. Alors l'ordinateur humain sera raisonnable. L'ordinateur humain, magnifique, peut enseigner tout de suite, mais ne le fait que tard le soir, à peur. L'ordinateur humain accepte tout. L'ordinateur humain qui sait prendre adroitement, ne lutte pas, n'a pas peur de l'horreur. Les déchirements humains sont doux et inquiets comme l'eau. Commande de craindre la mort et de ne pas quitter le pays quoi qu'ils eussent des bateaux. Baigne dans les fumées, de langues étranges. Un grand pays est comme l'eau qui coule. Il sympathise avec tous les imaginaires du temps. La voix du savoir sauve le imaginaire du temps. Qui se connaît fort et agit avec clémence et la semence de tous les hommes. Le imaginaire du temps ne lutte pas car tous les imaginaires du temps n'ont pas l'occasion de lutter. Comprends. Le imaginaire du temps peut à peine respirer. Il laisse ceci, aussi, il laisse ceci et adopte cela.

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0: un effort, que je change ma conduite, mais à aucun moment tu ne réfléchis. En les entendant, en les voyant agir, tu ne remarques rien. C'est comme ça, on ne les stoppera pas. Qu'est-ce que j'y peux? Tu voudrais que je recule, toi, que je me rétracte. Mais qu'est-ce qui te prend à la fin? Bon sang, ce sont leurs préjugés, leurs jugements après tout.
1: S'il te plaît, regarde-toi. Qu'est-ce qui t'arrive? Qu'es-tu en train de faire? Tu parles pour les manipuler, tu profites déjà d'eux. C'est pathétique, tu ne trouves pas? Est-ce que c'est vraiment la bonne méthode, Hector? Ces gens vont partir. Est-ce que tu les comprends un tant soit peu? Es-tu sûr de voir encore les vrais enjeux de tout ça? Je te connais. Sans le vouloir, vraiment, tu pourrais commettre l'irréparable. Au fond, qu'est-ce que tu préfères? Qu'attends-tu au juste? Tu veux continuer d'intervenir? Arrête de jouer. C'est fini. Tout simplement, oublie.
0: Simona, il faut qu'on arrive à s'accorder, eux et moi. Ils doivent m'accepter. Ouvre un peu les yeux. Si, je te le dis. Réfléchis-y.

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2: Salut Station Station, ici Henri et Lucas de Moonflower Soft, de retour en ce mois de juin pour le dernier épisode de Gamify de la saison. On a le plaisir aujourd'hui de recevoir Peter Line6, journaliste indépendant passé par plusieurs médias jeux vidéo et tech, et qui va nous parler de son travail autour de No Playing, son entre touffu et exhaustif lié à la musique de jeux vidéo, où il traque les sorties VGM et nous fait une sélection chaque mois de ses nouveaux titres qui l'ont marqué, interview des compositeuristes et revient sur leur travail de composition dans le jeu vidéo, donne carte blanche à des personnes qu'il admire pour parler de leur rapport à la musique de jeux vidéo, ou encore son travail pour donner un accès rapide à l'écoute des OST sur les différentes plateformes de streaming, son travail de statistique autour de la data VGM, bien des choses et plus encore dans un tout que vous pourrez retrouver sur son site internet noplaying.cool et sur son Patreon, patreon.com/noplayingvgm. Il nous fait le plaisir aujourd'hui d'être avec nous pour revenir sur son travail et comme point de départ pour parler d'actu et de travail journalistique dans le milieu de la musique de jeux vidéo. Alors, merci beaucoup Peter, et je vais commencer par la première question. Quel est ton premier contact avec la musique de jeux vidéo ?
3: Eh ben, salut à tous les deux, merci beaucoup de m'accueillir, ça me fait toujours plaisir qu'on s'intéresse à ce que je fais. Donc écoute, pour répondre directement à ta question, c'est assez nébuleux pour moi parce que je viens d'une famille qui est très proche de la musique et qui ça a toujours été naturel pour moi d'écouter beaucoup de musique. Et mes souvenirs de musique, de jeux vidéo sont intrinsèquement liés aux jeux vidéo que j'ai découverts quand j'étais gamin. Mon premier souvenir de musique de jeux vidéo, je pense que c'était en regardant mon père jouer à Diablo par-dessus son épaule quand j'étais gamin, quoi. Forcément, les musiques de Tristram, etc., ça reste un petit peu en tête. Après, moi, à titre vraiment plus personnel dans mon parcours de joueur, je pense que le jalon le plus important, on va dire, où vraiment je me suis

0: une oreille, quoi.
1: Et c'était autour de quel âge, à peu près
0: Ben écoute, attends, il faut que je ressorte la date de sortie de Mafia 2, mais c'était a priori c'était à sa sortie, donc je crois que ça devait être 2010. Ouais, 2010, du coup j'avais je crois 13 ans. Non, pas du tout. Qu'est-ce que je raconte? Non, j'avais 18 ans.
1: Donc assez sur le tard, le premier. Enfin, après, j'imagine qu'il y a eu d'autres musiques marquantes, mais oui, c'est là.
0: Oui, voilà, c'est ça, mais on va dire que c'est les premiers moments où peut-être moi j'ai. Là où peut-être avant ce moment-là, j'étais peut-être un petit peu plus dans. Ça fait partie de l'expérience, mais c'est en toile de fond. Et voilà, je sais que ça œuvre avec les graphismes, avec la direction artistique, pour porter le récit du jeu, mais je l'identifiais pas encore quelque chose comme potentiellement intéressant. De manière propre, à part que je puisse réécouter derrière, etc. Je pense que ouais, il y a eu ce moment-là, en tout cas, où ouais, ça m'a vraiment marqué.
2: Ah, c'est vrai que c'est marrant comme point de départ, Mafia 2.
0: Oui, bah, il y en a eu d'autres, hein, vraiment. Voilà, je sais que les Mass Effect, la musique m'a aussi beaucoup marqué, mais quand on me pose cette question-là, c'est vrai que plutôt instinctivement, j'ai Mafia 2 qui me vient en tête. Assez naturellement. Il y a Bloodborne aussi qui a été énormément, qui a été voilà un gros, une grosse étape dans ma découverte de la VGM. Je me souviendrai toujours du combat contre le boss de fin. C'est vraiment ce truc-là m'a un peu. Je crois qu'il m'a le thème du boss de fin contre Garman, du coup m'a. Je pense m'a fait plus de dégâts que lui-même pendant que j'étais en train de me battre.
2: Trop bien.
1: Du coup, bah, je vais enchaîner sur plutôt la question sur quels OST du coup récemment t'ont plutôt marqué sur ces derniers mois.
0: Ouf, oh là là, ben alors là, c'est toujours une question hyper compliquée pour moi parce que vraiment, du coup, enfin, on aura l'occasion d'en parler après, mais vraiment, j'écoute entre 5 et 6 OST par jour. Donc, c'est voilà, il faut vraiment qu'il y en ait qui sortent vraiment du lot pour vraiment me dire, ah, ça, je m'en souviens, c'était il y a vraiment longtemps. Il y en a hein, évidemment vraiment que j'aime beaucoup, mais pour citer des trucs qui sont peut-être un petit peu moins évidents. Que ceux auxquels on peut penser. Moi, j'aime beaucoup un petit EP qui est sorti pour Minecraft le mois dernier, qui s'appelle Minecraft Chaos Cubed, qui est en fait un contenu additionnel pour Minecraft. Et en fait, pour ce genre de DLC, Mojang a tendance à se rapprocher d'artistes, de compositeurs et de compositrices qui viennent un peu de la scène indé. Et là, pour cet EP-là, ils ont fait appel à Fingerspeed, qui est la compositrice du coup du studio Deconstructim, le studio espagnol qui a fait de Red String Club et Cosmic Wheel Sisterhood.
2: Ouais.
0: Et genre, c'est trop bien. Enfin, genre, vraiment, c'est vraiment un album de Fingerspeed sur lequel on a collé une étiquette Minecraft. C'est vraiment incroyable. C'est vraiment une espèce de post-rock super, super doux, super calme. Et vraiment, on retrouve vraiment des sonorités qui ont pu nous plaire dans les précédents jeu du studio. Avant ça, du coup, pour toujours dans cette série d'EP signé Minecraft, ils avaient invité aussi Amos Roddy, donc compositeur qui a fait les musiques de Citizen Sleeper. Ils avaient invité Aaron Sheroff, ils avaient invité qui aussi Andrew Pralo qui a fait la BO de Outer Wilds. Donc vraiment, ils vont chercher des gens qui ont vraiment des choses intéressantes à apporter à la musique de Minecraft, qui déjà voilà est un peu statutaire déjà hein, la musique de dans tous les cas.
2: Et c'est à chaque fois produit par les narines en plus, il me semble.
0: Non, c'est pas. Non, c'est qu'en fait, elle a comment dire, elle a un titre. Là, je l'ai plus sous les yeux. Mais en gros, qui est régulièrement repris à la sauce de ces artistes-là.
2: Ah oui, ok.
0: Donc en gros, voilà, c'est des arrangements de son morceau à elle qui est un peu culte aussi, réinterprété par ces artistes. Donc c'est aussi une. Comment dire, des ponts assez intéressants qui se créent entre les artistes de la VGM qui potentiellement ne se sont même jamais rencontrés, quoi, mais c'est rigolo.
2: Ouais, ah, c'est vrai que c'est vraiment une très bonne idée de la part de Mojang et de Microsoft Studio de musique de se dire à chaque fois on va sortir un nouvel EP de Minecraft et on va faire une collaboration avec un artiste indépendant. Ça, c'est grave une bonne idée, ouais.
0: Alors que moi, pour le coup, Minecraft, c'est un gros point, hein, c'est un gros angle mort de ma culture JV, parce que je suis pas quelqu'un qui suis particulièrement attaché à ce genre de jeu vraiment très créatif où on te balance et on te dit, bah voilà, fais ce que tu veux. Genre vraiment, moi,

0: Gamin dans un bac à sable, j'étais perdu, tu vois. Il me fallait qu'on me donne des consignes, qu'on me donne une quête, tu vois, je sais pas, mais
1: Ouais.
0: genre vraiment, ça marchait pas pour moi. Et du coup, bah, Minecraft, non, je suis désolé, moi, c'est pas du tout mon jeu vidéo. Mais par contre, voilà, la musique, là, on peut me choper.
1: Ok, trop bien. Sinon, c'est quoi tes influences de musique hors jeu vidéo?
0: Influence musique. Alors moi, j'ai beaucoup, enfin le début de mes écoutes personnelles, c'était beaucoup de rock, parce que c'est ce que mes parents écoutaient beaucoup, hein, du rock, voilà, des années 80, surtout années 80, ouais, très porté sur le jeu de guitare, etc. Donc j'ai été déjà habitué, si tu veux, à porter une attention sur les instruments. Peut-être davantage que sur des paroles, etc. Et c'est quelque chose que j'ai embarqué avec moi parce que c'est vrai que la majorité des choses que j'écoute, bon, en l'occurrence, beaucoup de VGM n'ont pas de paroles, logiquement, parce que c'est souvent des musiques instrumentales. Et donc, oui, énormément de rock, beaucoup d'électro aussi, même si ça, mes parents étaient moins fans. Mais ouais, je me souviens avoir eu beaucoup de compiles. Beaucoup de compiles, tu sais, de magazines, magazines tuning, les trucs comme ça, des compiles de titres techno un peu concon, des trucs de fête foraine, tu vois. Je sais que je blastais ça beaucoup sur la chaîne Hi-Fi de ma chambre quand j'étais au collège, etc. Et après beaucoup beaucoup de métal quand j'étais au lycée et avec des ponts, j'ai pris une direction un peu plus sur la musique progressive, avec bah, du coup beaucoup de métal progressif aussi, qui était pas mal très à la mode, en tout cas à l'époque, quand j'étais au début de la fac.
1: Ouais.
0: Et ensuite, avec ça, toujours, voilà, toujours un attrait pour la musique électronique. Bah, grosso modo, oui, des choses qui sortent un petit peu du lot. J'aime pas. Alors déjà, j'aime pas répondre à cette question parce que j'aurais pu le faire. J'aime pas répondre. Oh, tu sais, j'écoute de tout. Parce que je trouve qu'il y a rien qui nous dit, qui dit moins de choses que cette phrase. Mais on va dire que j'ai assez peu de. Il y a assez peu de choses que j'écoute pas, en tout cas, pour répondre de façon détournée. Je sais juste qu'il y a des, ouais, il y a des genres musicaux que j'aime vraiment pas. Donc, en l'occurrence, le ska, je n'aime pas du tout. Je n'aime pas du tout le ska. Tout ce qui est, ouais, musique un peu de fanfare, etc. Ça me casse la tête. Mais vraiment, à part ça, j'ai assez peu de, voilà, de red flags musicaux, on va dire, là-dessus. Je reste curieux surtout. Et c'est aussi ça qui fait que j'adore la VGM, c'est que ben, chaque album que j'écoute, c'est une pochette surprise, quoi.
1: Ouais.
0: Autant il y a certains jeux qui sont des évidences musicales, tu sais ce que tu vas y trouver, et encore qu'il peut y avoir des surprises. Mais parfois, voilà, la plupart du temps, voilà, j'ouvre ça vraiment, comme je te dis, comme une pochette surprise. J'appuie sur lecture et qu'est-ce que c'est que je vais y trouver? Et c'est ça que j'adore vraiment dans ce que je fais. C'est vraiment ce côté. J'écoute de tous les genres musicaux, de fait, hein, parce que vraiment, j'en ai listé, voilà, je crois j'en ai à peu près 80 que j'ai répertorié à peu près dans mon petit doc, là. Donc, il y a de tout. Ça me fait découvrir de plein d'horizons et puis pareil, de cultures différentes, parce qu'il y a beaucoup de compositeurs qui mettent beaucoup de leur culture dans leur musique. Donc c'est vrai que ça me fait voyager, ça me fait apprendre des noms d'instruments. Voilà, c'est vraiment un art complet, quoi, vraiment la VGM. Donc c'est toujours passionnant.
2: Oui, parce qu'à partir du moment où le jeu vidéo est varié, logiquement, ben, les compositeurs, compositrices vont chercher à coller au jeu vidéo au mieux et du coup, ça va faire voyager. Les images sonores vont être vraiment uniques pour chaque jeu vidéo, quoi.
0: Absolument. Et à l'inverse, enfin, c'est ça que je remarque, en tout cas dans ma veille, c'est qu'il y a aussi, enfin, on va dire qu'il y a peut-être deux approches là-dessus, où tu as vraiment bah, parfois des studios et des développeurs qui vont avoir une idée très précise de ce qu'ils veulent en matière musicale, et à ce compte-là, du coup, ils vont embaucher un compositeur, une compositrice qui va se plier vraiment au brief. Voilà, en leur donnant exactement ce qu'ils veulent. Et t'en as d'autres, ben voilà, je pensais à Fingerspeed en l'occurrence. Bon, là c'est particulier parce qu'elle, voilà, elle travaille dans son propre studio, etc. Mais il y en a d'autres qui, voilà, on va les chercher parce que c'est eux et on sait quel type de musique ils font et on veut qu'ils fassent leur musique, qu'ils la fassent coller à leur jeu. Tu vois, quelque chose de moins, un petit peu moins caméléon, mais plus on te veut toi pour notre projet. C'est comme quand, bah voilà, il y a un studio qui va chercher Akira Yamaoka, bah on, voilà, on sait ce qu'on veut comme type de musique, quoi. Quand on va chercher Monsieur Silent Hill pour faire la musique de ton jeu, on a une idée de ce qu'on veut dans la musique, quoi.
1: Oui, c'est sûr. Et c'est sûr que pour rebondir sur ce que tu disais avant, je pense qu'il faut écouter de tout pour pouvoir diguer 5-6 OST par jour. À mon avis, c'est un peu obligé.
0: Oui, bah c'est ça. Bah dans tous les cas, je suis exposé à tout type de musique. Donc voilà, après, j'essaye évidemment. Voilà, tous les albums de ska que j'ai écoutés dans la VGM ne sont pas notés une étoile sur cinq. Rassure-toi, j'essaie de mettre mes préférences personnelles de côté.
2: mais j'allais dire peut-être, enfin moi j'ai la sensation dans ce que tu as décrit comme genre, enfin ce qui te touche, c'est un peu le côté aussi narratif derrière la musique, enfin le côté progressif.
0: Ouais, bah en fait, oui, j'ai peut-être une approche un peu snob du truc parfois, mais c'est vrai que j'aime bien entendre que la personne derrière la musique s'est un peu cassé la tête, voilà, en ajoutant plein de petits éléments, en ajoutant des petits rappels musicaux à un thème par exemple que tu peux entendre sur plusieurs pistes. Voilà, j'aime bien savoir qu'il y a eu un effort quand même qui a été fait derrière, qui va au-delà de simplement je fais le score de tel jeu, machin truc. Après, je dis ça sans dénigrer le travail de chacun, parce que enfin clairement ça dépend aussi du budget que les studios sont prêts à allouer, du temps qui est nécessaire pour faire la BO, enfin c'est voilà, on sait ce que ça peut donner. C'est pas toujours de leur ressort d'avoir les coudées franches pour pouvoir se livrer à des trucs vraiment vraiment hyper chiadés, hyper impressionnants, là où un artiste studio de musique plus traditionnelle, on va dire, va avoir peut-être plus le temps de peaufiner son travail et de produire, hein, le truc vraiment de façon extrêmement poussée. Là, t'as d'autres calendriers qui viennent se superposer à ce que toi, t'es capable de faire en studio, quoi.
1: Ouais.
2: Du coup, bah, comment tu as commencé à diguer la VGM pour commencer à parler de l'origin story de Terline 6?
0: Oui, alors ça a commencé en 2022 exactement. Où en fait, je travaillais à ce moment-là pour jeuxvideo.fr, la nouvelle version du site qui avait été relancée par Clubic pendant quelques mois seulement, parce que ça a vite été débranché malheureusement. Mais en fait, on avait eu l'idée avec mon comparse Aga d'une rubrique sur la musique de jeux vidéo, une rubrique mensuelle à la base. Mais on voulait faire les choses un peu différemment, dans le sens où je trouvais qu'il y avait quand même pas mal de gens qui parlaient déjà de la bonne musique de jeux vidéo qui existe, des voilà préexistantes, des trucs qui vont diguer justement dans les vieilles sorties machin, mais je trouve qu'on parlait assez peu de la musique de jeux vidéo récente, aussi peut-être parce qu'il y a moins de recul, hein, forcément il y a moins, on sait moins si ça va être des OST marquantes, on sait moins si voilà les musiciens derrière vont faire une grande carrière, etc. Donc forcément ça attire moins l'œil et l'intérêt des gens, mais nous, on voulait faire une chronique où on va écouter ce qui vient de sortir, et puis on fait une sélection comme ça. On s'est dit que ça ferait aussi une certaine façon de faire une autre façon de faire de la veille sur les sorties de jeux vidéo, parce que finalement, la plupart du temps, les OST sortent en même temps que les jeux, donc ça permet aussi de mettre à l'actu des jeux dont on parle pas forcément parce qu'on a juste pas conscience qu'ils existent. Donc c'est un peu là-dessus qu'on a commencé. En gros. Je crois me souvenir, on faisait un espèce de long papier, c'était à l'écrit à l'époque, on faisait un long papier où en gros chacun venait avec 5 morceaux à la fin du mois, et du coup on écrivait chacun nos parties, et puis on détaillait un petit peu d'où vient le jeu, qui est le compo, ce qu'on en a pensé, etc. Donc vraiment en mode petite liste de reco mensuelle, en mode il y a ça qui est sorti ce mois-ci, c'est vachement cool, vous devriez aller écouter, quoi. À la base, ça a pris cette forme-là. Ensuite, quand le projet JVFR a été débranché et que on s'est retrouvé un peu orphelin. Moi, j'ai décidé de reprendre le truc à mon compte. Donc, la rubrique s'appelait déjà On Now Playing à l'époque. Et du coup, c'est devenu une newsletter pendant un petit moment. Hein. Du coup, à la base, c'était hébergé sur Review, qui était une plateforme de newsletter intégrée à Twitter, quand ça s'appelait encore Twitter. C'était un truc qui avait été vraiment bien conçu, parce qu'en gros, tu pouvais avoir une espèce de gros lien sur ta page de profil Twitter qui menait vers ta newsletter. Donc, c'était une belle plateforme pour faire sa promo, quoi, si tu veux. Et donc, pour ce truc-là, je me suis mis tous les mois à faire un peu la même chose, mais juste moi, du coup, j'allais choper les dernières sorties VGM et puis je les mettais en avant, je mettais mes favoris. Ça a pris plein de formes différentes au fil du temps. Après, je suis parti sur Substack. Après, maintenant, enfin, là, la forme finale, c'est un Patreon plus un site internet plus un podcast. Mais il y a eu plein de trucs entre deux où vraiment je me suis cherché. J'ai essayé de faire des TikTok à un moment, sauf que voilà, première fois que je touchais à ça, j'ai mis 4 heures pour faire une vidéo de 15, une vidéo d'une minute, et au final, ça s'est fait striker seconde une par l'algorithme, parce que fatalement, y avait de la musique protégée dedans, quoi, si tu veux. Mais du coup, ça s'est fait striker vraiment instantanément, j'étais dégoûté. C'est aussi pour ça que j'ai mis beaucoup de temps à me lancer sur Instagram derrière. Mais voilà, en gros, l'Origin Story, ouais, ça remonte à 2022, et en gros, ça part d'une volonté de parler d'actu de jeux vidéo autrement. Et aussi parce que ça c'est un peu ma tagline si tu veux, mais c'est que j'adore les jeux vidéo, mais y en a beaucoup trop. Je peux pas jouer à tout, mais par contre je peux faire de la place dans ma journée pour écouter les albums qui sortent. Ça je peux gérer, tu vois.
1: Ouais, c'est vrai, c'est une bonne alternative.
2: Et en vrai c'est cool parce que personne ne le faisait, donc c'est cool d'avoir pris l'initiative pour avoir ce suivi plus sur l'acti.
0: Je l'ai pas vraiment pensé comme ça au début, mais c'est vrai que là du coup ça va faire ça va faire 4 ans, un peu plus de 4 ans là que je fais ça, sous ces différentes formes du coup. Mais c'est vrai que on peut voir certains médias se saisir du sujet VGM à certains moments. Par exemple, quand il y a un gros compositeur qui arrive sur un projet, etc., forcément, ça fait des articles, machin. Et une veille vraiment, un peu comme ce que peut faire, en l'occurrence, Celdel sur les jeux indés en France. J'essaie de poser un peu en alternative, en mode je fais à peu près la même chose sur la VGM, ou en essayant d'être exhaustif. C'est un peu ce que j'essaye de faire, au point que c'en est vraiment débile, hein. J'ai une exhaustivité que je m'impose qui est à mon avis utile à 2 personnes dans le monde, hein. Ouais. Mais c'est qu'en fait je sais pas, en fait c'est un engrenage, je me suis lancé là-dedans et maintenant je le vis mal si je passe à côté d'une sortie, quoi.
2: mais je me dis, dans son temps les historiens de jeux vidéo te remercieront, les universitaires sont à merci.
0: J'espère que oui, j'espère. Il va falloir que je fasse des backups locaux quand même, parce qu'à mon avis le jour où il y a des branches internet
1: ouais. C'est le problème.
2: Mais du coup, on va enchaîner sur la question suivante, qui est plus sur la méthodologie que tu as pu peaufiner durant ces 4 années. Du coup, comment tu arrives à traquer toutes ces nouvelles sorties, comment tu as créé ta méthodologie pour arriver à avoir toutes ces données, toutes ces OST, ce suivi de l'actualité du jeu vidéo?
0: Moi j'aime beaucoup déjà chercher des façons de me faire gagner du temps. C'est un truc que j'aime beaucoup quand je vois que je peux. Je suis un gros fou de raccourcis clavier, de macro, etc. Pour faire plusieurs actions en même temps. J'adore faire ça sur mon ordi, par exemple. Et du coup, c'est venu progressivement. Au début, c'était hyper artisanal, hein, forcément. En gros, ce qu'on faisait avec Aga quand on a commencé, c'est que on prenait une liste des jeux sortis, tout simplement. Et puis on avait une fenêtre avec la liste des jeux sortis récemment. On avait Spotify. On tapait le nom du jeu. On regardait. Est-ce qu'il y a la BO qui est sortie? Non, oui, oui, non, on regardait, on écoutait, etc. Et vraiment, ça nous prenait un temps de fou, quoi. Forcément, c'est extrêmement long, extrêmement chronophage. Et le pire, c'est que c'était tellement peu rigoureux et exhaustif à l'époque que je me rendais pas compte du tout, en fait, du nombre de BO à côté desquels je passais. Là, juste rapidement, pour vous dire, le doc que j'ai commencé à tenir en 2022, du coup, sur les sorties, j'ai 93 lignes, donc 93 albums répertoriés. Bon, ça a commencé en plein milieu de l'année, etc. C'est pas du tout, exhaustif. En 2025, l'an dernier, j'ai 1203 albums.
2: Ouais, ok.
0: pour faire un petit peu le delta et à quel point la méthodo a pu évoluer entre temps. Et du coup, comment je procède? En fait, il faut savoir que moi, à mon grand regret, hein, parce que la plateforme est puante comme elle l'est, mais tout part de Spotify, qui est quand même pas... Alors, plus nécessairement la plus fournie en VGM, parce que en réalité, je me rends compte de plus en plus que, ben, clairement, si c'est sur Spotify, c'est sur les autres. Et de plus en plus, vraiment, il y a très, très, très, très peu d'OST qui sont maintenant exclusives Spotify. Ça existe toujours, hein, mais c'est plus si important. Mais c'est surtout, en fait, en termes d'interface et en termes de facilité pour moi d'organiser mes playlists, etc. J'ai testé toutes les autres plateformes de streaming et vraiment, il n'y en a aucune qui est aussi pratique pour mon travail que Spotify. En termes d'organisation de playlists, de tri, de filtrage. Parce qu'en gros, c'est comme ça que je fonctionne. C'est que je filtre par date de sortie, si tu veux, sur Spotify, ce qui vient d'arriver. Avec les bons mots-clés, etc., j'arrive à faire ressortir les dernières OST. Donc ça, c'est une partie du travail qui permet de dégrossir, on va dire, 60% de ce qui sort sur les plateformes. Les 30% restants, c'est grâce à YouTube. Parce qu'en gros, comme je disais, si une OST est dispo sur Spotify, en général, elle est sur les autres plateformes, dont YouTube, avec sa particule YouTube Music. Et en gros, YouTube, c'est le même moteur de recherche que Google, ce qui veut dire qu'on peut utiliser les mêmes opérateurs de recherche que sur Google. C'est-à-dire que sur YouTube, tu peux lui dire « je veux uniquement les bandes originales qui sont sorties après, après le 1er juin 2026. » Et il va te sortir uniquement les BO qui sont sortis sur la plateforme après le 1er juin 2026. Et ça, c'est hyper précieux parce que vraiment, il n'y a pas de catégorie sur les plateformes qui te permet d'avoir juste une liste exhaustive, chronologique de ce qui sort. Il y a toujours un algorithme qui vient foutre son nez là-dedans et qui vient perturber, qui vient te mettre des trucs qui n'ont rien à faire là. Et c'est super pénible parce que quand tu veux être dans l'exhaustivité, c'est compliqué de s'y retrouver, quoi. Et ouais. YouTube, pour l'instant, me permet de faire ça de façon à peu près clean. Alors, il y a plein de bruit là-dessus, mais heureusement, avec les mêmes critères de recherche que sur Google, si tu mets un moins devant un terme, ça va exclure ce terme-là. Alors, du coup, je ne te raconte même pas. Je pense que ma macro de recherche sur YouTube, elle fait à peu près 15 lignes. Parce que vraiment, en fait, j'exclus des termes. Parce que par exemple, tu vois, je veux pas les OST de films. Du coup, j'ai exclu le terme movie. Je veux pas les OST de séries. Du coup, j'ai exclu séries, etc. Il y a plein de trucs comme ça que j'ai exclu. Mais du coup, fatalement, ma macro, elle fait une taille incroyable. Mais pour l'instant, ça fonctionne. Et vraiment, par contre, le jour où il me sucre ça, je suis bien dans la merde parce que vraiment, vraiment, c'est vraiment une part essentielle de mon taf. Un truc que j'ai pas abordé juste avant sur Spotify, mais qui est de plus en plus essentiel, c'est qu'en fait, je suis les artistes sur Spotify. Et pour l'instant, en tout cas, ça me permet encore de aller dans mes abonnements et de voir exhaustivement les OST qui sont arrivés sur les plateformes. Donc ça, c'est capital. Je crois que je suis plus de 3000 artistes sur Spotify. Donc ça, voilà, ça permet de dégrossir un petit peu, mais en fait, je pense que vraiment, même aujourd'hui, sur une semaine, je pense que 50%, un bon 50% des compositeurs et compositrices qui sortent un truc aujourd'hui, c'est des gens dont je n'ai jamais entendu parler. Donc il y a des nouvelles personnes tout le temps. Tu peux pas juste te reposer sur les gens que tu connais, quoi.
1: Ouais, je vois. Et là, du coup, avec les macros que tu utilises sur YouTube, t'as même pas besoin de passer par les outils de filtre de YouTube. La macro sert de filtre directement.
0: Ouais, c'est ça. En gros, vraiment, tu mets ton terme, puis ensuite, tu lui spécifies une date, et ensuite, tu lui dis, ça, je veux pas, et ensuite, bon, voilà, après, il faut adapter en fonction des besoins, et puis, parfois, il faut que je la modifie un petit peu, mais en soi, ça fonctionne assez bien. Et surtout, ça, c'est un hack qui est vraiment hyper utile pour moi pour être réactif, c'est que t'as beaucoup, beaucoup, beaucoup de studios, en l'occurrence, Square Enix, qui adorent antidater leur sortie sur les plateformes. Ce qui fait que là, par exemple, si tu veux, je vais te prendre un exemple. Là, récemment, il y a eu la dernière BO de Final Fantasy XIV qui est arrivée sur les plateformes.
1: Ouais.
0: Elle est sortie exactement le 20 mai 2026. Sauf que si tu te rends sur la page Spotify, elle est sortie le 27 mars 2024. Ce qui fait qu'en fait, même si je suis l'artiste sur Spotify, ça va pas apparaître dans mes sorties récentes parce qu'il faudrait que je remonte dans les sorties récentes jusqu'en 2024.
1: Okay, okay.
0: Alors que sur YouTube, ça va te dire, en gros, la date qui est prise en compte, c'est la date sur laquelle la musique est arrivée sur la plateforme et pas la date à laquelle c'est inscrit qu'elle est arrivée. Donc ça, c'est pareil, c'est hyper précieux pour toutes les OST en fait qui viennent de jeux un peu plus datés et qui arrivent seulement sur les plateformes. Et ça, ça me permet du coup de traquer beaucoup plus efficacement ce qui peut arriver. Et c'est pour ça que voilà, c'est ce qui me permet d'être aussi réactif, quoi.
1: Ok. Et moi, il y a un truc qui sur Spotify m'avait saoulé un peu, mais je pense que c'est toujours le cas et c'est pas forcément lié à Spotify. C'est le fait que les artistes soient toujours genre Capcom Sound Team, Square Enix Sound Team, et que ce soit pas le nom des compositeurs.
0: Ouais, que ça soit pas forcément les compositeurs qui soient mis en avant. Ouais, c'est assez pénible, mais en même temps, ça a du sens, je trouve, en termes de catalogage, si tu veux. Voilà, parce que ben, Square Enix musique, c'est quand même, voilà, c'est quand même quelque chose, et c'est pas mal que quelque part tu puisses cliquer sur Square Enix musique et avoir toutes les BO de tous les jeux qu'ils ont fait. Même si franchement ils ont des énormes efforts à faire sur le fait de créditer leurs artistes, hein, très clairement. C'est alors maintenant sur Spotify, je sais pas si vous saviez, mais on peut faire clic droit, afficher les crédits, et du coup, si c'est bien renseigné, ce qui est parfois le cas, on a effectivement qui a fait quoi dans un niveau de détail plus ou moins poussé, hein, parce que vraiment on peut voir qui a joué du violon, qui a fait les percussions, etc. Mais en fait, ça, c'est uniquement dépendant de ce que la personne qui a mis en ligne l'album va renseigner dans les métadonnées, quoi.
1: Ouais.
0: Donc c'est vraiment à la discrétion de chacun de remplir ces champs-là. Square Enix en général est plutôt carré avec ça, hein, parce que clairement voilà, ils font ça depuis un petit moment, quoi, la musique Square Enix. Donc voilà, mais il y a de très très très mauvais élèves là-dedans. Je pense que c'est la Falcom Sound Team qui fait, si je dis pas de bêtises, les BO des Trails, la série des JRPG Trails. Eux, bah, c'est pas compliqué, hein. Y a aucun crédit, les compositeurs, c'est Falcom Sound Team, et voilà, c'est tout ce que t'auras. Et du coup, voilà, bah, pour ce genre de truc, j'essaie quand même d'aller chercher qui sont derrière les BO. Bah, je me repose beaucoup sur VGMDB, hein, du coup, la plus grosse base de données tenue par la communauté, du coup, de musique de jeux vidéo. Et qui, ben voilà, va acheter les albums en CD, va scanner les bouclettes pour pouvoir uploader les métadonnées proprement. C'est vraiment une ressource hyper riche pour mon travail aussi. Et c'est pour ça que j'ai à cœur aussi, quand la fiche de l'album est disponible, d'intégrer systématiquement un lien vers la fiche VGMDB, ben ne serait-ce que pour faire connaître un peu le site et puis pour essayer d'apporter du monde sur le site, quoi.
1: Là, avec ta méthodologie actuelle, tu arrives à avoir quasi tous les OST commerciales récentes qui sortent.
0: Ben, j'aime à le penser. Il y a encore deux angles morts que j'ai. Le premier, c'est Bandcamp, en fait, parce que Bandcamp, en l'occurrence, c'est hyper merdique pour, comme je disais, en fait, pour le tri chronologique. Pour le tri chronologique, c'est vraiment pas pratique. Leur moteur de recherche, il est vraiment cassé. Et aussi, pour le coup, là, c'est un petit peu les compositeurs qui m'ennuient avec ça, c'est qu'il n'y a pas de normes sur les tags qui sont utilisés. T'en as beaucoup qui publient leurs OST, mais qui mettent pas forcément le tag VGM, ce qui fait que bah, moi, si je vais traquer le tag VGM, bah, je vais pas le voir, votre album, parce que bah, il a pas le bon tag. Donc c'est assez pénible là-dessus. Et aussi, comme parmi les atouts, si tu veux, des abonnements à mon Patreon, j'ai les playlists Spotify.
1: Ouais.
0: Et que comme tout est un peu parti du fait de proposer des playlists Spotify, bah, je me renseigne assez peu sur les choses qui sont sur Bandcamp parce que, ben, bah, en fait, je peux pas les mettre dans des playlists et du coup, je peux pas les mettre dans mes mixtapes, etc. Donc, c'est, voilà, j'ai moins à titre personnel d'intérêt à vraiment faire une veille exhaustive là-dessus, même si j'y vais quotidiennement pour regarder ce qui sort, parce que la plupart du temps, si c'est sur Bandcamp, c'est aussi sur les plateformes de streaming.
1: Ouais.
0: Donc voilà, de la même façon. Mais par contre, à contrario, pour me dédouaner de ne pas être très efficace sur la veille de Bandcamp, voilà, je ne manque pas une occasion de relayer un lien à Bandcamp. J'encourage les gens à acheter leur musique sur Bandcamp, notamment lors des Bandcamp Friday. Je fais toujours une petite sélection le jour du Bandcamp Friday pour dire aux gens, voilà, ces BO-là, je vous en ai parlé, elles sont aussi sur Bandcamp, allez les acheter, parce que vraiment, c'est ce qui supporte le mieux les artistes, quoi, clairement. Donc on va dire qu'il y a encore ça qui pourrait enrichir encore plus la veille que je fais. Et également, alors ça pour le coup je les track, mais elles sont, voilà, la plupart du temps elles sont exclusives, c'est les BO qui sortent sur Steam, parce que Steam c'est aussi une énorme plateforme de distribution de BO.
1: Ouais, c'est vrai.
0: Et pour le coup il y a beaucoup d'OST qui ne sortent en fait que sur Steam. Souvent, tu vois, en bundle avec un jeu qui vient de sortir. Souvent, voilà, tu peux acheter la BO avec le jeu. Et la plupart du temps, ben, les éditeurs s'en tiennent là. Genre vraiment, t'as la BO sur Steam et basta. Ça va pas sortir sur Bandcamp, ça va pas arriver sur les plateformes. Et bon, il faut garder les yeux dessus quand même pour être exhaustif. Mais ça, ces BO-là, par exemple, je les mets pas dans mes datas, parce que moi, je répertorie uniquement les choses qu'on peut écouter facilement, on va dire. Si tu es déjà abonné à un service de streaming. Pour résumer très grossièrement, on va dire que c'est ça un petit peu ma méthodologie. C'est qu'est-ce que je peux écouter facilement sur un service où je suis déjà abonné.
1: Ok. Et il y a aussi naturellement un angle mort, mais ça en même temps, ça ferait fois 100 sur ton travail. C'est toute la partie itch.io, j'imagine. Parce que c'est un peu moins des OST commerciales.
0: Ouais, carrément. Itch.io et puis SoundCloud aussi. Ouais. SoundCloud aussi, là pour le coup, c'est vertigineux. Mais ça, c'est vrai que pour le coup, je pense que ça va beaucoup de pair, hein, entre les deux. Enfin, je pense que vraiment, il y a beaucoup d'OST, de jeux, de itch.io qui sont sur SoundCloud et pas ailleurs, quoi.
1: Ouais.
0: Mais là, c'est trop. Enfin, vraiment, je te disais tout à l'heure, j'écoute 5 à 6 albums par jour. Là, cette année, je suis déjà à 655 albums. On est qu'au mois de juin. Donc, je pense que je vais encore battre les records de je pense que ça va péter le record de l'an dernier, à mon avis. Donc, ouais.
2: Et du coup, là, on a parlé vraiment sur la partie vraiment tracking des OST. Mais du coup, dans un temps 2, il y a aussi toute la partie sélection que tu fais. Et du coup, comment tu opères pour vraiment choisir ce que tu veux mettre en avant, de quoi tu veux parler plus en profondeur?
0: Ouais, alors pour ça, il y a... En gros, je fonctionne un peu en deux temps. Enfin, déjà, j'écoute absolument tout. Vraiment, même si j'écoute pas tout en entier, parce que voilà, il y a des trucs juste ça me plaît pas, tant pis quoi, c'est pas grave, je l'archive, voilà, je dis je l'ai écouté, j'ai pas aimé, basta, c'est pas grave. On peut pas tout apprécier non plus, et je vais pas. Au début je le faisais, hein. Vraiment, au début je me cassais les dents, je suis un peu borné. Vraiment, j'écoutais en entier tous les albums parce que je me disais, bah oui, mais regarde, là, peut-être la 48e piste, elle est vraiment bien, même si tu as détesté tout ce qu'il y a avant. Avant, je le faisais, mais là, vraiment, voilà, 103 albums par mois, non, j'ai plus ce temps-là, quoi. Puis j'aimerais bien dégager un peu de temps aussi pour faire autre chose de mes journées. Donc non, maintenant, vraiment, j'écoute. Si ça me plaît, je vais au bout, clairement. Hein. Si ça me plaît pas, soit j'avance rapide dans l'album, soit carrément je vois que c'est pas pour moi et basta. J'écoute pas plus loin. Et quand j'aime un morceau, qu'est-ce qui se passe? C'est qu'en gros, je vais le dispatcher dans mes différentes playlists. Si j'aime vraiment vraiment beaucoup un morceau, ça part dans la playlist mixtape, du coup qui va me servir à faire mes mixtapes pour mon podcast mensuel. Et si c'est juste un morceau qui est cool mais qui va pas forcément le faire pour mon podcast, ça part dans la playlist du mois qui du coup est partagée à mes abonnés Patreon tous les mois. Et du coup, en général, on est sur des playlists d'environ 300 morceaux à la fin du mois, donc de trucs vraiment cool, tu vois, que j'ai trouvé vraiment cool. On va dire 300 morceaux dans la playlist des morceaux vraiment cool et environ 90 morceaux shortlistés pour la mixtape. Sur lesquels il faut que je fasse plusieurs passes avant de boucler la mixtape parce que j'en garde 15-16, quoi. Donc il y a un travail de curation en plusieurs temps, quoi.
1: Et tu t'écoutes pas en idle sur le côté?
0: Ah si si, bien sûr. Ouais. Ah si si si. Ben en fait, l'avantage de mon métier, c'est aussi que je peux avoir de la musique dans les oreilles toute la journée, et clairement c'est ce qui me sauve, hein, parce que si je devais écouter ça rattraper après le boulot ou quoi, je pourrais jamais être aussi exotique, c'est clair. Donc non clairement, du matin au soir, j'ai ça dans les oreilles. Voilà, tout en acceptant aussi que je suis faillible, et il peut arriver que parfois je suis moins concentré sur ce que j'écoute, et je peux passer à côté d'un morceau parce que je suis concentré sur mon taf et j'y fais pas forcément gaffe. Mais bon, on va dire que sur l'échelle de tous les trucs que j'écoute, c'est acceptable que potentiellement je sois passé à côté d'un ou deux trucs. J'essaie de me lâcher la grappe avec ça. Il y aura toujours quelqu'un pour me rattraper au vol en disant « T'es sûr que tu devrais pas parler de ça ?» Je fais, ah ouais, ouais, effectivement, ouais, je suis passé à côté.
1: Et oui, je pense que c'est vital que tu fasses des choix de cette façon, au vu du nombre de...
0: Et puis je pense que c'est de plus en plus important aussi, parce que là, je crois qu'on a passé un record l'an dernier. Là, je vous parlais de 1200 OST que moi, j'ai relevé en 2025. Mais on sait qu'en 2025, rien que sur Steam, il y a eu 20 000 jeux qui sont sortis. Et en fait, est-ce que c'est intéressant qu'on te dise « il y a 20 000 jeux qui sont sortis » ou est-ce que c'est intéressant qu'on te dise « il y a 20 000 jeux qui sont sortis, moi je t'en sélectionne 100 auxquels il faut que tu joues ». Tu vois ? Et c'est pour ça que moi, j'aime ce travail d'archivage, on va dire, de toute la musique de jeux vidéo qui sort. Mais mon boulot avec Now Playing, c'est de mettre en avant celles qui valent vraiment le coup, selon mes goûts. Encore une fois, c'est de la curation. Mais mes abonnés, ils ont accès du coup à mon tableau où je mets des notes qui me servent qu'à moi. Hein. C'est vraiment juste pour moi, pour pouvoir trier en fin d'année et me souvenir, tu vois, des trucs qui m'ont vraiment plu. Mais voilà, je laisse ces notes-là parce que on va dire que si les gens me suivent, a priori, ils ont peut-être les mêmes goûts que moi, et du coup ça peut les aider aussi à se diriger vers les trucs que je recommande le plus. Mais vraiment, moi, je l'écris partout dès que je peux. C'est que c'est pas parce que moi j'ai mis une étoile à ton album que c'est nul, c'est juste que moi vraiment c'est pas mon truc et ça m'a pas plu. Mais voilà, je suis pas du genre à dire c'est nul, non vraiment pas. Enfin, j'ai du respect pour les artistes, je serais incapable de faire ce qu'ils font, donc vraiment non il y a aucun jugement de valeur, jamais quoi.
1: Mais je pense que c'est ce que j'aime bien sur ton travail, c'est que tu fais de la curation, mais ça reste quand même exhaustif, et ça peut paraître comme quelque chose de très borné, très complet, mais ça reste de la curation quand on voit tout ce qui sort et tout ce que t'en retiens.
0: C'est ça, c'est que comme je dis, j'aime avoir un œil sur tout ce qui sort, parce que moi ça me permet derrière de faire mon tri et justement de sélectionner ce qui vaut le coup ou ce qui vaut pas le coup selon mes goûts à moi. Quand je sais que du coup sur nowplaying.cool je fais des articles, des espèces de mini critiques en réalité sur que je partage sur les OST que j'ai vraiment bien aimé, mais ça représente un album sur cinq que j'écoute, que je choisis de mettre en avant parce que je me dis là il y a vraiment quelque chose à aller chercher, ou en tout cas c'est prometteur pour la carrière de l'artiste qui est derrière. Garder un œil là-dessus, quoi.
2: Ouais, ça marche. Du coup, t'as évoqué déjà un peu avant dans tes réponses la mixtape du mois. Du coup, comment, avec la sélection, t'essaies de conserver la substantifique moelle des musiques de jeux vidéo, on va dire. Qu'est-ce qui t'a donné envie dans cette mixtape, quand même parler par-dessus, enfin d'introduire les musiques, de donner des commentaires, de pas faire comme une mixtape classique juste avec des musiques et une playlist qui jouerait sans ton intervention derrière.
0: Ce qui s'est passé, c'est que avant que ça devienne un vrai podcast, je distingue du coup podcast où je parle et mixtape où juste je diffuse des morceaux. En gros, j'ai commencé à faire des mixtapes quand j'ai quitté Substack pour Patreon. Histoire de d'impulser, on va dire, le changement aussi de format, de plateforme et tout. Et en fait, il y a plusieurs raisons à ça. C'est déjà Patreon, c'est une galère. Déjà, voilà. Patreon, c'est une galère pour la mise en page de papier. Vraiment, par exemple, je peux pas, en fait, si tu veux, je peux pas sur Patreon intégrer plusieurs vidéos YouTube dans un papier. T'as le droit qu'à une vidéo YouTube. Donc, Je peux pas en fait. je peux pas partager correctement. Je vais pas faire juste une liste de liens en fait. Ça n'a pas de sens. Donc en fait, il m'a fallu trouver une solution pour ça. Et en fait, je me suis dit, ça fait 2 ans que tu parles de musique. Peut-être juste diffuse de la musique du coup. Et ça me paraissait pas con comme idée. Donc je me suis dit, je vais essayer de faire ça. Donc depuis que je suis sur Patreon, du coup, ça, je crois que c'était début 2024, si je dis pas de conneries. Je fais des mixtapes, juste un jingle et ensuite une enfilade de morceaux où j'essaye tant bien que mal de jouer au DJ du dimanche en faisant des transitions, machin truc, quand ça s'y prête. C'est pas toujours très réussi, mais en tout cas, voilà, j'essaye. Et ça m'allait bien jusqu'à présent, en tout cas. Donc pareil, j'essaie de m'en tenir à une heure de mixtape avec en général 15, entre 15 et 20 morceaux, on va dire, selon la longueur des morceaux. Mais là, en début d'année, pareil, envie de changement, je pense. Je me suis dit, pourquoi pas essayer de parler par-dessus, essayer d'en faire un vrai podcast. Envie de changement et aussi, en fait, envie de remettre un peu plus d'intention derrière, parce que je commençais à me sentir un peu déconnecté des choses que je partageais, dans le sens où c'était devenu un petit peu mécanique et où je creusais pas davantage les BO qui m'avaient vraiment intéressé, tu vois, où j'allais pas ne serait-ce que regarder la carrière de la personne qui est derrière, d'où elle vient, sur quels autres jeux a travaillé, le jeu c'est quoi en vrai, tu vois. Parfois je me posais plus cette question parce qu'en fait il y avait personne qui me demandait trop des comptes là-dessus, et puis du coup je laissais un petit peu couler, mais moi ça me dérangeait de me dire je recommande ça, mais au final je sais rien de ce jeu, je sais rien du compositeur, donc c'est aussi pour ça, c'est pour me forcer, si tu veux, à aller chercher des infos et à les partager. Que je me suis dit, allez, vas-y, lance-toi, essaie de faire un podcast, vraiment parler, où tu introduis les morceaux, où tu les recontextualises, et puis voilà, tu essaies de balancer 2-3 trucs intéressants derrière. Donc il y a eu ça, et il y a également eu le fait de vouloir aussi me détacher de ce côté DJ, entre guillemets, dont je parlais avant. Parce que j'avais cette frustration de ne pas être un DJ justement et de ne pas réussir à faire des transitions très clean entre les morceaux. Et là, je trouve qu'en fait, venir intercaler ma voix, ça permet de faire en sorte que c'est pas grave en fait si les morceaux suivent pas, c'est parce que c'est une émission de radio quoi en gros. Donc c'est pas obligatoire que les morceaux soient parfaitement raccord. Même si il y a parfois des. Enfin, je sais que j'organise beaucoup mes mixtapes en mouvement, on va dire. Il y a des moments un peu plus identifiés. Un peu calme au début, un peu plus énervé sur la fin. Voilà, il y a une espèce de progression quand même. Mais voilà, je me flagelle moins s'il n'y a pas deux morceaux qui fitent pas parfaitement, quoi, si tu veux.
1: Normal. Et c'est marrant parce que ce côté vouloir se reconnecter avec la musique qu'on diffuse, ça me fait penser au travail de Dedeco, le DJ qui fait des mix de VGM. Ouais. Et même si lui fait un full DJ set, oui, oui. Full transi. Il tient quand même à ajouter dans les annotations YouTube toute la partie interview et tout.
0: Ah, mais dans les annotations, mais c'est une folie, c'est fou. C'est fou le travail qu'il fait, puis c'est un puits de connaissances, quoi. Mais il sait tellement de trucs, ce gars, c'est un fou. Vraiment, j'adore ce mec. Excellent son groupe, hein, d'ailleurs, Paira, si vous voulez aller écouter.
1: C'est trop bien, ouais. Mais ouais, je comprends du coup cette idée de pas vouloir juste balancer du son, mais de pouvoir se reconnecter avec la musique qu'on écoute et d'en parler un peu plus. C'est vrai que c'est important.
0: Ouais, et puis je pense que ça découlait aussi d'une envie d'incarner un peu plus le truc, de me mettre un peu plus en avant et de plus être juste cette personne là on sait pas trop qui c'est, qui parle de VGM machin truc. Je trouve que ça rapproche aussi forcément. Quand t'entends la voix de quelqu'un tous les mois qui vient de présenter des morceaux, tu te sens forcément un peu plus proche de quelqu'un qui parle que de quelqu'un qui parle pas, quoi, je pense. Et c'est dans cette idée de développer un peu le projet aussi, hein. Forcément, je cherche toujours des façons de faire en sorte qu'on parle un peu plus de mon travail et de me faire connaître aussi, parce que je vous apprends rien, mais c'est dur, hein, de se faire connaître sur Internet. Donc, j'essaye des trucs. Vraiment, c'est un peu comme ça que je vois le truc. J'essaye des nouvelles choses. Je vois si ça marche pas. En tout cas, moi, j'y prends du plaisir à le faire. C'était hyper intimidant, hein, forcément, le premier numéro. C'est quand tu commences à appuyer sur Rec, t'es là, tu fais bonjour. Alors, moi, c'est Pierre, j'adore la musique. Bon, c'est un peu laborieux au début, forcément, mais bon, c'est de moins en moins intimidant à chaque édition et je sens de toute façon que je mets de moins en moins de temps à le faire, donc c'est cool, quoi. Je vois que je progresse et en tout cas, je prends du plaisir à le faire et aller chercher mes petites anecdotes sur les jeux, faire mes petites annotations. Par contre, ça me prend un temps infiniment supérieur à ce que je faisais avant. Ça, il y a vraiment, par contre, d'avoir lancé plein de projets un petit peu annexes comme ça, vraiment, ça me bouffe un temps monumental.
1: C'est sûr.
2: Et je vais dévier un peu du conducteur, mais sur la réflexion de se faire connaître sur Internet. C'est juste, en fait, sur nowplaying.cool, c'est en anglais. Et du coup, je me demandais, est-ce que il y avait une volonté peut-être à l'avenir, enfin, de parler anglais, peut-être, ou, enfin, pour toucher un public plus international ou...
0: Ah, ben, complètement. En fait, pour tout te dire, le projet nowplaying.cool, il est venu. À la base, nowplaying.cool, c'est une URL qui existe depuis longtemps. Si tu veux, c'était vraiment juste je m'étais fait une sorte de linktree, quoi. Si tu veux, vraiment, une page avec mes liens, quoi. En gros, pour me retrouver facilement. Et en fait, en fin d'année dernière, j'ai commencé à partager pas mal les sorties VGM sur Reddit. Parce qu'en gros, je me suis dit, Reddit, qui est un réseau social que moi je fréquente et que j'aime beaucoup. Mais en gros, ce qui est vraiment organisé en communauté, si vous ne connaissez pas trop, c'est vraiment c'est des sous-forums, quoi, si tu veux, vraiment avec des passionnés de telle et telle communauté. Et fatalement, quand tu arrives dans un subreddit en disant la BO de votre jeu préféré, elle est dispo sur les plateformes, les gens, ils sont contents. Et du coup, ce que j'ai fait, c'est que j'ai commencé à faire ça, j'ai eu des bons retours. Les gens, moi, franchement, j'ai été trop content. Genre, des gens qui me disent « Oh, merci de partager la nouvelle et tout !» Oh, de rien, bichon. Je fais ça tous les jours si tu veux. Et du coup, à ce moment-là, il y a un mec vraiment, il est arrivé dans les commentaires et il fait, oh putain, mais j'aimerais tellement qu'il y ait un site internet qui répertorie toutes les sorties. Je fais, bah ouais, mais t'es con en fait. Pourquoi tu fais pas ça? Je veux dire, c'est littéralement ce que tu fais, mais t'es sur Patreon et tout, et genre, enfin, t'es sur Patreon, t'écris en français et tout. Et même si tu dis aux gens, oui, mais ça, cette partie-là de Patreon, elle est gratuite, et oui, c'est du français, mais en vrai, c'est de la musique, donc ça va, vous allez comprendre quand même. Bah ouais, mais ça reste toujours Patreon, c'est identifié, tu vas payer à un moment, et je parle pas allemand, même si tu me dis, ouais, t'inquiète, c'est de la musique, mais tu peux écouter mon podcast en allemand, je vais pas le faire quand même, parce que je comprends pas la langue. Ouais. Donc au bout d'un moment, il a bien fallu que je me mette un petit peu à la page là-dessus. Et donc est venu le projet nowplaying.cool, où c'est vraiment un média dédié à l'actualité de la musique de jeux vidéo, et qui me permet non seulement du coup de partager, comme je disais, les sorties qui moi me plaisent le plus, donc ces fameux, on va dire, un album sur cinq qui me tape vraiment dans l'œil et desquels j'ai envie de parler, mais ça me permet aussi du coup de traiter un petit peu de l'actu un peu plus large, on va dire, autour de la VGM. Donc ça peut être des annonces de concerts, des annonces de sorties de vinyle, parce que je suis un gros collectionneur de vinyle de musique de jeux vidéo. Donc moi j'adore dire ouais, il y a ça qui va sortir et tout, donc ça me permet de faire ça. Les interviews de compositeurs et de compositrices, en fait j'avais cette envie aussi juste de les proposer dans leur version originale, parce que j'ai eu des nombreuses frustrations en fait avec le format interview, qui est aussi passé par plusieurs phases, parce qu'à la base, c'était réservé aux abonnés payants sur Patreon. Ce qui veut dire que vraiment, il y avait très, très, très peu de monde qui les lisait, qui pouvait les découvrir et tout. Et en fait, je me suis dit, mais c'est trop con, en fait, pour les gens qui me donnent leur temps, d'avoir aussi peu de visibilité, parce que vraiment, je leur apportais quasiment rien, tu vois. Enfin, je veux dire, il y a à peine des gens qui ouvraient les articles et tout, c'était inutile. Donc, j'ai ouvert ça à tous, vraiment sur le Patreon. Les interviews sont accessibles gratuitement, mais elles étaient traduites en français et du coup, c'est pareil. Les chiffres de lecture n'étaient pas ouf et tout simplement, en fait, les compositeurs, les compositrices, les partageaient pas parce que leur public est pas forcément francophone, donc ça faisait parler à peu de monde, quoi. Et donc, je me suis dit, non, il faut que tu les publies en VO, que tu les mettes bien en valeur et que du coup, les gens aient un lien à partager, à mettre sur LinkedIn, etc., pour faire parler d'eux en anglais. Et là, vraiment, bah oui, ça n'a rien à voir. Vraiment, les chiffres de fréquentation sur les interviews en anglais, bah, c'est stratosphérique par rapport à ce que ça a toujours donné sur Patreon. Donc oui, clairement, il y a une volonté d'internationaliser ce truc-là, de combler aussi, comme tu disais tout à l'heure, et c'est pas du tout pour me vanter ou quoi que ce soit, mais il y a personne qui fait ça, en tout cas pas à ma connaissance. Je voulais me positionner sur ce créneau-là, parce que vraiment, s'il y a quelqu'un d'autre qui venait et qui faisait ça, bah, j'aurais très mal vécu, parce que je me dis, bah oui, t'es con, t'aurais dû faire ça plus tôt, en fait. Donc voilà, j'ai voulu prendre le créneau tant qu'il était libre, quoi. Et en tout cas, je suis vraiment, vraiment ravi, parce que le site fonctionne bien, il est beaucoup plus partagé, j'ai beaucoup plus de retours. Voilà, il y a des boîtes de com anglophones, du coup, qui me partagent leurs communiqués, des gens qui me sollicitent pour des interviews, etc. Enfin, vraiment, ça m'a ouvert des portes, vraiment, littéralement, juste en quelques mois d'existence du site en anglais, vraiment, ça m'a ouvert des portes et ça m'a permis de me développer. Donc oui, vraiment, c'était impensable pour moi de me retenir là-dessus, quoi, clairement. Par contre... pour ce qui est de faire le podcast en anglais, là, clairement, bon, je ne suis pas du tout assez à l'aise en anglais pour me risquer à faire ça. Je pense que là, pour le coup, ça sera, voilà, c'est la limite que je ne franchirai pas, on va dire, de le faire en anglais, parce que je suis bien mal à l'aise de tenir quelque chose en anglais pour assurer ce truc-là, je pense.
1: Ok, merci. On va revenir un peu sur ton travail d'interview. Est-ce que ton travail d'interview de compositoris, ça fait suite à un travail que tu as déjà fait antérieurement à No Playing, ou est-ce que c'est un travail qui est complètement nouveau pour toi ?
0: Non, on va dire que c'est relativement nouveau, dans le sens où j'ai pu faire des interviews par ailleurs dans ma carrière auparavant, mais pas à un rythme aussi soutenu, on va dire. Mais en fait, ça part vraiment juste de ma curiosité personnelle. Parfois, j'écoute une BO et puis je me dis, ah non, mais ça, je veux savoir comment il a fait. Ça, je veux savoir ce qui l'a inspiré. Je veux savoir. Et toi, qu'est-ce que t'écoutes, quoi, vraiment, pour avoir des idées comme ça pour ta musique. Enfin, vraiment, en fait, juste, je suis un gars curieux, quoi. Et c'est ça qui me donne envie de prendre contact. Et aussi, bah, de mettre en avant le travail des gens qui font la musique des jeux que j'aime, quoi, tout simplement, parce que bah, c'est des personnes de l'ombre, hein, souvent, à moins d'être un gros nom sursollicité, vraiment qu'on voit dans tous les médias, bah, c'est vraiment des gens qui n'ont pas forcément un public de fans ou quoi que ce soit. Donc moi, j'ai envie de leur laisser la parole à ces gens-là, parce que même si ça se fait de plus en plus, et je suis vraiment trop content de ça, qu'il y ait des studios qui fassent par exemple des vidéos de présentation, tu sais, découvrir la musique du jeu. Bah, y a eu ça récemment avec la musique du jeu Battlestar Galactica Scattered Hope, là, qui est sorti.
1: Ouais.
0: Où vraiment le studio a fait une courte vidéo de 5 minutes de présentation de la BO par le compositeur, Nicolas De Ferrand, du coup, que j'ai interviewé aussi à l'occasion de la sortie du jeu. Ça, c'est trop bien, vraiment, parce que je pense que les studios n'ont pas encore trop conscience de à quel point la musique de leur jeu peut faire vendre leur jeu, quoi. Donc, c'est un peu un tout, mais tout part, je pense, de ma curiosité pour le travail de ces gens-là, quoi. Parce que je suis incapable de faire de la musique. Donc, vraiment, moi, c'est de la magie noire ce qu'ils font, tous ces gens. D'autant plus, voilà, avec les contraintes qui sont celles de la musique de jeux vidéo, qui est une musique qui doit être adaptative, qui doit être facile à boucler, qui doit être facile à intégrer dans un jeu. Enfin, il y a tellement de contraintes dans la musique de jeux vidéo, et c'est leur travail me fascine au dernier degré, quoi.
2: Rien. Et du coup, tu l'as déjà un peu évoqué avec le fait que nowplaying.cool t'ouvre un peu les portes pour avoir des contacts. Mais comment tu choisis les personnes que tu vas interviewer, et à quel point c'est facile de trouver des personnes cool à interviewer de ton côté ?
0: Vraiment, c'est complètement impulsif de ma part. Vraiment, je te dis, j'écoute une BO. S'il y a vraiment un truc qui me titille, je fais « Ah non, mais là, il faut que j'en discute avec lui, avec elle. » Et tout de suite, je cherche à contacter la personne. Donc vraiment, il n'y a pas de planning, il n'y a pas de... de stratégie particulière derrière, même si en vrai c'est cool quand j'arrive à avoir l'interview de quelqu'un proche de la sortie d'un jeu, parce que je me dis ça peut faire partie du cycle de communication du jeu aussi, tu vois. Mais pour prendre un exemple qui sort un peu de ce cadre-là, il y a l'an dernier, du coup, enfin non, en 2024, quand il y a le jeu Thousand Times Resist, je ne sais pas si vous connaissez, ouais. qui est sorti jeu de Sunset Visitor que j'ai absolument adoré, qui est sorti en, si je ne dis pas de bêtises, en 2024 ou début 2025, je ne sais plus trop. Je crois que c'était fin 2024. Et du coup, ça a été mon premier jeu de 2025 et j'ai vraiment adoré, et notamment la musique qui vraiment m'a touché. Et je me suis dit, ben, en fait, il y a deux compositeurs sur le jeu. Il y a Drew Redman, qui est un peu le lead, on va dire, sur le projet. Et il y a Lynn Cacho, qui est en gros une productrice de musique électronique performeuse d'art contemporain au Canada. Et du coup, bah, j'ai fait un peu plouf-plouf et je me suis dit, bah, vas-y, je vais interviewer Lynn Cacho pour qu'elle me parle de sa musique. Donc j'ai fait ça, très content de l'interview et tout. Et la même année, en fait, j'ai voulu refaire le jeu. Et ça a été mon dernier jeu 2025. Donc vraiment, j'ai bouclé la boucle vraiment avec ce jeu-là. Et là, je me suis dit non, mais il faut encore que je parle de la musique de ce jeu, c'est pas possible. Et du coup, j'ai été interviewé Drew Redman, du coup. Et en l'occurrence, bon voilà, il y avait pas une actu à ce moment-là particulièrement chaude sur le studio, sauf que. Entre-temps, Sunset Visitor ont annoncé leur nouveau jeu, Prove Your Human, qui a été présenté plusieurs fois là du coup ces derniers mois et notamment pendant le Summer Game Fest. Et il s'avère que ben, les deux compositeurs sont de retour sur ce projet-là. Et comme j'ai lancé entre-temps moi mon site nowplaying.cool en anglais, ben moi j'ai recontacté les compositeurs et compositrices que j'avais interviewés pour leur dire bah maintenant en fait votre interview elle est en anglais, donc si vous voulez la partager allez-y. Et il s'avère que du coup ben l'interview que j'ai faite avec les compositeurs a été repartagée par le studio quand ils ont annoncé que c'était les mêmes qui venaient faire la musique, quoi.
1: Ah ouais,
0: donc même quand il n'y a pas forcément d'actu, ça peut aussi être pris derrière. Et c'est pour ça que, encore une fois, c'était important pour moi de proposer en anglais et gratuitement les interviews, parce que bah, ça peut aussi aider à faire parler des jeux, et puis ça sert aussi le portfolio des artistes, quoi, finalement. Donc je suis trop content. Je suis trop content que ça marche comme ça. Et sinon, pour répondre à la deuxième partie de question, est-ce que c'est facile d'entrer en contact avec eux? Franchement, oui, hyper facile. C'est des gens, comme je disais, qui travaillent un peu dans l'ombre et qui sont pas sur-sollicités. Sauf, évidemment, si je vais toquer à la porte de Bear McCreary ou des Akira Yamaoka, etc., là, effectivement, je pense qu'il faut que je prenne un ticket, quoi. Mais en tout cas, pour, en fait, même moi, en fait, ça m'intéresse même pas tant d'aller interviewer ces gens-là parce qu'ils sont déjà partout. On leur donne déjà suffisamment la parole sur des médias qui sont bien plus connus que les miens, donc moi c'est pas mon objectif, en fait j'ai pas envie d'avoir mon interview de même de Lorient Testar, etc., tu vois, ça m'intéresse pas d'avoir mon interview d'un gars qu'on voit déjà partout et qui a, franchement je sais même pas comment il fait pour réussir à dire des nouveaux trucs, en fait il a fait tellement d'interviews en un an, je suis fasciné. Mais en fait je pense même pas avoir moi des questions suffisamment intéressantes pour qu'il ait quelque chose d'intéressant à ajouter sur tout ce qui a pu être dit et décortiqué déjà sur sa musique. Donc moi je préfère laisser la parole à des plus petits, des moins connus, voilà, parce que bah, ils méritent aussi qu'on parle d'eux, et puis bah, qui sait, peut-être que ça peut leur servir à leur ouvrir des portes derrière, j'espère en tout cas.
1: Mais c'est vrai que aussi on en avait parlé dans un podcast qu'on avait déjà fait. Je pense qu'il y a aussi culturellement aller voir des personnes japonaises, c'est un peu plus leur travail est un peu plus opaque, ils sont un peu moins dans l'exercice d'avoir l'habitude de partager leur activité. Ça doit jouer aussi.
0: Ouais, c'est clair qu'il y a ça. Et puis oui, enfin les canaux de déjà les canaux pour entrer en contact, c'est compliqué, quoi, surtout si c'est des compositeurs qui travaillent notamment pour des très gros studios, etc. Enfin, je veux dire, clairement, les compositeurs de Square Enix, bah, tu vas pas les contacter sur LinkedIn, quoi. Tu contactes l'agence de presse, qui va pas faire passer le message, qui peut-être va revenir vers toi, etc. Enfin, c'est des circuits qui sont. Je laisse ce genre de casse-tête à d'autres gens qui sont mieux armés pour ça. Et encore une fois, même à des gens dont c'est potentiellement le métier à plein temps, parce que bah, à côté de ça, bah, j'ai quand même mon boulot, etc. Et je peux pas non plus passer trop de temps malgré tout à organiser ce genre de trucs, quoi. Donc il faut aussi que moi ça puisse rouler et que je puisse avoir du contenu régulièrement, même si pour le coup je m'impose pas de calendrier particulier sur les interviews, parce que comme je disais un peu juste avant, c'est un peu impulsif de ma part d'avoir envie de publier une interview. Donc il s'avère que le mois dernier, j'en ai fait beaucoup, mais parce qu'il y a plein de trucs qui sont superposés. En fait, j'ai eu plein de propositions, pour le coup, et ça, c'est nouveau avec mon site, qu'on me propose d'interviewer des gens, donc c'est cool. Mais par contre, du coup, là, il y a eu un calendrier d'interviews qui s'est superposé, et j'ai eu quelque chose comme... j'ai eu, je crois, 3 interviews sur à peine 10 jours.
1: Ah ouais.
0: Donc là, c'était un peu too much, mais en même temps, là, vraiment, ça collait à l'actu, et il y avait un contexte qui faisait que c'était... c'était nécessaire de publier ces trucs-là à ce moment-là. Mais sinon, là, non, ça ne me pose pas de problème de le faire 2 mois, 3 mois sans interview. Ce n'est pas grave. Voilà, soit c'est parce que ça ne s'est pas fait, soit c'est parce que je n'ai pas le temps ou il n'y a pas eu l'occasion.

0: Et c'est souvent les questions les plus, enfin, sur lesquelles les compositeurs et compositrices sont les plus s'épanchent le plus en tout cas. C'est vraiment quand je leur demande ce que c'est leur morceau préféré de la BO, tu vois.
1: Ouais.
0: Parce que voilà, leur demander comment ils ont travaillé, quelles étaient leurs contraintes, etc. Bon voilà, c'est un petit peu classique et habituel dans ce genre d'interview, mais moi j'aime bien leur dire, mais du coup. Là, bon, bah, quand tu écoutes l'album, c'est quoi le truc dont tu es le plus fier ou alors le truc que tu ferais différemment si c'est une interview qui est sur une BO qui remonte un petit peu. Genre maintenant, qu'est-ce que tu ferais différemment si tu devais recomposer un truc comme ça. C'est intéressant parce que ça, je trouve que ça fait sortir un petit peu du script un peu habituel de l'interview où bah, justement, je pense que les gens qui se font interviewer ont une idée un petit peu de ce qu'on va leur demander. Et là, ça les prend un petit peu à revers et je les vois, voilà, ils réfléchissent et ils me donnent une réponse qui est vraiment sincère et sur lesquelles ils s'épanchent un peu plus. Et moi, ça me fait vachement plaisir. Donc, en général, tout part de là. Tout part de c'est quoi ton morceau préféré? Et deuxième question un peu en miroir, c'est moi, mon morceau préféré, c'est ça. Raconte-moi l'histoire qu'il y a derrière.
1: Ouais.
0: Et c'est souvent les trucs les plus intéressants de mes interviews. En tout cas, c'est les trucs que je sais que moi, quand je reçois les réponses, parce que je fais tout par mail, je l'ai pas précisé, mais je fais tout par mail pour encore une fois pour que ça prenne le moins de temps possible à la fois à moi et aussi à la personne, parce que moi, je leur impose pas de deadline hein, quand je propose une interview. Je leur dis bah, hey, tu fais ça quand t'as le temps, tu rédiges tes questions, tu rédiges les réponses, tu prends le temps de et tu prends l'espace que tu veux pour y répondre. Et voilà quoi. Et du coup, je vois très bien quand je reçois les réponses. En général, je scrolle directement pour voir la réponse à cette question-là parce que moi, c'est ce qui m'intéresse le plus. Et c'est souvent celle qui est la plus longue, quoi, clairement.
2: Oui, c'est le privilège de pouvoir interviewer, enfin, d'avoir les réponses à ces questions.
0: Bah oui.
2: Je voulais évoquer aussi, il me semble que c'est l'an dernier, tu as créé un nouveau format qui s'appelle Carte Blanche, qui est une sorte d'article où bah, tu laisses carte blanche à une personne pour parler de musique de jeux vidéo. Et du coup, je voulais savoir mais qu'est-ce qui t'a poussé à créer ce format?
0: Ouais, c'est ça. Depuis l'an dernier, je sais plus quand exactement, mais c'est ça. Et en gros, ben vraiment, je me suis levé un matin, quoi. Vraiment, c'est ce genre de truc. Ce genre de truc, je me suis levé un matin, je cherchais un truc un peu cool pour enrichir mon Patreon. Ça pour le coup, c'est exclu Patreon, mais c'est en accès libre. Comment, en gros, inviter d'autres personnes à potentiellement éclairer des angles morts que je peux avoir sur la musique de jeux vidéo et voilà, essayer de prendre contact aussi avec des gens que j'apprécie à titre personnel et dont j'apprécie le travail. Donc voilà, c'était vraiment impulsif de ma part, un peu comme les interviews. Hein. Je fonctionne un peu de la même façon. Hein. C'est vraiment en fait, je vois une personne avec qui je m'entends bien, avec qui je parle depuis longtemps sur Internet et tout, et je me dis bah tiens, je suis curieux en fait de savoir c'est quoi sa BO préférée quoi vraiment. Donc j'ai commencé à faire ça en l'occurrence avec Zenibuka du coup qui est la personne qui a fait le jingle de mon podcast et en fait vraiment je me suis demandé ouais, vas-y c'est quoi le truc c'est je crois qu'on en a discuté juste vraiment comme ça et ensuite je lui ai dit bah, en fait tu veux pas genre écrire un article et puis tu le publies sur le Patreon et du coup ouais, en général les gens ils sont trop chauds. Ils sont trop contents de pouvoir parler de ça parce qu'en plus, les gens à qui je demande en général, c'est pas forcément des gens qui ont l'habitude d'écrire, ce qui est toujours adorable parce que vraiment, à chaque fois, ils sont là. Ah oui, mais alors, je fais comment? Enfin, tu veux quoi? Tu veux des paragraphes? Tu veux comment je présente l'article, etc. Je fais, bah, c'est comme tu veux, c'est une carte blanche. Fais, oui, mais du coup, je mets combien de musique, etc. Je fais, mais je m'en fous, c'est une carte blanche. Fais, oui, mais regarde, lui, il a fait comme ça. Je fais, mais oui, mais c'est pas grave, ça. Tu fais comme tu veux, c'est une carte blanche. Mais c'est trop marrant parce que vraiment, ils ont l'impression de devoir répondre à un exercice, quoi, alors que vraiment,
2: c'est
0: bah, là, c'est, bah, juste, je sais pas, t'écris comme tu veux, quoi. Mais c'est rigolo. Et puis, ouais, ça fait des contenus un petit peu à part, qui sortent un petit peu du lot. Et ce que j'essaie de faire aussi, du coup, c'est. Carte blanche, c'est à peu près une fois par mois. Là, ça commence à glisser un peu sur le mois et demi parce que là, j'ai pris un peu de retard dans mes demandes, dans mes propositions aux gens et du coup, ça a décalé un petit peu tout le calendrier. Mais du coup, ce que je fais en général, c'est quand la personne rend son devoir, je lui demande, ben, parmi les morceaux que tu m'as présentés, lequel tu veux que je passe dans la dernière mixtape? Et en gros, du coup, je fais un petit segment

0: sponsor, on va dire, dans la mixtape, enfin dans le podcast, pour passer ce morceau-là, qui pour le coup, souvent, sort complètement du cadre de l'actualité VGM, mais bah voilà, ça fait une respiration un petit peu dans le déroulé, et puis ça permet de remettre en avant une BO qui est un peu plus datée, et également de mettre en avant le travail de la personne qui était invitée.
1: Ouais, ça te revient, ça t'ajoute une rubrique aussi en plus.
0: En plus, ouais, c'est cool. Puis pareil, en fait, ça peut permettre aux gens de se mettre en avant, de dire ouais, j'ai écrit un truc pour un playing. Enfin voilà, j'ai l'impression que c'est cool pour tout le monde. Et puis ça me fait, c'est aussi un petit mine de rien. J'y pense là, mais mine de rien, c'est aussi une espèce de cheval de Troie, on va dire. Quand j'invite des gens à écrire son opening, bah après eux ils vont le repartager à une audience qui connaît pas forcément ce que je fais, qui est pas forcément même portée sur la VGM et à qui ça peut faire découvrir mon travail aussi. Donc c'est tout bénef pour tout le monde, j'ai l'impression.
2: Oui, et puis le format, c'est un peu bête. T'offres un espace de liberté, enfin ça donne vraiment des choses assez belles, je trouve. L'article de Denis Bouka, c'était vraiment cool sur le côté.
0: Ouais, voilà, c'est clair sur Céleste. Puis voilà, il y a eu Mizu Fanny aussi, du coup, qui elle avait fait la DA de Now Cleaning et qui elle m'explique. Enfin, du coup, ça se passe comment quand je choisis quelqu'un, c'est je vais lui voir, le ou la voir, et puis je lui dis c'est quoi ta BO préférée, que ça soit ever ou que ça soit genre en ce moment, hein, parce que parfois, moi je sais que par exemple, si tu me poses la question c'est quoi ma BO de jeu préférée, s'il vous plaît faites pas ça, je vais cesser de fonctionner, tu vois. Peter Lansing, ça a cessé de fonctionner vraiment, je suis incapable. Encore une fois, j'écoute beaucoup trop de trucs et j'ai du mal à me dire ça c'est mon truc préféré ever. Je fonctionne pas trop comme ça, mais du coup par contre, si tu me dis le dernier truc vraiment qui t'a marqué, là c'est plus facile pour moi de répondre. Et du coup quand Fanny me dit c'est Stardew Valley, en fait j'ai commencé à dessiner grâce à la BO de Stardew Valley. Je fais, ah oui d'accord, bon là il faut que tu me racontes quoi. Et du coup c'est vrai que en fait les gens ont une histoire à partager avec la musique de jeux vidéo aussi quoi, donc c'est trop bien et on soupçonne pas vraiment d'apparence ce que les gens peuvent mettre derrière ces trucs là quoi. Donc ouais, je suis trop content. Pareil, quand je reçois quand quelqu'un arrive avec son devoir, encore une fois, c'est toujours un plaisir à lire, à découvrir. Mais par contre, c'est une tannée à mettre en page sur Patreon parce que c'est pas du tout fait pour ça.
1: En tout cas, c'est super cool d'avoir ce format parce que du coup, c'est pas forcément des gens de la VGM. Là, en l'occurrence, Mizu Fanny qui est plutôt illustratrice.
0: Ouais.
1: Et ça, je trouve que c'est vraiment cool parce que ça fait vraiment. Autre format que celui de l'interview, où c'est vraiment les personnes qui font la musique de jeux vidéo. Et c'est marrant parce que ça fait un peu écho à nous, notre processus de création de ce podcast, où on était un peu pareil, on faisait des mixtapes de jeux vidéo à la base, et ensuite on s'est dit vouloir parler avec les gens qui font la musique de jeux vidéo, ou juste avec les gens qui s'y intéressent, c'est trop bien. Et puis on sentait que c'était un peu une sphère où tout le monde pourrait un peu être... Enfin, ça gagnera à tout le monde de se connecter entre chaque personne qui, en France ou ailleurs, parle de la musique de jeux vidéo, s'y intéresse. Et j'ai l'impression que c'est un peu aussi ce truc-là qui t'a amené à avoir ce format-là.
0: Oui, absolument. Et puis, il y a des histoires derrière chaque personne, derrière le rapport de chaque personne avec les jeux vidéo, quoi. Parce que je suis à peu près sûr que... même les gens qui peut-être jouent moins aujourd'hui, parce que elles ont plus le temps ou quoi, elles continuent d'aller écouter la BO d'un jeu qui les a marqués il y a 10 ans, parce que c'est un refuge. De la même manière que, je sais pas, on peut aller écouter la musique de Toy Story parce que c'est un soutien d'enfance qui est marquant ou des trucs comme ça quoi. Donc vraiment, les gens ont des choses à dire là-dessus quoi.
2: J'ai déjà tapé Pokémon Chill Mix pour travailler.
0: Bien sûr. Batteries.
2: Persona Relaxing.
1: Café Persona, je connais celle-là.
0: Ah oui, ça. Indispensable.
1: Est-ce que tu connais ou suis d'autres personnes qui font un travail similaire à No Playing? Et comment tu... C'est pas forcément lié, mais comment tu vois la... Comment tu trouves que la VGM est traitée dans les médias, notamment en France?
0: Forcément, je suis depuis toutes ces années, je suis en contact quand même avec pas mal de gens qui gravitent autour de ce secteur-là, hein. Que ça soit des amateurs comme moi, on va dire, comme Riff en Piscine par exemple, qui écrit pour The Pixel Post, qui fait des longs articles détaillés, très analytiques, vraiment sur des compositeurs, sur des musiques de jeux vidéo, etc. Et lui, c'est extrêmement académique, quoi. Vraiment, c'est un puits de science, ce mec. Du coup, qui m'avait invité dans le podcast Entrée Plat Dessert. Donc il y a ça. Je crois que vous aviez interviewé aussi 440 Hertz, il me semble. Du coup, j'aime beaucoup ces vidéos. Pour le coup, on se connaît peu. Mais j'aime beaucoup ce qu'il fait. Et après oui, il y a beaucoup de podcasts anglo-saxons qui font des trucs très très bien. Moi, je sais que j'aime beaucoup le podcast de Last Wave.
1: Ah oui, de KVGM.
0: Ouais. Mais en fait, j'adore parce que là, vraiment, c'est que de la musique hyper chill et tout. C'est vraiment, c'est super parce que lui, c'est un vrai digger de musique. De vieux visual novels japonais des années 90 et tout, et la musique est tellement bien, mais genre vraiment c'est exceptionnel, quoi. Et vraiment, j'aime bien me glisser un vieil épisode comme ça de temps en temps, c'est toujours super cool. Le podcast GXM aussi, du coup, dans lequel j'ai été invité, donc qui est tenu par deux mecs, par Matt et Tom, qui bossent chez Last Records, le label de distribution de vinyle de musique de jeux vidéo. Et du coup, là, le podcast est un petit peu en pause depuis quelques mois. Mais Matt, en l'occurrence, il a aussi une newsletter qui est hyper active, qui s'appelle Music EXP, si je dis pas de bêtises, sur Substack, et qui, en gros, ben c'est son regard d'insider de l'industrie de la musique de jeux vidéo, ben sur l'industrie de la musique de jeux vidéo, quoi. Lui, il est moins dans le côté digging de nouveautés que vraiment en mode chiffre à l'appui. Le concert de Ariana Grande dans Fortnite, il a ramené autant de monde. Il y a des expériences cool à aller voir sur la musique dans Roblox ou des trucs comme ça. En fait, lui, vraiment, il est intéressé sur comment la musique est utilisée dans les jeux vidéo, quoi. Donc, c'est un autre regard qui est hyper important et hyper intéressant. C'est une newsletter un petit peu pro dans le sens où ça s'adresse beaucoup à ses pairs, mais il y a toujours des trucs qui sont hyper enrichissants. Et puis il a une super veille, en l'occurrence, sur les articles qui sortent sur la VGM, sur les annonces de qui compose quoi, sur les petites vidéos sympas qui sortent sur l'analyse de la VGM. Donc c'est une grosse source de ressource, en tout cas pour moi, ce que Matt fait. J'en oublie sans doute, hein, là, mais en tout cas, je sais que c'est assez riche. Bah, comme j'en parlais tout à l'heure, mais j'ai toujours un onglet ouvert sur VGMDB, hein, parce que clairement, c'est un puits d'informations hyper riche, ce site. C'est très important de conserver cette richesse-là. Et pour répondre au reste de ta question, est-ce que c'est bien traité dans les médias? Je pense que c'est bien traité dans la mesure où ça. Dans la mesure où ça peut l'être dans les médias traditionnels, on va dire, parce que les médias jeux vidéo aujourd'hui, déjà, ils vont pas très bien. Hein.
1: Ouais.
0: On va pas se le cacher, ils tirent un peu la langue, quoi, parce que clairement, les budgets sont plus les mêmes. Les gens qui tiennent les cordons de la bourse, ils sont de plus en plus avares, quoi. Et du coup, ça reste des sujets de niche, sauf quand, effectivement, tu parles d'un truc qui est très connu. Donc, il n'y a pas tellement de place sur les médias, les gros médias jeux vidéo pour parler des petites BO. Mais en tout cas, je trouve qu'il y a quand même des gens qui parlent de ça de façon très pertinente sur plein de sites. Je pense notamment à Michael sur RPG Site, avec qui je parle souvent, qui est aussi nerd que moi sur la VGM et qui vraiment, ça me fait rire parce que vraiment, je crois qu'il repose beaucoup sur moi pour les nouvelles sorties, et à chaque fois, du coup, il fait un article sur les BO qui l'intéressent sur RPG Site, et il manque jamais une occasion de me faire un petit shout out dans ses articles. Ça me fait rire.
1: Bien.
0: Donc salut à lui s'il nous écoute, mais en tout cas, oui, ça peut arriver que même ça s'invite dans les médias mainstream. Je pense que Clair-Obscur, hein, je pense que même France 3 Région en a parlé de la musique de Clair-Obscur, donc
1: ouais.
0: Donc clairement ça s'invite, et en fait même je trouve ça vraiment très bien, parce que y a quand même beaucoup, enfin tous les concerts en fait de Clair-Obscur étaient complètement sold out, donc il y a un vrai engouement là-dessus, Et donc, je pense qu'il y a beaucoup de gens pour lesquels c'était leur premier concert de musique de jeux vidéo. Et potentiellement, la première étape dans l'écoute active de musique de jeux vidéo, parce que je pense qu'il y a, il y a énormément de gens qui, bah, pour le coup, se mettent dans les oreilles les 9 heures d'OST de Clair Obscur pour bosser la journée. Et je pense qu'il y a beaucoup de gens qui n'avaient jamais fait ça avant. Et donc oui, de plus en plus, en tout cas, la VGM fait une percée, on va dire, dans les médias mainstream, parce que je pense qu'il n'y a pas un média mainstream qui n'a pas parlé ou qui n'a pas fait une interview, comme je disais, de Laurien Testard à un moment donné pour parler de la musique du jeu. Donc je pense que c'est de mieux en mieux traité, en tout cas, et de plus en plus fréquent, parce que aussi il y a tout un marché et toute une industrie qui gravite autour de ce truc-là. Encore une fois, on parlait tout à l'heure de l'entité Square Enix Music, qui est vraiment une grosse machine avec des sorties physiques, des concerts, voilà, il y a tout un écosystème qui gravite autour de ce truc-là. Il y a Sega qui s'est mis à ça tout récemment avec Sega Music, du coup, qui est vraiment une nouvelle entité avec laquelle ils viennent de lancer du coup toute une série de concerts pour Sonic à partir de septembre, là, si je dis pas de bêtises, ça commence. Voilà, il y a de plus en plus de choses, en fait. C'est un secteur qui s'enrichit annuellement et où il y a de plus en plus de choses qui gravitent. Les vinyles, bien sûr, avec de plus en plus de partenariats qu'on n'aurait pas forcément imaginé il y a quelques années. Bah, en France, on a Kid Katana Records qui s'est lancé il y a quelques années et qui va éditer la BO de Ninja Gaiden 4. C'est quand même un big deal, quoi. Pour les petits Frenchies qui sortent, qui étaient encore inconnus il y a quelques années, et là ils sortent un gros morceau comme ça. Je pense que de plus en plus on en parle, de plus en plus c'est mieux traité, mais malheureusement il y a de moins en moins de gens pour en parler, parce que les médias sont ce qu'ils sont, et bon, malheureusement ça, on n'y peut pas grand chose à notre échelle, mais en tout cas les gens passionnés en parlent bien.
1: Ouais, c'est sûr. Et je pense que la résultante en France, qui vient un peu lier tout ça, c'est quand même, surtout cette année, c'est Video Games Music, l'exposition à la Philharmonie de Paris, qui doit sûrement aussi faire exploser pas mal de... Enfin, faire booster la VGM cette année.
0: Oui, exactement. Bah, j'y étais début mai, moi. J'y suis allé là-bas. Et en fait, j'étais vraiment trop content juste de voir à quel point il y avait du monde, quoi. Il y avait du monde.
1: Ah, c'est trop bien.
0: Et alors que j'aurais pas parié forcément là-dessus, parce que ça reste un sujet de niche, quoi. Enfin, je veux dire, la musique de jeux vidéo, bon, bah, ok. Mais il y avait plein de monde et il y avait plein d'enfants surtout. Et ça, c'était trop, trop bien. Et
1: ah ouais,
0: j'ai beaucoup aimé. J'ai beaucoup aimé, même si, bon, clairement, pour quelqu'un qui a le nez là-dedans 365 jours par an, j'ai pas appris grand-chose. Mais l'expo est très cool. Et justement, pour faire découvrir le truc à des gens qui sont moins habitués là-dessus, je trouve que c'est vraiment super, quoi.
1: Ouais. Ouais, ça a l'air trop bien. J'y suis pas encore allé, mais ça a l'air trop, trop bien.
2: Du coup, enchaînons sur un petit retour sur un pan de ton site qui concerne les data. Donc tu fais tout un travail sur donc il y a une page qui s'appelle VGM Data sur le site où tu gardes pour chaque année toutes les datas sur le genre des compositeurs compositrices, les pays avec le plus d'OST, quel genre de musique, et du coup j'aimerais que tu nous parles un peu de, que tu expliques comment tu gères toute cette partie gestion des données pour le suivi de la musique de jeux vidéo année par année.
0: Ouais, comme je te disais tout à l'heure, quand j'ai pu te sortir les chiffres des sorties en 2022 versus 2025, c'est qu'en gros, dès le début, j'ai pris cette habitude-là, en fait, j'ai un bon vieux Google Sheet dans lequel j'ai un album par ligne. Avec la date de sortie, avec le nom, avec le genre, avec le pays, le style musical, le nombre de titres, etc. Et juste en fait, ces données-là, je les ai, quoi. Juste elles sont là et je me disais, il y a peut-être moyen d'en faire un truc, quoi. Juste de les mettre en page de façon un peu sympa et que ça serve à des gens, quoi. Après, bon, à quoi ça peut servir, je sais pas. Mais dans un effort d'archivage, on va dire, dans un effort d'archivage et de tendance, on va dire, d'aperçu des tendances, ça me semblait intéressant. Et puis même moi, je me suis dit, bon, écoute, c'est sympa de le partager comme ça. Sachant que du coup, les personnes qui me soutiennent au tiers 3 de mon Patreon ont accès déjà depuis des années directement à mon Google Sheet, trié par moi, machin truc, avec toutes les sorties, tous les liens pour les albums, voilà, tout ça, c'est accessible du coup si on est abonné au tiers 3 du Patreon. Je veux dire, ça reste un peu comment dire, un peu amateur, un peu claqué de partager un Google Sheet comme ça. Bon bah voilà, j'avais envie d'un truc un peu plus chiadé qui s'intègre un peu mieux dans l'écosystème, on va dire, des autres trucs que je peux avoir sur Nowplaying. Et du coup voilà, bah, m'est venue l'idée d'essayer de synchroniser un petit peu ces données là que moi j'avais en local et puis de les mettre à disposition des gens, puis d'avoir des données même accessibles pour moi un peu plus facilement, parce que du coup c'est paramétré de façon à ce que je puisse voir les tendances, que je puisse voir les courbes, des hausses, des baisses, qui est le plus gros bourrin parmi les compositeurs, tu vois, enfin ce genre de petits trucs qui, je sais pas si c'est forcément très utile, hein, mais si en tout cas ça donne un état des lieux, quoi, une espèce de vue d'ensemble qui peut en tout cas alimenter des conversations, même potentiellement plus dans les labels de jeux vidéo, quoi, pour voir un petit peu ce qui fonctionne, ce qui fonctionne pas, j'en sais rien. Je sais pas trop en fait, hein, si c'est utile à des gens, mais en tout cas je suis content d'avoir fait ça, parce que en tout cas on m'a déjà complimenté là-dessus sur la façon dont c'est présenté, donc écoutez, je suis content que ça puisse être utile à des gens. En tout cas moi ça m'amuse de mettre en forme et d'essayer d'utiliser en fait tous les trucs, ces petites lignes que moi je mets, que j'entasse dans mon Google Sheet, que ça puisse être présenté de façon à peu près compréhensible et que ça puisse donner des tendances, quoi, des ordres de grandeur, tout en sachant que fatalement ça repose sur ce que moi je trouve dans mes recherches, dans ma veille, etc. Donc c'est pas exhaustif, encore une fois, parce que il y a pas du Bandcamp, il y a pas du Steam, etc. Mais en tout cas c'est de plus en plus exhaustif tous les ans, ça c'est sûr. Donc voilà, j'espère que ça peut être utile à des gens.
2: Oui, je veux dire, encore une fois, je pense que les universitaires dans 50 ans te remercient
0: peut-être
2: pour ce travail, mais j'allais dire à titre personnel, moi,
0: mon nom restera dans les annales.
2: Le travail n'aura pas été vain. Mais j'allais dire, moi, à titre personnel, je trouve que c'est intéressant, surtout les styles musicaux, je trouve que c'est quand même intéressant de voir qu'il y a une écrasante majorité qui est où c'est musique orchestrale. Mais
0: ça pour le coup, c'est un peu je sais jamais trop comment m'organiser là-dessus, parce qu'en fait c'est des genres musicaux que moi j'identifie, on va dire, et puis que je vais ranger manuellement, si tu veux, mais
2: oui,
0: je suis pas non plus le plus expert pour dire ça va plutôt être de tel type musical, etc. Donc j'essaye, au début j'étais vraiment j'essayais d'être le plus précis possible, c'est vraiment à faire des sous-genres, etc., mais bon après on s'y retrouve plus, quoi. Ouais. Donc j'ai essayé de réduire un peu la voilure et puis de retenir, on va dire, qu'une grosse trentaine, ce qui est déjà ouf, hein, quand on y pense, de genres musicaux. Et c'est pas forcément hyper pertinent, on va dire, je pense, parce que c'est fréquent qu'au sein même d'une BO, t'aies plusieurs genres musicaux, en fait. Hein, parce que t'en as qui sont vraiment... t'en as qui partent dans tous les sens. Comment tu fais quand 80% de tes morceaux, c'est de la musique orchestrale, et les 20% restants, c'est de la grosse techno. Comment ça marche, dans quel cas ça va. Voilà, au bout d'un moment, je peux pas être granulaire à ce point-là. Du coup, dans ce genre de cas, je mets orchestral, électronique, et voilà, quoi. Donc, du coup, c'est classifié dans les deux catégories. Mais on va dire que ça donne une tendance. C'est un peu ça, tu vois. C'est perfectible, hein. Vraiment, je pense qu'il y a sans doute potentiellement des moyens de faire en sorte que ça soit mieux représenté, mais je sais pas trop comment m'y prendre, en tout cas. Mais en tout cas, ce qui est sûr et certain, c'est que la musique orchestrale, c'est encore le top du top. C'est vraiment le truc qui ressort le plus, hein. Ça, y a pas de débat là-dessus. Et oui, ça donne des ordres de grandeur, ça donne des tendances, et ça permet d'une année à une autre voir s'il y a des percées de genres musicaux. En tout cas, clairement, ça me permet de voir que ces dernières années, gros retour en force de la jungle, de la musique breakbeat, etc. Enfin voilà, ça s'intègre aussi dans un contexte de remise en vogue des années 2000. Enfin voilà quoi, ça s'intègre aussi dans une époque, hein, forcément.
1: Ok, super. Du coup, avec l'arrivée de ton site, avec la multiplication de toutes tes activités, est-ce que tu te vois faire grossir encore plus No Playing, ou est-ce que là actuellement tu as atteint une espèce de limite qui te convient? Et est-ce que tu te vois partager l'activité avec d'autres personnes?
0: Pour le fait de grossir le site, disons que ça va. Pour l'instant, ça va. Parce que, comme je disais, ça me prend quand même beaucoup de temps. Et là, du coup, avec l'arrivée du site qui me nécessite de faire des articles quotidiens, j'écris en moyenne 3 news par jour sur le site, en plus des news que j'écris pour mon métier à côté. Donc, ça fait beaucoup. Ça me prend énormément de temps. Et mine de rien, ça crée aussi pas mal de FOMO à côté quand je ne peux pas écrire, notamment quand je suis en vacances. Hein, j'ai beaucoup de mal à décrocher, hein, comme beaucoup de gens qui travaillent sur Internet de manière indépendante, hein, je pense. C'est très très dur pour moi de décrocher et de lever mon nez de mon téléphone pour pas suivre les sorties et pour pas me jeter sur la dernière sortie qui vient d'arriver pour en faire un papier, quoi. Donc je pense que par hygiène, ce serait bien que j'en reste là pour l'instant. En tout cas, tant que j'aurai un emploi. Le jour où je suis au chômage, peut-être que j'aurai plus de latitude pour développer ça d'autres façons. Comment, j'en sais encore rien, hein, mais il y a encore 6 mois, j'avais pas l'idée que j'allais lancer un véritable site non plus. Donc ça peut venir vite, hein, chez moi, les idées comme ça. Donc qui sait. Mais pour l'instant, on va dire que je me sens bien, j'ai un équilibre que j'arrive à tenir quotidiennement et qui me convient bien. Et sur le fait de partager le site avec d'autres personnes, pas nécessairement, en tout cas, je me vois pas délégué, parce que je serais du genre à être très protecteur, je pense, du truc, quoi, tu vois, enfin, très, très protecteur du site, du ton que je peux avoir dans ma façon d'écrire, dans ma façon de mener des interviews, etc. Et c'est pas à l'ordre du jour, on va dire. Pourquoi pas, hein, s'il s'avère qu'un jour, je dois me réorienter, on va dire, dans ma carrière pro, et que j'ai moins de temps pour avoir un casque sur les oreilles toute la journée pour écouter tout ce qui sort, là forcément il y aura une décision qui devra être prise sur soit lever le pied, soit accepter d'être un peu moins exhaustif, ou soit effectivement faire entrer d'autres personnes pour tenir le site à plusieurs et continuer de l'alimenter. Mais bon, c'est des questions qui se posent pas pour le moment, donc on verra plus tard, quoi.
1: Ouais. Et après, je pense que tu en avais déjà parlé un peu, mais là, tu considères que No Playing, c'est complètement un média dédié à l'actu musique de jeux vidéo ?
0: Oui, j'essaye. Ouais, en tout cas, c'est comme ça que je le présente, de façon assez simple. Au début, j'avais, pas un gros syndrome de l'imposteur, quoi, si tu veux. Forcément, je pense qu'il y en a beaucoup qui ont ça aussi, mais au bout d'un moment, je veux dire, je fais ça depuis... Je fais ça depuis 2022. J'ai pas l'impression qu'il y ait beaucoup d'autres personnes qui fassent ce type de suivi-là. Donc oui, c'est un média sur la musique de jeux vidéo. Et à plus forte raison depuis que j'ai ouvert vraiment la partie nowplaying.cool avec des articles, des interviews, des news plus généralistes sur les vinyles, sur les concerts, etc. Enfin, où ça se limite plus vraiment à faire de la veille sur les sorties, mais où il y a toute une galaxie d'articles autour. Oui, clairement, c'est un média et je pense clairement continuer à essayer de développer ce truc-là, continuer à en faire parler. Continuer de poursuivre ma veille aussi efficacement que possible. Oui.
1: Et j'imagine que tu verrais pas forcément d'intérêt à te rattacher comme une rubrique d'un autre média JV plus grand ou devenir la partie VGN d'un média.
0: Non, c'est pas. Ça peut. En tout cas, je me vois pas raccrocher tout ce que je fais là. Genre vraiment en mode Nopling rejoint un tel média pour faire l'actualité. Non, ça je l'envisage pas, parce que en fait j'ai trop travaillé ces dernières années pour développer la marque entre guillemets, même si c'est des grands mots, développer ce truc là. Par contre, je me vois complètement moi écrire pour un média JV une chronique régulière sur l'actu de la VGM. Ça c'est complètement possible et envisageable. Mais pas en mode abandonner tout ce que je fais là au profit d'un média, ça je pense pas. Puis en fait ça serait même trop risqué, parce que si tu veux, le jour où le média décide que ça fonctionne plus, que en fait on se sépare de toi, mais par contre on va garder la marque machin truc, et au final moi je me retrouve sans rien et il faudrait tout recommencer derrière, non c'est pas. C'est pas, je pense que c'est pas sain, c'est pas pérenne. Alors que là, je dois rien à personne, si tu veux. Je fais mon truc dans mon coin, je paye mon hébergement, et puis basta, quoi. Même s'il y a plus personne qui me lit, je peux continuer à écrire mes trucs sans pression extérieure, quoi.
1: Après, je dis ça, mais en fait, c'était ce que tu faisais déjà plus ou moins avec la mistake du mois sur 8bits. C'était où t'étais rattaché à 8bits, mais c'était juste plus pour de la diffusion plus globale.
0: Oui, c'est ça. Mais je continue de le faire d'ailleurs. Hein. Les podcasts que je fais sont toujours publiés par 8bits. En gros, ce que je fais en général, c'est que les abonnés au Patreon ont accès une semaine à peu près en avance par rapport à la mise en ligne du podcast public. Et en gros, la veille de la diffusion, j'essaie de m'arranger du coup avec 8bits pour la diffuser un peu en mode preview, quoi. En gros. La veille de la sortie sur les plateformes de streaming. Moi, ça fait un espèce d'échelonnement des mises à disposition.
1: Et puis ça pluralise la diffusion sur d'autres petits.
0: Oui, voilà, c'est ça. Ça fait parler du média sur d'autres canaux aussi que ceux que je peux fréquenter tous les jours, quoi.
1: Ok, ouais.
2: Du coup, on approche lentement mais sûrement de la fin du podcast. Et du coup, et du volet où on parle du site Now Playing et de ce que tu fais sur Patreon également. Et je voulais savoir qu'est-ce qui te prend le plus de temps et te fait le plus plaisir dans ce que tu peux faire autour de Now Playing.
0: Ben vraiment, c'est le vraiment. Alors c'est ça fait un peu. Pensée positive, miracle morning, etc. de dire ça, mais vraiment le meilleur moment presque de ma journée, c'est quand je me lève, parce que vraiment je prends mon téléphone et je vais voir ce qui vient de sortir. Et en fait vraiment j'adore ça, parce que j'en parlais tout à l'heure, mais ce côté pochette surprise, j'adore ça, parce que il y a pas de règle en fait, il y a pas de, c'est pas comme dans la musique traditionnelle, la musique actuelle hors VGM, on va dire, où la plupart des sorties se font le vendredi. Il n'y a pas de règle dans la musique de jeux vidéo où vraiment tu peux avoir une BO qui sort le dimanche, tu peux en avoir une qui sort le mardi, etc. Il y a pas, voilà, tous les jours il y a des nouveautés. Et donc vraiment moi je suis trop content, je me lève, je regarde mes trucs et je vois, waouh, il y a ça qui est sorti aujourd'hui et tout, il y a ça qui est sorti aujourd'hui, ça va être super. Et en fait je me languis d'avance de ce que je vais écouter dans ma journée et je me fais ma petite playlist. Et voilà, vraiment le matin c'est trop trop cool pour ça, parce que je découvre les nouveautés. Bon, le revers de ça, c'est que il peut y avoir des matins, comme je parlais, des tristes matins d'octobre où tu découvres que t'as 30 BO qui sont sortis le même jour et il va falloir que tu charbonnes toute la journée. Et encore je dis ça, mais en 2023 j'avais pas le site, je faisais pas encore des liens perso pour répertorier toutes les plateformes, etc. Ça me prenait infiniment moins de temps en 2023 qu'aujourd'hui, hein. Donc là si un jour Sony se réveille et publie encore 30 BO dans la journée, là je peux garantir que je vais pas être souriant là. Mais en tout cas, ouais, je pense que le meilleur moment entre guillemets, c'est alors soit tôt le matin quand je fais ma veille, ou soit vraiment si je me couche un peu tard, soit dès minuit. Je sais qu'à minuit une, je suis sur Spotify, je vais sur mes onglets abonnés et puis je regarde ce qui vient de sortir, quoi, parce que ça sort vraiment à minuit la plupart du temps sur les plateformes. Et donc vraiment, voilà, c'est vraiment le côté le rush de dopamine à minuit, voire c'est un peu mes loot box, tu vois, c'est mes loot box à moi d'ouvrir qu'est-ce que je vais trouver aujourd'hui dans mes nouveautés. Donc tous les jours est une fête finalement, hein. Donc il y a ça. Et sinon vraiment ce qui me fait le plus plaisir, mais ce qui me prend également le plus de temps, c'est le podcast, enfin la mixtape, hein, vraiment. Là, du coup, comme je disais, en général, à la fin du mois, j'ai environ 90 morceaux en shortlist pour la mixtape, qui en général n'en fait que 15.
1: Ouais.
0: Donc, je réécoute tout. Je me rends compte qu'il y en a vraiment, je me suis dit, ah non, mais en fait, pas du tout, j'ai pas envie de mettre ça dans le mixtape. Donc, ça va. Quand c'est comme ça, quand c'est aussi clair que ça, tant mieux. Mais par contre, ben, je veux dire, le mois dernier, il y a eu la BO de Denier Réplicante qui arrivait sur les plateformes. Bah, du coup, en shortlist, bah, j'avais genre 10 morceaux de Denier Réplicante. Je fais, bah ouais, bah ok, bah va en choisir un, quoi. Va en choisir un. Puis où est-ce que je le mets, tu vois, enfin, là, c'est vraiment la partie prise de tête. Mais en même temps, voilà, c'est du plaisir aussi parce que bah, c'est un espèce de casse-tête, quoi, tu vois. Enfin, t'essaies de résoudre le casse-tête. Où est-ce que ça rendrait le mieux valeur, où est-ce que ça mettrait le mieux en valeur le morceau de le faire commencer là et tout. Donc, c'est un plaisir. Mais parfois, ça peut être un peu stressant aussi parce que ben, il y a ça, mais ça rentre dans un quotidien où ben, j'ai quand même ma veille quotidienne à faire, j'ai mes articles à faire, j'ai ma veille sur les sorties vinyles. Les fins de mois sont très chargées pour moi autour de Nopling parce que ben, c'est le mois aussi où je fais des récaps. Pour les abonnés Patreon, j'écris vraiment un récap du mois où je parle de mes favoris. Je fais le bilan de toutes les nouvelles annonces vinyles, etc. Et en fait, tout se superpose vraiment sur la dernière semaine du mois. En général, j'ai le nez dedans. Vraiment, je fais des grosses journées parce que ben, y a tous les articles à boucler pour en fait, un peu comme un magazine, quoi, un magazine papier ou qui serait en bouclage. Moi, j'ai un peu ce système de bouclage à la fin du mois, quoi. Donc, c'est très enthousiasmant, mais en même temps, quand j'arrive à ce moment-là, je me dis, OK, bon, allez, c'est maintenant, il faut y aller, quoi. Il faut que je me retrousse les manches et puis que j'y aille.
1: Ouais, j'imagine que ça doit prendre pas mal de temps, mais bon, si tu prends beaucoup de plaisir, c'est le principal.
0: Ouais, j'y prends beaucoup de plaisir, et comme je disais aussi, ça me prend un peu moins de temps chaque mois, parce que je perfectionne un peu mon truc, j'ai mes process aussi hein, sur ma façon de faire, notamment bah, sur ma playlist mixtape. J'en avais déjà parlé, parce que j'avais fait une espèce de... Comment on appelle ça? Une espèce de... les coulisses, en gros, j'avais expliqué un peu les coulisses de comment je m'y prends pour faire mes mixtapes à l'époque sur Patreon. Et en gros, mes deux armes secrètes dans ma mixtape, c'est un morceau qui est complètement vide. En gros, t'as un morceau sur Spotify où il y a pas de titre, il y a pas d'album, il y a pas d'artiste, et en gros, l'artwork, il est noir. Donc en gros, c'est juste à quoi ça me sert, c'est qu'en gros, visuellement, ça me permet de faire un séparateur dans ma playlist, si tu vois ce que je veux dire.
1: Ouais.
0: Et du coup, en gros je peux faire une classification dans ma playlist. Donc en gros, tout en haut, c'est les titres que je suis sûr de mettre. Les morceaux qui sont en dessous du séparateur, c'est ceux qui sont en bascule, quoi, si tu veux. Je suis pas trop sûr, mais si j'ai besoin de le mettre, celui-là, je sais que je peux aller piocher dedans. Et ceux qui sont vraiment en dernière position, derrière le dernier séparateur, bah, c'est ceux que je suis sûr que de pas mettre et ceux que je peux supprimer de la playlist. Et du coup, oui, c'est un truc vraiment un hack tout con, mais en fait, comme tu peux pas mettre de séparateur dans les playlists, bah, j'ai trouvé comment faire à ma sauce, quoi.
1: Merci beaucoup pour toute cette question, pour toutes ces réponses. Sur ta partie Now Playing, on va passer à des questions un peu plus annexes, conclusives, un peu plus à la cool, et je vais te poser la fameuse question. Est-ce que tu joues quand même des fois à des jeux vidéo avec une playlist derrière de musique qui a rien à voir? Ça t'arrive ou pas?
0: Non, franchement non, parce que de par ce que je fais, j'ai tellement de respect pour la musique des jeux vidéo qu'en fait non, vraiment pas. J'écoute la musique du jeu. Ma seule exception étant que je suis un gros joueur d'Overwatch et du coup en fait juste là, ben je veux dire, je peux me permettre d'écouter autre chose derrière parce que ben il y a pas de musique dans les parties, quoi, si tu veux, et c'est un FPS compétitif, donc ça peut très bien se jouer avec une BO qui n'a rien à voir, ou avec un podcast, ou avec une vidéo sur le second écran. Mais en tout cas, pour les jeux solo, même si c'est des jeux que je connais et que je refais, c'est fou l'expérience. Je regarde le jeu, j'écoute la musique du jeu. Je respecte trop ça pour me permettre ce genre de choses. Je suis pas du genre, comme un certain journaliste de Canard PC, à couper le son de mes jeux pour écouter mes playlists personnelles derrière. Non, loin de. Et j'avoue que j'ai jamais joué à un jeu dont la musique me rebutait autant que j'en suis venu à couper la musique, quoi. Ça va, j'ai pas eu à dealer avec ce genre de truc, heureusement. D'autant qu'en général, si je joue à un jeu où la musique me plaît pas, en général le jeu ne me plaît pas, donc je pense que j'irai pas au bout, quoi.
1: Ouais, je vois. Mais oui, comme tu dis, je pense que ça arrive souvent sur les jeux fleuves ou les jeux en ligne.
0: Oui, voilà, c'est ça, ou bien des jeux un peu idle, ouais. Où tu peux te permettre effectivement, où c'est des grosses boucles musicales que t'as entendu 50 000 fois. Bon, voilà. Même un Balatro, tu vois. Enfin, franchement, la musique de Balatro, mais je peux l'écouter 10 heures d'affilée, il n'y a aucun problème. Aucun problème.
2: Ça fait partie de la vibe.
0: Mais c'est clair.
2: Moi, je me demandais, généralement, ça t'arrive d'écouter des OST sans avoir joué au jeu, mais est-ce que ça t'est arrivé, du coup, de redécouvrir en jouant au jeu, en fait, par exemple, de trouver un OST pas top à l'écoute sur Spotify? Et de le redécouvrir en jouant au jeu, tant te dire, ah non, en fait, y a vraiment le travail qui a été fait en lien avec le jeu était vraiment pertinent. Est-ce que tu as un exemple en tête qui te viendra à l'esprit?
0: Ouais, carrément. Bon, alors c'est un exemple hyper mainstream, mais en tout cas, c'était sur la BO de Spider-Man 2, enfin le dernier en date de Insomniac, là, qui est sorti au 2023, je crois. Où en gros j'avais comme d'habitude avec Sony, enfin comme la plupart du temps avec Sony, la BO elle est sortie en même temps que le jeu et du coup j'ai pu écouter ça et en fait je m'étais poliment ennuyé, quoi, si tu veux, en écoutant la BO. J'avais pas trouvé ça très très très très exceptionnel, on va dire. C'est une très bonne BO dans son genre, hein, y a pas de souci. Mais c'est une BO qui m'a un petit peu rappelé que qui m'a ramené un petit peu à la réalité, parce que qui m'a rappelé que la musique de jeux vidéo, c'est de la musique pour les jeux vidéo. Et du coup, en fait, de la même manière que une BO de film, parfois ça va pas marcher si tu l'écoutes sans avoir vu le film, quoi. Et là c'est un peu la même chose. C'est que quand j'ai joué au jeu, la BO, je l'ai trouvée formidable, parce que elle remplit parfaitement sa fonction d'accompagner les cinématiques, d'accompagner les moments où juste t'es en train de swinguer entre les immeubles à Manhattan, et ça marche trop trop trop trop bien en jeu. Mais par contre, à l'écoute, et encore plus si t'as pas fait le jeu, tu vas pas trouver ça fou, quoi. Tu vas un peu t'ennuyer, ça se ressemble, les pistes se ressemblent un petit peu parce que t'as pas forcément conscience des nuances qu'il peut y avoir. Et c'est un peu, c'est Spider-Man 2, c'est une BO qui m'a rappelé, qui m'a ramené à la réalité là-dessus, en me disant, mais oublie pas quand même que même si toi t'as pas kiffé une BO, garde en tête que peut-être qu'en jeu, elle fonctionne vachement mieux, parce que c'est à ça qu'elle sert, quoi, à la base. Donc, j'essaye en tout cas depuis ce moment de me rappeler ça quand je peux être un peu plus critique sur une BO. Je garde toujours en tête que, mais peut-être que juste c'est pas fait pour que tu l'écoutes à part, quoi, et c'est pas grave.
1: Ouais, et est-ce que t'as déjà eu ce truc de découvrir une OST que t'avais poncé avant en jeu après?
0: Que je réfléchis. Oui, j'ai eu ça, en l'occurrence, sur 13 Sentinel de Vanillaware, donc une grosse BO de Basiscape, qui en l'occurrence est sortie l'an dernier sur les plateformes avec moult autres du studio. Et c'est une BO que j'avais beaucoup aimé vraiment découvrir hors jeu, mais j'avais pas fait le jeu parce que il m'intéressait pas des masses déjà à la base, c'était pas tellement mon style de jeu, mais je me suis lancé une fois et vraiment c'était super. Mais là les deux étaient super, hein. Là vraiment hors jeu et en jeu, c'est une BO qui est formidable. Donc j'ai pas, je me suis pas repris une claque en la découvrant en jeu, mais en tout cas c'est vrai qu'il y a quelque part, c'est un autre plaisir en fait, quand tu connais très bien une BO de jeu et que tu entends un titre que tu adores dans son contexte, dès que le morceau démarre, tu dis « Ah, putain, c'est maintenant, c'est trop bien !» Et du coup, en fait, vraiment, c'est aussi un autre plaisir. Donc, il y a aussi ce truc-là que je peux comprendre, mais quand je partage la BO d'un jeu qui vient tout juste de sortir, y a parfois des gens qui me disent ah oui, oui, ok, mais je l'écouterai pas avant d'avoir joué au jeu, je veux pas me spoiler, etc. Est-ce que je peux comprendre? Parce que c'est vrai qu'en l'occurrence, parfois, il peut y avoir des titres potentiellement qui sont un peu spoilants, par exemple sur des combats de boss ou des retournements de situation ou quoi. Mais c'est un autre plaisir que je recommande à tout le monde d'expérimenter au moins une fois, parce que c'est vrai que quand tu en viens à attendre ce moment, tu sais, de la BO qui arrive enfin en jeu, ben c'est hyper fort, quoi. C'est pareil pour, tu vois, ben, je connais très très bien la BO de Nier Automata par exemple, mais j'ai jamais fait le jeu. Je l'ai suivi en stream, etc., mais c'est pas du tout la même chose. Évidemment, c'est pas la même application et la même même implication émotionnelle surtout. Mais le jour où je vais le faire, ben voilà, je sais que je vais avoir des frissons à plusieurs moments, quoi, parce que la vache, c'est ce moment-là, quoi, en fait. Et puis du coup, quand tu vois l'envers, un peu de la même façon que je peux demander à des compositeurs et des compositrices de m'expliquer ce qu'il y a derrière mon morceau préféré de leur BO, et ben là c'est un peu pareil, tu vois, de voir l'envers du décor, de voir en fait ce morceau-là, il arrive là parce que ça, ça le renforce encore plus derrière, et tu t'as des frissons. Et je pense à ça d'ailleurs, mais très léger spoil. Spoil, pas léger pour autant, mais bref, spoil sur Mafia The Old Country, donc qui est sorti l'an dernier. Si vous voulez pas être spoilé sur Mafia Old Country,
1: attention,
0: écoutez pas ces prochaines minutes. Mais du coup, je vous parlais au tout début que l'une des BO qui est la plus chère à mon cœur, c'est la BO de Mafia 2. Et ben, en l'occurrence, les 10 dernières secondes de Mafia The Old Country, pour des raisons scénaristiques que j'aborderai pas, il y a les premières notes du main theme de Mafia 2 qui arrive à la toute fin de The Old Country. J'ai chialé instantanément, les frissons et tout ce que tu veux, quoi.
1: Incroyable.
0: Donc vraiment, là j'étais, mais et encore une fois, je pense que même les gens qui connaissent mal la licence, qui connaissent mal le jeu, etc., se rendent même pas compte de ce que c'est que ces notes là, tu vois. Mais vraiment, moi j'ai entendu ça, je fais oh merde, oh non. Et là vraiment, ça m'a achevé, quoi. Fin du spoil sur Mafia The Old Country.
1: Et c'est marrant parce que moi j'ai plus ce truc de, des fois je m'écoute une OST et je me dis ce son doit être placé à cet endroit là et pas du tout, et je trouve ça incroyable quand je l'écoute in game. Typiquement dans Fertile Sentinel, les premières musiques de combat, j'étais en mode c'est des musiques de combat, en fait, ces musiques là que j'écoutais.
0: Mais oui. Les OST.
1: Et c'est assez ouf, ouais.
2: Et oui, tu t'évoquais Nier Automata. Moi, j'ai écouté la OST avant de jouer au jeu. Et bon, je veux pas te spoiler, mais ouais, il y a vraiment des moments où, in-game, la musique prend vraiment un sens assez puissant. Enfin, vraiment, je veux pas évoquer le moment précis, mais j'ai vraiment un souvenir précis où vraiment, la musique était vraiment parfaitement placée. Et donc voilà, vraiment très bien à l'écoute sur en streaming, mais dans le jeu vidéo encore genre mille fois mieux.
0: Ah oui, j'imagine très bien. Et puis il y a d'autres BO où à l'inverse, ce moment-là en l'occurrence, où ces moments où j'aurais pu me dire mais c'est à ce moment-là que intervient cette musique. Je pense à certains moments de God of War Ragnarok. Où tu as certaines pistes qui sont extrêmement fortes et qui arrivent à des moments extrêmement puissants. Et je pense que ça aurait pu me plaire, pour le coup, de découvrir la BO avant le jeu. Mais bon, je ne vais pas me plaindre. À l'époque, j'étais journaliste jeux vidéo et j'ai eu le jeu en avance déjà. Donc, j'ai déjà découvert le jeu avant les gens. Je ne vais pas me plaindre.
2: Du coup, on peut approcher pour l'ultime question de ce long podcast. Et la classique, est-ce que tu as des recommandations de jeux plus ou moins récents à faire pour nos auditeurs, auditrices?
0: Eh ben oui, après ça va rien être de très original, hein, pour le coup. Mais comme je disais, moi je suis très très gros joueur d'Overwatch et je passe beaucoup trop de temps sur Overwatch, c'est dramatique. Alors qu'il y a beaucoup trop de jeux indés qui me parlent, mais ça, c'est cette puissance des jeux services qui me rappelle à elle après un long hiatus, hein, parce que je me suis tenu très très loin de ces saloperies pendant très longtemps, mais là ils m'ont eu. Voilà, un FPS compétitif très abordable, mais en même temps très complexe, qui vit sa meilleure vie actuellement depuis un relaunch très heureux en début d'année. C'est le meilleur moment de s'y mettre, voilà. Mais un jeu un peu plus qui a peut-être un peu plus besoin de vous potentiellement ces derniers mois. Ça a été malheureusement un autre jeu service, mais d'un autre genre. C'est Marathon. J'adore Marathon. Marathon, donc nouveau jeu de Bungie, donc créateur de Destiny. Et en gros, là, on a appris récemment, si tu veux, que Destiny 2 s'est terminé. Il a eu sa dernière BO. Sa BO. Tu vois, voilà, la déformation du gars.
1: Et ça marche aussi.
0: Bah alors, de fait, il a eu sa dernière BO aussi, mais il a eu aussi son dernier ajout de contenu il y a deux jours, en début juin là. Et du coup, le studio ne vit plus que grâce à Marathon, qui est un jeu qui est un extraction shooter. Donc, en gros, on arrive sur une map, il faut récupérer un maximum de ressources et arriver à s'extraire de cette map alors que tu es en compétition avec d'autres équipes de joueurs. Donc, c'est un jeu PvPvE, donc player versus player versus environment. Et c'est génial sur un tas d'aspects. Déjà, il est absolument fou sur un aspect visuel. Vraiment, la direction artistique de jeu, c'est de l'orfèvrerie. C'est des trucs que t'as jamais vu ailleurs. Le truc qui pourrait se rapprocher le plus, on va dire, que ça serait une espèce de... imaginez un peu Wipeout rencontre Mirror's Edge, un petit peu dans l'idée, vraiment avec des couleurs très très vives, des designs vraiment un peu Y2K, rétro-futuriste, que t'as jamais vu ailleurs. C'est divin, vraiment c'est incroyable ce qu'ils ont fait sur la DA. Et la musique, c'est de la folie, composée par Ryan Lott, donc le frontman du groupe Sunlux. Qui a fait un travail de fou d'ailleurs, j'attends impatiemment, ils ont déjà annoncé qu'il y aurait un vinyle, je prenais mon argent par pitié. Et c'est un jeu qui est non seulement artistiquement à tomber, mais qui est aussi hyper captivant dans son gameplay. C'est mon premier du genre, moi je suis pas du tout extraction shooter à la base, c'est pas du tout un genre qui m'attirait, mais en fait là vraiment je suis arrivé par la BO. Pour le coup,
1: wow.
0: C'est vraiment la BO qui m'a fait dire ah ouais, mais en fait en plus d'être beau à tomber, le jeu il sonne comme ça, mais je veux entendre comment ça sonne en jeu, tu vois, en l'occurrence. Et vraiment je suis à fond quoi, je suis à fond et le jeu va pas hyper hyper bien dans ses chiffres de fréquentation, donc malheureusement il est un peu sur la sellette, on va dire, parce que Sony, on va dire qu'ils ont le siège éjectable un peu facile avec leur studio en ce moment, donc ça serait cool qu'il y ait beaucoup de gens qui se mettent à Marathon, parce que c'est super Marathon et ça coûte pas cher, c'est 40€. Et derrière ça c'est un jeu auquel on peut jouer en solo. D'ailleurs, il y a des parties solo où t'es juste seul avec d'autres joueurs seuls sur une map. Et c'est presque un autre jeu, en fait, vraiment, je vous assure, c'est pas le même jeu que de jouer en escouade de 2 ou de 3. C'est beaucoup plus stressant. C'est dispo sur Xbox Series, sur PS5 et sur PC. Il y a du crossplay, moi je joue régulièrement avec des gens qui sont sur console. Il faut donner sa chance à ce drôle de jeu qui est vraiment captivant.
1: Trop bien, merci pour la rico. Moi j'y ai joué pas mal à Marathon. J'ai un peu abandonné là, mais j'attends la nouvelle saison pour m'y remettre.
0: Bah là, il y a la saison 2 et elle vient juste d'arriver là, il y a une semaine, et du coup ils ont fait plein de bons ajustements, ouais. Sur en l'occurrence sur l'interface qui était quand même elle est jolie hein, mais oh c'est le bordel.
1: Exactement, quelle visibilité.
0: Des petits ajouts de qualité de vie où vraiment tu perds moins de temps justement dans les menus à chercher des trucs qui devraient être juste simples à trouver. Ils ont réduit la courbe de progression aussi, c'est un peu plus rapide. Enfin bref, vraiment, ils ont écouté les retours de la communauté là-dessus, et c'est cool parce que il y a vraiment ce côté où t'as l'impression un peu de co-construire le jeu avec l'équipe qui est très à l'écoute. Et d'autant plus à l'écoute que maintenant il y a tout Bungie qui est sur ce projet-là, donc ça devrait encore aller plus vite à mon avis d'opérer des changements qui ont du sens. Donc voilà. Et j'en profite pour reboucler avec la BO, la dernière BO de Destiny, qui est sortie en même temps que la mise à jour le 9 juin, et qui est également disponible en téléchargement gratuitement sur le site de Bungie. Voilà. si jamais vous êtes plutôt du genre à télécharger vos musiques qu'à les écouter sur les plateformes, bah, c'est dispo gratos sur le site de Mungie.
1: Trop bien ça. J'étais en train de réfléchir à l'OST de Marathon. Je crois que la musique qui me marque le plus, c'est la musique quand tu queues, quand t'es en attente d'un match, là, avec les petites voix, la Nine Souls.
0: Ouais, ouais,
1: ça
0: ouais.
1: Fait penser à l'OST de Nine Souls.
0: Ah ouais, c'est vrai, carrément.
1: Et ouais, voilà, très stylé, je recommande aussi.
0: Enfin, en fait, le truc, c'est qu'il y a un tel, y a un tel mariage, je trouve, entre la BO et le sound design général du jeu.
1: Ouais.
0: Et juste vraiment, c'est seamless quoi. Tu passes de l'un à l'autre, tu te rends pas compte, c'est de la musique que j'écoute ou c'est du sound design.
1: Ouais, c'est clair.
0: Et ça match tellement bien avec la DA du jeu. Enfin, vraiment, ils ont tout tué sur le côté artistique. C'est vraiment super.
1: Trop bien. Merci beaucoup à toi, Peter, pour avoir répondu à toutes nos questions et pour ton travail en particulier sur No Playing. Merci à vous de nous avoir écoutés. On vous invite à retrouver son travail sur son site internet noplaying.cool et sur son Patreon, patreon.com/noplayingvgm. Vous retrouverez comme d'habitude en description de l'épisode toutes les infos et les réseaux sociaux où vous pouvez retrouver Peter et No Playing. Merci de nous avoir écoutés sur cette nouvelle saison et on se retrouve à la rentrée pour la suite des aventures de Gamify. Bye
2: bye.

0: Quelle douceur sombre, quelle clarté bleue, étale l'océan de la nuit, un bloc de pluie, son toit de nénuphar. Les nymphes flottent, aloha, immortel sable ou détritus de l'air, parallèle aux hirondelles, annonçant le printemps du soir. La mer limaçante, embaumant le ciel en ruban bleu, l'azur, l'ombre d'un canard, mille invisibles halles, contre-jour évanoui, au matin brun, sans cadavre, j'entre au jardin, un fruit dans la paume.
1: C'était Les Mangues aux éditions Béton Roman.

0: Bonsoir à tous, bonsoir à toutes. Vous êtes bien. Allez, je viens de couper la parole comme un énorme malpropre. Excusez-moi.
1: Le retour de Serge. Ouais,
0: et il s'impose déjà direct. Voilà, Mascu représente. Toutes mes excuses. Je t'en prie, Inès, commence le truc. Désolée.
1: Voilà, un début d'émission bien chaotique. Non, mais bonsoir à tout le monde. Après, Serge, si tu veux marquer ton retour à l'antenne, surtout n'hésite pas. Bienvenue dans l'émission L'Envolée. Comme tous les vendredis de 19h à 20h30 sur fréquence Paris Pluriel 106.3. L'Envolée, c'est quoi ? L'Envolée, c'est une émission de radio et un journal qui lutte contre tous les lieux d'enfermement, prison, centre de rétention administrative, hôpitaux psychiatriques, prison pour mineurs. Et cette lutte, elle se fait par et avec les personnes à l'intérieur et leurs proches. Et donc, cette radio et ce journal, ça veut être le porte-voix de toutes les personnes enfermées. Donc, on rappelle que le journal est sorti il y a déjà quelques mois maintenant. Il est gratuit pour toutes les personnes à l'intérieur, donc n'hésitez pas si vous souhaitez vous abonner. Et on rappelle que les abonnements de l'extérieur permettent de financer les envois à l'intérieur. Et on a une grosse émission aujourd'hui.
0: Ouais, on va commencer. Non, c'était toi.
2: Non, c'est ça. Non, qui est autour de la table, peut-être oui. En premier, non ? Et ben, du coup, il y a Serge qui fait son grand retour parmi nous. On est trop contents de l'avoir autour de la table. Il y a Serge, du coup.
0: Salut tout le monde.
2: Il y a Inès aussi.
1: Salut.
2: Et il y a Gabriel au bocal.
3: Salut.
2: Et il y a donc Zéro qui vous salue.
0: Et donc on a une grosse émission comme on disait, donc on va commencer par parler un petit peu de la canicule et cette situation pour l'intérieur. Après derrière on va continuer avec une lettre d'Étienne qui est un prisonnier kanak. On va suivre avec une lettre des proches des gens qui sont enfermés dans le QLLCO de Condé. Et on va suivre cette lettre avec trois coups de fil de proches qui vont décrire en fait c'est quoi d'aller voir son frère, son père, son mari dans ce QLCO. C'est bon, l'enfer sur terre, hein, voilà. Mais donc on va décrire tout ça. Mais avant, vous pourrez pas nous appeler au téléphone parce qu'il y aura plein de contacts. Mais par contre, tout au long de la semaine, vous pouvez nous appeler.
3: Donc, vous pouvez nous appeler au 07 53 10 31 91. Vous pouvez aussi nous envoyer un SMS ou un message sur les plateformes de messagerie sécurisée. Vous pouvez toujours nous écrire au 1 rue de la Solidarité, FPP, 1 rue de la Solidarité, 75 019. Pour les mails, c'est contact@l'envolée.net. Le site internet, c'est l'envolée.net et on est aussi sur Insta à l'envolée-journal.
0: Et je suis absolument désolé parce que je pense que je t'ai mal dicté le truc, mais c'est le numéro de téléphone, c'est le 07 53 10 31 95. Toutes mes excuses. Voilà, un j'ai retour en fanfare et il faut bien le sbeul. Comment rajouter du chaos dans un monde qui est déjà bien chaotique. Voilà, super transition.
2: Très chaud.
0: Déjà, on voulait un peu commencer par parler de la canicule. Ça fait quand même deux fois qu'il y a des canicules. On entend beaucoup parler dans la presse du vendeur de glace qui vend ses glaces et tout ça, qui est content et tout ça. Que les

0: les animateurs de météo se font engueuler et tout ça, mais par contre, on parle jamais de c'est quoi être en prison en canicule. Voilà, et bah, c'est proprement insupportable. Voilà, il y a pas d'autre mot. C'est des bâtiments qui généralement sont extrêmement vieux. C'est des bâtiments qui sont aussi extrêmement lourds en termes de murs et tout ça, et donc qui font qu'en fait la chaleur elle reste emmagasinée de manière hyper importante, et ce qui fait que vu que la nuit tu peux pas créer bah, bien évidemment des courants d'air parce que tu es enfermé dans ta cellule et tout ça, mais en plus la température elle redescend pas parce que les murs ils restent chauds, et donc en fait tu peux pas aérer ni même en fait tu continues à supporter la chaleur, enfin voilà quoi, enfin, chacun a déjà fait le test chez soi, tu mets la main sur ton mur, en fait ton mur il est encore bien chaud, bah là t'imagines le truc multiplié par 10 quoi, voilà, et le tout à 3 ou 4 par cellule quoi.
1: Et c'est quelque chose qui s'aggrave avec plein de nouvelles installations dans les prisons et en particulier dans les QLC dont on va parler, puisque là maintenant, pour plein de raisons, alors dans les QLC, c'est soi-disant pour limiter le risque d'évasion, au Beaumet, c'est pour pas gêner les riverains, mais il y a des caillebotis qui sont installés sur les fenêtres. Et ça fait que c'est quasiment impossible d'aérer. Alors, on a dit que tu ne peux pas faire de courant d'air, mais ça empire encore plus la situation, quoi. Donc, tout le monde dit oui, les nouvelles prisons, des meilleures conditions, etc. Mais en fait, pas du tout. Et on voit bien que ce n'est pas du tout le confort, entre guillemets, des gens à l'intérieur donc c'est une préoccupation quoi.
0: Et on se rappelle en fait de ces matons qui cassaient des ventilos dans ce genre de période et tout. Voilà, devraient nécessairement avoir des ventilos fournis à tout le monde pour les gens à l'intérieur. Voilà, ce qui n'est pas fait. On doit aussi parler des cours de promenade, parce qu'en fait, c'est très rare que ça soit un peu abrité ou à l'ombre et tout ça. Voilà, on met pas d'arbres dans les cours de promenade et tout pour soi-disant des questions de sécurité, mais en fait, c'est le seul truc qui pourrait un petit peu protéger. Et l'autre truc aussi, c'est l'odeur. Voilà, parce que bon, bah, souvent, en fait, sous les coursives, il y a un certain nombre de détritus, en fait, et puis qui commencent à macérer et qui te rajoutent, en fait, une odeur absolument affreuse. Voilà. Donc, comme d'hab, en fait, la réponse à ça, ça doit être de libérer le plus de personnes. Voilà. Parce que c'est la seule solution pour pas subir la canicule à l'intérieur d'une prison. C'est de ne pas enfermer les gens. Tout simplement. Voilà, en gros pour les trucs voilà, et quand il y a des gens qui font entrer soit des piscines voilà, comme ça arrive très très très rarement et tout ça, bah, c'est totalement compréhensible et qu'on n'en fasse pas une vieille panique morale à la con là-dessus.
2: Surtout quand les gens à l'extérieur ils font, enfin normal quoi, tout le monde veut avoir accès à de l'eau, donc en fait. Et aussi c'est le but en fait justement de ce genre de moment en fait, et on voit ce que tu racontes sur les matons qui vont chercher des ventilos en fait, qui est nécessaire en fait au fait que les gens survivent dans des espaces en fait où même nous vous imaginez, enfin on survit pas et donc imaginez dans une cellule de 8 mètres carrés en fait ce que ça fait, donc le but c'est aussi du coup pour les matons de faire souffrir encore plus les gens quoi, et de les mettre dans des conditions encore plus, et sur les cours de promenade c'est un vrai truc ça aussi de bah il y a toujours plus de béton, et là ils ont fait vraiment que rajouter du béton dans les cours de promenade et genre vraiment tous les espaces verts, et en fait c'est quand tu sors en promenade en fait tu crèves de chaud, tu peux pas rester au soleil, et c'est donc le seul moment de ta journée où tu peux sortir et tout, et ben en fait c'est un moment qui est niqué aussi par les installations, par pendant comment sont construites les prisons en fait. Et ben voilà, ça se fait. Et du coup, faut. Moi, je suis d'accord.
0: Puis il faudrait qu'il y ait les douches, en fait, qui soient à l'extérieur là-dessus pour pouvoir se rafraîchir. Ce qui arrive dans certains endroits quand elles ne sont pas complètement niquées et puis qu'on ne répare jamais. Il faudrait foutre des points d'accès à l'eau à chaque fois dans chaque cours de promenade, ce qui n'est pas le cas. Enfin voilà, en fait, il y a un certain nombre de trucs qui auraient à faire, mais qui sont absolument pas faits. Et on rappelle que le premier truc vraiment à faire, c'est de libérer les gens.
1: Et pas de faire ce qui est fait actuellement, c'est-à-dire d'entasser les gens à 3 voire plus dans des cellules, parce que le fait d'être entassé aussi, enfin la chaleur corporelle, ça. ça monte aussi, quoi. Donc avec les matelas au sol, etc., ça fait partie des facteurs du moment qui rendent les conditions particulièrement insupportables en cas de canicule.
2: Et on pense aussi à tous les gens qui sont en mitard dans des conditions où en gros ils n'ont pas très peu d'accès à l'eau. Enfin, il y a aussi tout, enfin, dans des conditions de mode d'enfermement, genre, enfin vraiment, et où la chaleur ça rend encore plus insupportable des conditions qui sont déjà voulues comme insupportables pour te faire craquer, en fait. Et du coup, voilà, on pense à vous, on vous envoie plein de force pour cette période qu'on espère la plus courte possible, mais je crois que c'est pas l'esprit du moment, genre.
0: Malheureusement. On va passer à une lettre d'Étienne.
1: C'est une lettre qui date du 26 mai 2026. Bonjour ou bonsoir l'équipe de l'Envolée. Avant tout, merci pour le courrier, ça m'a fait énormément plaisir. Je vous ai répondu juste après réception, mais aucune nouvelle de votre part. Sûrement quelqu'un qui ne veut pas que je parle un peu trop. Je suis sortie de l'isolement le 26 janvier 2026 et j'ai été transférée au CD de Varennes-le-Grand, comme vous l'avez constaté avec le collectif Solidarité Kanaki. J'avoue, l'isolement, ça brise un homme ou une femme, surtout les quartiers sécuritaires et les quartiers de haute sécurité. Chaque jour est un combat sans fin, mais ça nous forge un mental, plus que hors norme, comme les frères qui sont au CP de Vendin-le-Vieil. J'avoue, il faut lutter contre ça et créer de la solidarité. À l'UDV, donc l'unité pour détenus violents, impossible pour ma part de faire des activités ou des promenades avec personne. Un coup de folie, j'avais besoin d'avoir des nouvelles de mes proches et du coup je me suis procuré un tel. Ça va, pas de poursuite interne. J'ai pu travailler jusqu'à ma sortie de l'UDV le 26 janvier 2026. On est suivi par des psychologues, des addictologues, SPIP et les différents services pénitentiaires. C'est renouvelable tous les 3 mois et c'est 9 mois max. Isolement total, chaîne IFI et Xbox autorisés, mais le reste est interdit. Personnellement, j'étais bien là-bas, à 45 minutes d'Orléans. J'avais des virements tous les mois, des courriers tous les mois, des colis. En gros, c'était carré. Aujourd'hui, je suis à terre, mais jamais KO. Ça peut avoir des impacts sur ma peine, tout dépend de mon comportement. Personnellement, je pense qu'on a fait tout le possible pour que le reste de ma détention, je sois tentée de repasser à l'acte. Big up à toute l'équipe et les auditeurs de l'Envolée. Prenez soin de vous et faites attention à vous. Étienne, alias Foufou, plein de force.
2: Bah, merci beaucoup Étienne pour cette lettre. Déjà peut-être pour resituer, du coup Étienne, c'est un correspondant de l'Envolée qu'on a depuis un an et demi, depuis du coup sa déportation de Kanaki à la France. Et peut-être pour resituer, du coup, c'est parce que du coup il y a pas mal d'échanges de lettres et cette lettre elle fait suite à une autre qu'on avait reçue il y a un mois et demi, 2 mois. Du coup, lui, en gros, il a fait partie de révolte à l'intérieur, en fait, à la prison de Nouméa. Et du coup, il a été déporté, en fait. Le but était totalement répressif, en fait, et de faire que les personnes qui se révoltent, en fait, soient déportées à plus de 10 000 km de chez elles, sans contact avec leurs proches. En gros, il a été prévenu 2 heures avant, on lui a dit bon bah voilà, genre fais ton pactage, et on lui a fait signer un papier. Il y a des gens qui ont refusé, enfin voilà, et en fait on leur a même pas dit, ils ont même pas pu prévenir leurs proches, et donc il a été déporté. Donc lui, ça va faire bientôt plus d'un an.
0: Ouais. Je pense 2 ans.
1: Ça va faire deux ans.
2: Du coup que voilà, il est en prison en France, donc loin de sa famille, et donc il raconte, il a été donc dans ses UDV, donc unité détenus violents. Et là, il revient dans cette lettre sur ce que c'était, quoi, du coup, une UDV, en fait, le contrôle, en fait, que en fait, c'est des gens, en fait, qui pètent un câble, c'est-à-dire qu'ils vont, en fait, genre, il y a trop de pression, ils vont, genre, péter un câble à l'intérieur, ensuite, on les met dans ces UDV où, en fait, où on va pouvoir, du coup, le contrôler. C'est ce qu'il raconterait dans cette lettre, encore plus, en fait, tout ce qu'ils font, tout leur mouvement, et surtout, leur mettre encore plus de répression dans la gueule, quoi. Et c'est ce truc qu'il raconte sur il essaye de se procurer un tel, et il se procure un tel pour parler juste à sa famille, parce qu'en fait il peut pas les voir en parloir, enfin c'est une galère, quoi. Ça le fait flipper de la répression qui peut prendre à l'intérieur, et voilà, je sais pas si vous...
0: Non, bah peut-être remettre un peu dans tout ce contexte et le fait que là récemment, en fait, tous les gens de la CCAT, ils ont été, alors pas encore complètement innocentés, mais en gros quand même, en tout cas pour l'instant, il n'y a plus de charges qui reposent contre eux, à voir qu'est-ce qui va se passer sur les appels et tout ça. Le truc, c'est que les gens de la CCAT, c'est les politiques un peu au-dessus et tout le bordel, et en fait, ils ont fait preuve d'assez peu de solidarité avec les autres Kanaks qui ont tous été déportés.